0: impactant nos économies et impactant directement la vie de millions de familles.
1: Pour atteindre l'objectif, la société minière et les communautés voisines ont pris 10 engagements.
0: La protection des zones, s'engager à ne pas chasser les animaux, à ne pas brûler la brousse, la préservation des forêts galeries et habitats très importants pour certaines espèces dans le reboisement. Évitons de jeter des déchets dans le fleuve Gambie, à refuser l'orpaillage illégal, la protection des points d'eau.
1: S'appuyant sur le thème maintenant pour le climat, Abdou Aziz Mbodj, sous-préfet de Banda Fassi, appelle
2: l'ensemble des acteurs, entreprises et citoyens à s'engager résolument dans l'action climatique et la préservation des écosystèmes. Cette journée internationale de l'environnement, instituée par les Nations Unies, doit constituer pour moi un moment de rappel et un cadre privilégié de sensibilisation, de mobilisation et d'engagement collectif pour faire face aux défis environnementaux auxquels notre circonscription est confrontée.
1: À Kédougou pour la RTS, Aline Badara Djemé.
3: Merci, merci à Essamay Aline Badara Djemé. Merci également à Ibrahim Falamp, assisté de Yala Yaifa Laramfal aux opérations techniques. Dans quelques secondes, c'est la version Wolof avec Boussine Fama Abdoulaye Diaye. Bonne écoute.

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1: أعوذ بالله من الشيطان الرجيم بسم الله الرحمن الرحيم الحمد لله رب العالمين القائل والله يدعو إلى دار السلام للذين استجابوا لربهم الحسنى وصلى الله وسلم على نبينا محمد وآله وصحبه السلام عليكم ورحمة الله Très chers amis auditeurs, par la grâce de Dieu subhanahu wa ta'ala, puis avec l'aide de Sohna Adja Mam Abidjei, nous sommes ensemble autour de notre 30e appel Ya Ayyuhalladhina Amanu, qui, au verset 9 et 10 surat vendredi, insiste sur la place de la prière de ce jour béni de vendredi. 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prière le vendredi cessez toute activité lucrative et courez vers le zikr d'Allah c'est mieux pour vous si vous saviez après la prière retournez à la quête des faveurs d'Allah tout en continuant le zikr. Ainsi, vous réussirez. 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texé aduna texé al-akhirah chers frères et sœurs L'islam a institué trois rencontres collectives de niveaux différents, mais ayant un seul but. Chaque localité organise une rencontre hebdomadaire à l'occasion de la prière du vendredi. C'est tout le village, c'est toute la ville, c'est tout le quartier qui se rencontre annuellement à l'occasion de la prière de Korité. Et la troisième rencontre collective, c'est la prière de Tabaski, qui est une démultiplication de la rencontre annuelle universelle le jour de la Tabaski lors du Hajj à Mouna, Boki. 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Le khutb, c'est un discours prononcé par l'imam. Ce discours a pour objectif de renforcer le lien des musulmans avec Allah subhanahu wa ta'ala. Ensuite, il propose des solutions islamiques au problème de la Ummah, mais pas seulement. Il propose des solutions au problème du monde dans sa globalité. 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rappel d'Allah le discours d'orientation de l'imam il nous dit hâtez-vous d'écouter le zikr d'Allah fas'au ila zikrillah bokki lolou motax nga gis laye ji nimu nu ñaaxé ci farlu jëm ci limu tuddé zikr té moy patali gi nu imam bi di fatalé khutba bi nga xamni da naka def fas'au ila zikrillah courez au zikr fas'au ila zikrillah et au sens figuré car le prophète Mohammed paix et salut sur lui a dit qu'il ne faut pas courir quand on va à la prière il nous dit quand on appelle à la prière allez-y en marchant calmement quand vous arrivez suivez l'imam là où vous le trouvez puis compensez ce que vous avez raté ok fas'au sa'yubi wahinla tekiwul ni dawlen kenn ku ci nek melni kuy def course 1000 mètres dedet doxlen farlu rek la ci djublu yanabi sallallahu alayhi wa ali dafa ni za uqimati ssalah 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simplement un encouragement à se rendre tôt à la mosquée et d'éviter tout retard. Donc on prend un bain purificateur, on met un habit correct, on se parfume et on prend le chemin de la mosquée. Celui qui arrive à la première heure, c'est-à-dire dès le premier rappel de Zawal, celui-là, il a une récompense spéciale. 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Attention, si tu fais un travail salissant comme le commerce, la maçonnerie, la menuiserie, la mécanique, auto, etc., agent de surface, balayeur, boujouman, etc., tu dois changer d'habit pour aller à la mosquée, car la meilleure des créatures, le prophète Mohammed, paix et salut sur lui, a dit du haut de son minbar, qu'est-ce qui empêche chacun de vous d'acheter deux habits autres que sa tenue de travail pour le jour du vendredi? 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Lors de d'arriver à la mosquée est aussi important que la correction de l'habillement. Celui qui arrive à la première heure sera récompensé comme s'il avait donné un chameau en aumône. À la deuxième heure, il recevra la récompense d'un bœuf. À la troisième heure, d'un bélier cornu. À la quatrième heure, d'une poule. Et à la cinquième heure, d'un œuf. 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La meilleure des créatures, le prophète Mohammed paix et salut sur lui conclut ce hadith et dit dès que l'imam monte sur le minbar pour le khutba, les anges qui étaient à l'entrée de la mosquée pour noter l'heure d'arrivée de chacun ferment leur registre, entrent dans la mosquée et vont écouter le khutba de l'imam. 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Autrement dit, amis auditeurs, si tu arrives après le début du khutb, que le khutb a commencé, ton nom ne figurera pas sur le registre des anges qui pointent l'heure d'entrée de chaque prière, Ne parlons pas maintenant de ceux qui ont choisi de façon délibérée de prier dans la rue, hors de la mosquée, même quand la mosquée n'est pas pleine. 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aucune raison légale valable Allah subhanahu wa ta'ala seul ferme son cœur, dit le prophète Muhammad, paix et salut sur lui. Boki. 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

Oiseau Rulebeya dit le verset « Cessez tout travail, toute activité lucrative est interdite dans l'espace qui se situe entre l'appel à la prière devant l'imam jusqu'à la fin de la prière de Jumu'ah. » Boki. Il y a des gens qui ont dit « Oiseau arrêtez le ligue. 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Dans cet intervalle, amis auditeurs, on interdit aux musulmans le commerce, la vente, l'achat, la couture, le travail public et privé, les travaux champêtres, la restauration, le transport, la blanchisserie. Mais surtout, et c'est ce qui est le plus grave, ceux qui mendient pour la mosquée, dans la mosquée, alors que l'imam est en train de faire le khutbah. Le gain réalisé dans cet intervalle est haram, illicite. Et peut-être c'est les 100 francs, les 200 francs, les 1000 francs qu'on met dans la sacoche de celui qui demande pour la mosquée qui fait que nos mosquées ne sont jamais terminées parce qu'il y a de l'argent haram dans cela et Allah n'accepte pas ce qui est illicite. 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

de ces corps de métiers qui ne sont pas en service ne sont pas concernés par cette exception. Mais ce sont ceux qui sont en garde, qui sont en service. Les autres ne sont pas autorisés à manquer le khutbah de l'imam, encore moins la prière, s'ils n'ont pas un autre empêchement légal valable. Boki. 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mieux pour vous si vous saviez dit le verset si vous saviez les faveurs qu'Allah subhanahu wa ta'ala réserve aux prières dans ce monde et dans l'au-delà dhalikum khayrun lakum in kuntum ta'lamun donc 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après avoir insisté sur l'importance du khutba et de la prière du vendredi au verset 9 le verset 10 parle de l'après-prière. Il nous dit, quand vous avez fini de prier, retournez à vos occupations, retournez à la quête de la subsistance qu'Allah vous accorde et continuez à faire le zikr d'Allah afin de réussir. 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subsistance après la prière. Retournez à votre travail, partez à la recherche du bienfait d'Allah. 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Enfin ami auditeur en islam le travail est une adoration. Ce n'est pas seulement la prière, ce n'est pas le jeûne. Le travail que nous faisons, le commerce, la maçonnerie, la mécanique, le travail que nous faisons est une adoration. Tant qu'on le fait, premièrement, dans l'intention d'acquérir honnêtement la subsistance qu'Allah nous a attribuée, il nous l'a attribué depuis que nous étions fœtus dans le ventre de nos mères. Deuxièmement, tant que le travail est licite, tant qu'il n'est pas haram, ce travail-là a la valeur de la prière, du hajj.

et de l'adoration d'Allah. 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Un musulman ne vit pas le stress de la subsistance. Parce que notre risque, notre avoir, ce que nous allons avoir, dépend du décret d'Allah subhanahu wa ta'ala, puis de l'effort que nous fournissons. Le verset 6, sourate Hud, nous dit « Il n'y a pas de créature sur terre dont la subsistance n'est pas à la charge d'Allah, dont Allah ne se charge pas de lui donner sa subsistance. » Et il ajoute, Allah connaît son gîte, il sait où il est, où il habite, il connaît son dépôt. Tout est programmé dans un livre explicite. Ok. Il y a une autre chose qui est en train de se faire. Je ne sais pas si je ne sais pas si je ne sais pas si le Seyyid Hadj Malik dit que je ne sais pas si je ne sais pas si je ne sais pas si je fumay jele luma defé sama tabaski bi fumay jele luma dundalé 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Le verset 22 de Sourate Zariyat précise « Votre subsistance, de même que tout ce qui vous est promis sur votre destinée, tout cela est au ciel. Cela n'est pas sur la terre où nous cherchons cela. Chaque matin, nous nous levons. Les uns se croisent. L'un va à l'est, l'autre va à l'ouest. Et chacun va vers Allah subhanahu wa ta'ala pour sa subsistance. » Mais observez seulement le mouvement des gens vers leur subsistance suffit à assainir notre foi en Dieu subhanahu wa ta'ala. Bokki. Suratu Zariyat fait de l'ike. 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coordonnées ici. Partez à la quête de votre subsistance et faites continuellement le zikr d'Allah. 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
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Le prophète Mohammed, paix et salut sur lui, dit à ce propos, « Vendredi est votre meilleur jour. C'est le jour où Adam fut créé, le jour où on sonnera la trompette, le jour où la résurrection aura lieu. Multipliez vos salades sur moi, car elles me sont présentées. » Boki. Qui gagne t'y a le bind? 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julli ci man ma julli ci yow ce qui n'exclut pas d'autres formules de zikr ni la méditation du coran ni la réflexion sur la création ni les invocations surtout l'invocation car le prophète alayhi salam continue sa hadith et dit il y a un moment du jour du vendredi où aucun musulman ne demande à Allah subhanahu wa ta'ala un bien sans qu'il la lui accorde. 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Pour certains savants, c'est le moment où l'imam s'assoit entre les deux khutbes. Pour d'autres, c'est entre la prière de Asr Takusan et le crépuscule, la prière de Maghrib Timis. 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toute intention, toute parole, tout acte qui lui plaise et nous le facilite. 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

lever notre séance, je tiens à rappeler que ce n'est pas seulement la prière du vendredi qu'on doit faire obligatoirement à la mosquée. Amis auditeurs, les cinq prières quotidiennes sont à faire obligatoirement à la mosquée pour les hommes, sauf pour ceux qui ont un empêchement légal valable. 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Mosquées où matin et soir, son nom est glorifié par des hommes que ni le commerce, ni le profit ne peuvent détourner du zikr d'Allah, de la prière rituelle, de l'acquittement de la zakat. Boki. Les malawas sont retour nord d'Ikawah. 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déclin du soleil il s'agit ici des prières de tisbar et takusa dhuhr et asr à la tombée de la nuit. Il s'agit des prières de Timis et Gay, Maghrib et Isha, ainsi que le Coran de Fajr. Le Coran de Fajr, c'est la prière de Fajr de Soubh. La prière de Fajr est assistée. Les savants disent par les anges, les savants disent par Allah subhanahu wa ta'ala. Boki. Non, le bon ami surtout l'Isra, il y a le tout de fait du Lijuro. 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tout ça tout ce bruit toutes ces mosquées à chaque coin de rue si chacun peut prier chez lui si personne ne va à la mosquée prier même sans empêchement Boki benen bi nak moy sunu doxalin buñ ko xolé 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
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Éveillez à la prière médiane. Tenez-vous avec humilité et concentration devant Allah, dit le verset 239 sourate Baqara la vache. Bok. 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

0: tournoi. Dans la pied de Boulaïa, les Lions sortent de leur tanière.
1: C'est Valencia qui marque, qui égalise un partout entre les deux équipes.
0: Et c'est terminé, le Sénégal a encore à faire dans cette Coupe du Monde. Jared Huff, Sénégal pour cette victoire, la première des Lions de la Teranga, la première du continent.

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0: Allô, bonjour monsieur Diop.
1: Moussa.
0: Moussa, ouais, bonjour, ton ami Moussa.
1: Ça va bien Moussa.
0: Ah, moi, t'es, je suis le premier, c'est rare que je ne sois pas là.
1: C'est rare. C'est rare, oui. On est d'accord, pas de
0: l'autre, c'est rare. Je me demande raté qui
1: Demorati
0: centenaire, le vieux là. Voilà notre grand monsieur Abdoulaye Wade, notre grand politicien. Voilà, qui m'a dit hommage à l'Aïlaïo.
1: Aïcha, wow.
0: Moi, nous, auditeurs, sans exception. Bon, hommage, vraiment, j'étais très content. Moi, profité de féliciter monsieur le président de tous les Sénégalais, monsieur Bassirou Diomaye Diakhare Faye. Vraiment, def na témoignage pour réussir le président Abdoulaye Wade. N'est pas content. Politiciens, n'est pas nous, toutes les oppositions politiques étaient là. Voilà, moi, je suis fatigué par rapport aux jeunes politiciens de maintenant, ou à passer, etc. Il va dire que so pi.
1: Wow.
0: Et en même temps, Maïe Fatilko, en 93, Nissan, Abdou Diouf et Ablaye Wade, ils auront des face à face à la RTS. Après, ils m'ont dit Ablaye Wade. Ils m'ont dit Abdou Dafa Daou. Il y a un Fatilko.
1: Wow, Maïe Fatilko, oui.
0: Voilà, les gens qui ont dit nous sommes des grands politiciens par rapport aux jeunes de maintenant. Je voudrais rappeler encore, dans Abdou Diouf, qui est parti en PS, il y avait des tendances A, B, B, C. Je me rappelle, mon bout de la ronde politique, il y avait les Abdourahim Ayn, les Abdourahman Touré, les Machar, Feu Machar, ministre de la Défense. Ils étaient dans le même parti, mais ils ont fait une politique, après ça passe.
1: D'accord.
0: Par rapport à ce qui est passé, il y a ils n'ont qu'à se ressaisir. J'appelais Diomaye. Sénégalais, j'appelais Diomaye. Pour nous traverser ce stade-là, Sénégal développé. Je conseille Diomaye. À partir d'aujourd'hui, à centenaire, nous réunions tout le monde. Gaï, très content de moi. Nous sommes très contents. Pour vivre 2029, nous avons fait une bonne élection. Tous les Sénégalais n'ont qu'à se concentrer au Sénégal pour le développement. Parce que le Sénégal, c'est un grand pays. C'est l'un qui a blé. Merci, Fofla Bougou.
1: Merci beaucoup. 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Forum sur l'actualité Radio Sénégal International. Allô.
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2: 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Monsieur le ministre de la Justice. Vraiment ñu fexé téggi loxo Pape Malick Ndour. Pour tout le monde, pour moi, tout ça, c'est un peu. Si vous avez un maire, vous avez un maire qui a 2 milliards et quelques. Les rousses, donc lolu rek lay ñaan vraiment nañ ko teggi loxo sa yu ko atté nek ben condam ne ko ñu ne li mom moko def ñu jappé ko té mom dawul dayul demul fen
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1: 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Allô.
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1: 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Allô? Allô? Nous avons tout dit, Jill Kerrer.

0: Madame, c'est l'actualité, Radio Sénégal International, allô?
1: Allô? On est content.
0: Bah, Ablaye, nakamu?
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0: 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Forum sur l'actualité. Bonjour, c'est l'actualité Radio Sénégal International. Allô?
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0: 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Allô?
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0: 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Allô?
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0: Au nom d'Allah, le tout miséricordieux, le très miséricordieux. Alif Lam Mim.
1: ذلك الكتاب لا ريب فيه هدى للمتقين.
0: C'est le livre au sujet duquel il n'y a aucun doute. C'est un guide pour les pieux.

croient à l'invisible et accomplissent la salat et dépensent dans l'obéissance à Allah de ce que nous leur avons attribué.

ceux qui croient à ce qui t'a été descendu, révélé, et à ce qui a été descendu avant toi, et qui croient fermement à la vie future.

y a dans leur cœur une maladie de doute et d'hypocrisie, et Allah laisse croître leur maladie. Ils auront un châtiment douloureux pour avoir menti.

Et quand on leur dit « Ne semez pas la corruption sur la terre », ils disent « Au contraire, nous ne sommes que des réformateurs ». Certes, ce sont eux les véritables corrupteurs, mais ils ne s'en rendent pas compte.

Et quand on leur dit « Croyez comme les gens ont cru », ils disent « Croirons-nous comme ont cru les faibles d'esprit ?» Certes, ce sont eux les véritables faibles d'esprit, mais ils ne le savent pas.

0: quand ils rencontrent ceux qui ont cru, ils disent « nous croyons ». Mais quand ils se trouvent seuls avec leur diable, ils disent « nous sommes avec vous, en effet, nous ne faisons que nous moquer d'eux ».
1: الله يستهزئ بهم ويمدهم في طغيانهم يعمهون.
0: C'est Allah qui se moque d'eux et les endurcira dans leur révolte et prolongera sans fin leur égarement.

Ce sont eux qui ont troqué le droit chemin contre l'égarement. Eh bien, leur négoce n'a point profité, et ils ne sont pas sur la bonne voie.

0: نورهم وتركهم في ظلمات لا يبصرون.
1: Il ressemble à quelqu'un qui a allumé un feu, puis quand le feu a illuminé tout alentour, Allah a fait disparaître leur lumière et les a abandonnés dans les ténèbres où ils ne voient plus rien. Sourds, muets, aveugles, ils ne peuvent donc pas revenir de leur égarement.

0: آذانهم يجعلون أصابعهم في آذانهم من الصواعق حذر الموت والله محيط بالكافرين.
1: On peut encore les comparer à ces gens qui, au moment où les nuées éclatent en pluie, chargées de ténèbres, de tonnerres et éclairs, se mettent les doigts dans les oreilles, terrorisés par le fracas de la foudre et craignant la mort. Et Allah encercle de tous côtés les infidèles.

homme, adorez votre Seigneur qui vous a créé, vous et ceux qui vous ont précédés. Ainsi atteindriez-vous à la piété.

C'est lui qui vous a fait la terre pour lit et le ciel pour toit, qui précipite la pluie du ciel et par elle fait surgir toutes sortes de fruits pour vous nourrir. Ne lui cherchez donc pas des égaux alors que vous savez tout cela.

Si vous avez un doute sur ce que nous avons révélé à notre serviteur, tâchez donc de produire une sourate semblable et appelez vos témoins, les idoles que vous adorez en dehors d'Allah, si vous êtes véridiques.

Si vous n'y parvenez pas, et à coup sûr, vous n'y parviendrez jamais, parez-vous donc contre le feu qu'alimenteront les hommes et les pierres, lequel est réservé aux infidèles.

annonce à ceux qui croient et pratiquent de bonnes œuvres qu'ils auront pour demeure des jardins sous lesquels coulent les ruisseaux. Chaque fois qu'ils seront gratifiés d'un fruit des jardins, ils diront « C'est bien là ce qui nous avait été servi auparavant ». Or, c'est quelque chose de semblable, seulement dans la forme. Ils auront là des épouses pures, et là ils demeureront éternellement.

Certes, Allah ne se gêne point de citer en exemple n'importe quoi, un moustique ou quoi que ce soit au-dessus. Quant aux croyants, ils savent bien qu'il s'agit de la vérité venant de la part de leur Seigneur. Quant aux infidèles, ils se demandent « Qu'a voulu dire Allah par un tel exemple ?» Par cela, nombreux sont ceux qui l'égarent, et nombreux sont ceux qui le guident. Mais ils n'égarent par cela que les pervers.

0: في الأرض أولئك هم الخاسرون
1: qui rompent le pacte qu'ils avaient fermement conclu avec Allah, coupent ce qu'Allah a ordonné d'unir et sèment la corruption sur la terre. Ceux-là sont les vrais perdants.
0: كيف

Comment pouvez-vous renier Allah alors qu'il vous a donné la vie quand vous en étiez privé? Puis il vous fera mourir, puis il vous fera revivre, et enfin c'est à lui que vous retournerez.

0: وهو بكل شيء عليم.
1: C'est lui qui a créé pour vous tout ce qui est sur la terre, puis il a orienté sa volonté vers le ciel et en fit sept cieux, et il est omniscient.

0: ونحن نسبح بحمدك ونقدس لك قال إني أعلم ما لا تعلمون.
1: Lorsque ton Seigneur confia aux anges, je vais établir sur la terre un vicaire, Khalifa, ils dirent, vas-tu y désigner un qui y mettra le désordre et répandra le sang quand nous sommes là à te sanctifier et à te glorifier? Il dit, en vérité, je sais que vous ne savez pas.

Et il apprit à Adam tous les noms de toutes choses. Puis il les présenta aux anges et dit, « Informez-moi des noms de ceux-là, si vous êtes véridiques, dans votre prétention que vous êtes plus méritant qu'Adam. »

ils dirent « Gloire à toi, nous n'avons de savoir que ce que tu nous as appris. Certes, c'est toi l'omniscient, le sage ».

0: Il dit, ô Adam, informe-les de ces noms. Puis, quand celui-ci les eut informés de ces noms, Allah dit, ne vous ai-je pas dit que je connais les mystères des cieux et de la terre et que je sais ce que vous divulguez et ce que vous cachez?
1: وإذ

Et lorsque nous demandâmes aux anges de se prosterner devant Adam, ils se prosternèrent, à l'exception d'Iblis, qui refusa, s'enfla d'orgueil, et fut parmi les infidèles.

0: الشجرة ولا تقربا هذه الشجرة فتكونا من الظالمين.
1: Et nous dîmes. Ô Adam, habite le paradis, toi et ton épouse, et nourrissez-vous-en de partout à votre guise. Mais n'approchez pas de l'arbre que voici, sinon vous seriez du nombre des injustes.
0: فأزلهما الشيطان عنها فأخرجهما مما كانا فيه وقلنا اهبطوا بعضكم لبعض عدو ولكم في الأرض مستقر ومتاع إلى حين.
1: Peu de temps après, Satan les fit glisser de là et les fit sortir du lieu où ils étaient. Et nous dîmes Descendez du paradis, ennemis les uns des autres, et pour vous il y aura une demeure sur la terre et un usufruit pour un temps.

Puis Adam reçut de son Seigneur des paroles, et Allah agréa son repentir, car c'est lui, certes, le repentant, le miséricordieux.

0: فلا خوف عليهم ولا هم يحزنون.
1: Nous dîmes, descendez d'ici, vous tous. Toutes les fois que je vous enverrai un guide, ceux qui le suivront n'auront rien à craindre et ne seront point affligés.

et ceux qui ne croient pas à nos messagers et traitent de mensonges nos révélations, ceux-là sont les gens du feu où ils demeureront éternellement.

0: بعهدي وأوفوا بعهدي أوف بعهدكم وإياي فارهبون.
1: Ô enfants d'Israël, rappelez-vous mon bienfait dont je vous ai comblé. Si vous tenez vos engagements vis-à-vis de moi, je tiendrai les miens, et c'est moi que vous devez redouter.

et croyez à ce que j'ai fait descendre en confirmation de ce qui était déjà avec vous. Et ne soyez pas les premiers à le rejeter. Et n'échangez pas mes révélations contre un vil prix. Et c'est moi que vous devez craindre. Et ne mêlez pas le faux à la vérité, ne cachez pas sciemment la vérité. Et accomplissez la salate, et acquittez la zakat, et inclinez-vous avec ceux qui s'inclinent.

0: أَفَلَا تَعْقِلُونَ
1: Commanderez-vous aux gens de faire le bien et vous oubliez vous-même de le faire alors que vous récitez le livre? Êtes-vous donc dépourvu de raison?
0: وَاسْتَعِينُوا بِالصَّبْرِ وَالصَّلَاةِ وَإِنَّهَا لَكَبِيرَةٌ إِلَّا عَلَى الْخَاشِعِينَ
1: Et cherchez secours dans l'endurance et la salate. Certes, la salate est une lourde obligation, sauf pour les humbles.

0: enfants d'Israël, rappelez-vous mon bienfait dont je vous ai comblé. Rappelez-vous que je vous ai préféré à tous les peuples de l'époque.
1: «

Et redoutez le jour où nulle âme ne suffira en quoi que ce soit à une autre, où l'on n'acceptera d'elle aucune intercession, et où on ne recevra d'elle aucune compensation, et ils ne seront point secourus.

0: آباءكم وفي ذلكم بلاء من ربكم عظيم.
1: Et rappelez-vous, lorsque nous vous avons délivré des gens de Pharaon qui vous infligeaient le pire châtiment en égorgeant

Et rappelez-vous, lorsque nous avons fendu la mer pour vous donner passage, nous vous avons délivré et noyé les gens de Pharaon tandis que vous regardiez.

0: rappelez-vous, lorsque nous donnâmes rendez-vous à Moïse pendant 40 nuits, puis en son absence vous avez pris le veau pour idole, alors que vous étiez injuste à l'égard de vous-même en adorant autre qu'Allah.
1: ثم عفونا عنكم من بعد ذلك لعلكم تشكرون.
0: Mais en dépit de cela, nous vous pardonnâmes afin que vous reconnaissiez nos bienfaits à votre égard.
1: وإذ آتينا موسى الكتاب والفرقان لعلكم تهتدون.
0: Et rappelez-vous, lorsque nous avons donné à Moïse le livre et le discernement, afin que vous soyez guidés.

0: تاب عليكم إنه هو التواب الرحيم.
1: Et rappelez-vous, lorsque Moïse dit à son peuple, Ô mon peuple, certes vous vous êtes fait du tort à vous-même en prenant le veau pour idole. Revenez donc à votre Créateur, puis tuez donc les coupables, vous-même. Ce serait mieux pour vous auprès de votre Créateur. C'est ainsi qu'il agréa votre repentir, car c'est lui, certes, le repentant et le miséricordieux.

Et rappelez-vous, lorsque vous dites « Ô Moïse, nous ne te croirons qu'après avoir vu Allah clairement », alors la foudre vous saisit tandis que vous regardiez. Puis, nous vous ressuscitâmes après votre mort, afin que vous soyez reconnaissants.

0: couvrîmes de l'ombre d'un nuage et fîmes descendre sur vous la manne et l'écaille. Mangez des délices que nous vous avons attribués. Ce n'est pas à nous qu'ils firent du tort, mais ils se firent du tort à eux-mêmes.
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0: Et rappelez-vous, lorsque nous dîmes Entrez dans cette ville et mangez-y à l'envi où il vous plaira. Mais entrez par la porte en vous prosternant et demandez la rémission de vos péchés. Nous vous pardonnerons vos fautes si vous faites cela et donnerons davantage de récompenses pour les bienfaisants.

à ces paroles, les pervers en substituèrent d'autres, et pour les punir de leur fourberie, nous leur envoyâmes du ciel un châtiment avilissant.

0: قد علم كل أناس مشربهم كلوا واشربوا من رزق الله ولا تعثوا في الأرض مفسدين.
1: Et rappelez-vous, quand Moïse demanda de l'eau pour désaltérer son peuple, c'est alors que nous dîmes « Frappe le rocher avec ton bâton ». Et tout d'un coup, 12 sources en jaillirent, et certes chaque tribu sut où s'abreuver. Mangez et buvez de ce qu'Allah vous accorde, et ne semez pas de troubles sur la terre comme des fauteurs de désordre.

0: بغير الحق ذلك بما عصوا وكانوا يعتدون.
1: Et rappelez-vous, quand vous dites « Ô Moïse, nous ne pouvons plus tolérer une seule nourriture. Prie donc ton Seigneur pour qu'il nous fasse sortir de la terre ce qu'elle a fait pousser, de ses légumes, ses concombres, son ail ou son blé, ses lentilles et ses oignons. » Il vous répondit « Voulez-vous échanger le meilleur pour le moins bon ? Descendez donc à n'importe quelle ville. » Vous y trouverez certainement ce que vous demandez. L'avilissement et la misère s'abattirent sur eux. Ils encoururent la colère d'Allah. Cela est parce qu'ils reniaient les révélations d'Allah et qu'ils tuaient sans droit les prophètes. Cela parce qu'ils désobéissaient et transgressaient.

Certes, ceux qui ont cru, ceux qui se sont judaïsés, les Nazaréens et les Sabéens, quiconque d'entre eux a cru en Allah au jour dernier et accompli de bonnes œuvres, sera récompensé par son Seigneur, il n'éprouvera aucune crainte et il ne sera jamais affligé.

Et rappelez-vous, quand nous avons contracté un engagement avec vous et brandi sur vous le mont, tenez ferme ce que nous vous avons donné et souvenez-vous de ce qui s'y trouve afin que vous soyez pieux.

Puis vous vous en détournâtes après vos engagements. N'eût été donc la grâce d'Allah et sa miséricorde, vous seriez certes parmi les perdants.

0: Vous avez certainement connu ceux des vôtres qui transgressèrent le sabbat. Eh bien, nous leur dîmes, soyez des singes abjects.
1: فجعلناها نكالا لما بين يديها وما خلفها وموعظة للمتقين.
0: Nous fîmes donc de cela un exemple pour les villes qui l'entouraient alors et une exhortation pour les pieux.

Et rappelez-vous, lorsque Moïse dit à son peuple, certes Allah vous ordonne d'immoler une vache, ils dirent, nous prends-tu en moquerie? Qu'Allah me garde d'être du nombre des ignorants, dit-il.

Demande pour nous à ton Seigneur qu'il nous précise ce qu'elle doit être. » Il dit, « Certes, Allah dit que c'est bien une vache, ni vieille, ni vierge, d'un âge moyen entre les deux. Faites donc ce qu'on vous commande. »

ils dirent, « Demande donc pour nous à ton Seigneur qu'il nous précise sa couleur. » Il dit, « Allah dit que c'est une vache jaune, de couleur vive et plaisante à voir. »

Demande pour nous à ton Seigneur qu'il nous précise ce qu'elle est, car pour nous les vaches se confondent, mais nous y serions certainement bien guidés si Allah le veut.

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1: Il dit, Allah dit que c'est bien une vache qui n'a pas été asservie à labourer la terre ni à arroser le champ, indemne d'infirmité et dont la couleur est unie. Ils dirent, te voilà enfin, tu nous as apporté la vérité. Ils l'immolèrent alors, mais il s'en fallut qu'ils ne l'eussent pas fait.
0: وَإِذْ

0: Et quand vous aviez tué un homme et que chacun de vous cherchait à se disculper, mais Allah démasque ce que vous dissimuliez. Nous dîmes donc, frappez le tuer avec une partie de la vache. Ainsi, Allah ressuscite les morts et vous montre les signes de sa puissance afin que vous raisonniez.
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0: يتشقق فيخرج منه الماء وإن منها لما يهبط من خشية الله وما الله بغافل عما تعملون.
1: Puis, et en dépit de tout cela, vos cœurs se sont endurcis, ils sont devenus comme des pierres, ou même plus durs encore. Car il y a des pierres d'où jaillissent les ruisseaux, d'autres se fendent pour qu'en surgisse l'eau, d'autres s'affaissent par crainte d'Allah. Et Allah n'est certainement jamais inattentif à ce que vous faites.

Eh bien, espérez-vous, musulmans, que des pareils gens, les juifs, vous partageront la foi, alors qu'un groupe d'entre eux, après avoir entendu et compris la parole d'Allah, la falsifièrent sciemment?

0: ربكم أفلا تعقلون.
1: Et quand ils rencontrent des croyants, ils disent « Nous croyons ». Et une fois seuls entre eux, ils disent « Allez-vous confier aux musulmans ce qu'Allah vous a révélé pour leur fournir ainsi un argument contre vous devant votre Seigneur ? Êtes-vous donc dépourvu de raison ?» Ne savent-ils pas qu'en vérité, Allah sait ce qu'il cache et ce qu'il divulgue ?

Malheur donc à ceux qui de leurs propres mains composent un livre, puis le présentent comme venant d'Allah pour en tirer un vil profit. Malheur à eux donc, à cause de ce que leurs mains ont écrit, et malheur à eux à cause de ce qu'ils en profitent.

0: monde.
1: Et ils ont dit, le feu ne nous touchera que pour quelques jours comptés. Dis, auriez-vous pris un engagement avec Allah? Car Allah ne manque jamais à son engagement. Non, mais vous dites sur Allah ce que vous ne savez pas.

0: النار فأولئك أصحاب النار هم فيها خالدون.
1: Bien au contraire, ceux qui font le mal et qui se font cerner par leurs péchés, ceux-là sont les gens du feu où ils demeureront éternellement.

0: Et rappelle-toi, lorsque nous avons pris l'engagement des enfants d'Israël de n'adorer qu'Allah, de faire le bien envers les pères et les mères, les proches parents, les orphelins et les nécessiteux, d'avoir de bonnes paroles avec les gens, d'accomplir régulièrement la salate et d'acquitter la zakat. Mais à l'exception d'un petit nombre de vous, vous manquiez à vos engagements en vous détournant de nos commandements.
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0: deuxième but dans le tournoi.
1: Dans les pieds de Boulaïdia, les Lions sortent de leur tanière.
0: Et Valencia qui marque, qui égalise, hein, partout entre les deux équipes.
1: Et c'est terminé, le Sénégal a encore à faire dans cette Coupe du Monde. Jared Huff, Sénégal pour cette victoire, la première des Lions de la Teranga, la première du continent africain.

0: date samedi 6 juin 2026. Mesdames, Messieurs, bon réveil matinal à tous et à tous. Ce matin, je suis avec Ngagne Demba Diop et Sini Diop à la distribution Seydina Sow. Bonjour, Ndaye Fatou Ndiaye.
1: Bonjour, Ali Ndiaye Diop. Bonjour à toutes et à tous.
0: Avec vous, le bulletin d'information pour démarrer ce Salam Sénégal de ce week-end, Ndaye Fatou.
1: En ouverture, les échos du Conseil des ministres. La première réunion du Conseil des ministres du nouveau gouvernement s'est tenue exceptionnellement le vendredi 5 juin 2026 sous la présidence de son Excellence M. Bassirou Diomaye Diop. Gérard Faye, président de la République, il a demandé au Premier ministre de lui proposer dans les meilleurs délais un plan d'action du gouvernement. Ce plan d'urgence gouvernementale opérationnel doit intégrer la relance de l'économie, l'assainissement des finances publiques, le traitement de la dette souveraine avec l'apurement de la dette intérieure ainsi que la redynamisation des secteurs vitaux. Le chef de l'État a également indiqué l'urgence d'accorder une attention particulière à l'environnement des affaires, au développement du secteur privé national, de l'économie informelle, au PME-PMI, au bon déroulement de la campagne de production agricole, à l'amélioration du pouvoir d'achat des ménages, au programme de lutte contre la pauvreté, aux interventions sociales de l'État et au dialogue social. Le chef de l'État prescrit au Premier ministre de veiller à la préparation de l'agenda législatif, des prochains documents budgétaires, LFR 2026 et documents de programmation budgétaire et économique pluriannuel 2027-2029 et du débat d'orientation budgétaire. Et au titre de la communication du Premier ministre Ali Ndiaye Diouf, Ahmadou Al-Aminoulo a rappelé la nécessité de traiter en priorité les dossiers critiques à enjeu immédiat de l'agenda Sénégal 2050. Dans ce registre, il a particulièrement insisté sur la mise en place à temps des intrants pour la campagne de production agricole, la sécurité alimentaire pendant la période de soudure, l'organisation des examens et concours, la prévention des inondations, l'évaluation de la mise en œuvre du programme de redressement économique et social presse et la mise en œuvre des mesures d'ajustement requises, ainsi que le plan Diomaye pour la Casamance et le plan Diomaye pour le Sénégal oriental. Et puis tout à fait autre chose, Ali Ndiaye Diouf, le programme d'appui au développement agricole et à l'entrepreneuriat rural dans le cadre de la mise en œuvre de sa deuxième phase a distribué 960 petits ruminants dont 660 ovins et 300 caprins dans la région de Kolda. La commune de Koulinto dans le département de Medina Yerofula a bénéficié de 360 sujets, le tout pour un montant global de 413 300 000 francs CFA. À Koulinto, justement, les femmes bénéficiaires ont salué cette initiative qui vise à booster la production animale, mais surtout à relever le niveau de vie des populations. Écoutons à ce propos Fatou Baldé du village de Wassadou Samba Sabali qui promet de bien gérer son bétail afin d'encourager les femmes à aimer l'élevage. Propos recueilli par Samba Baldé.
2: C'est un soulagement pour moi. D'ici l'année prochaine, je pourrai avoir une vache. Je vais bien gérer mon bétail afin d'encourager les autres à aimer l'élevage et à s'y intéresser davantage.
1: Voilà les détails à suivre dans la grande édition en français et c'est tout pour le bulletin Ali Ndiaye Diouf.
0: Ndaye Fatou Ndiaye à Koulinto où on procède à un bon départ pour mieux préparer la Tabaski 2027. Merci Ndaye Fatou Ndiaye. Mais vous restez avec nous, Ndaye Fatou, c'est pour le Wolof.

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0: 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Dans un instant, la météo, non, la une des quotidiens, c'est avec le prince de Séville.

0: 6h10. Bonjour Massour Ba.
1: Bonjour Ali Ndiaye Diouf et bonjour à tous les auditeurs
2: de Salam Sénégal. Je disais donc bonjour Ali Ndiaye Diouf et bonjour à tous les auditeurs de Salam Sénégal. Plan d'urgence gouvernementale opérationnel. Le président imprime le rythme. C'est la une du quotidien national ce matin. Réuni hier pour son premier conseil des ministres, le nouveau gouvernement a reçu sa feuille de route. Le chef de l'État appelle à un gouvernement de travail, d'action, de réalisation et de résultats rapides à lire dans le quotidien national. Premier conseil des ministres du gouvernement Al-Aminou Lo, Diomaye Faye veut dans les meilleurs délais. Un plan d'urgence gouvernementale opérationnel, c'est la une de Vox Populi. Également, à la une de ce journal, affaire AEE pour AZER, le parquet financier active la section de recherche. Dossier exclusif Delta du Saloum, à la une du journal LAS, la catastrophe silencieuse est en marche. Érosion côtière, exploitation pétrolière, ensablement, un écosystème vital menacé de disparition à Lille ce matin. Dans le journal LAS, premier congrès du PASTEF, l'épreuve de vérité après le divorce, c'est la une de Sud Quotidien. Terminons avec record à l'India Diouf, lutte après deux longues années d'attente, regret Boignan 2 de ce dimanche. Enfin, le choc, l'exclamation est à la une du journal record.
0: Merci Mansour Ba, mais vous allez rester avec nous, c'est pour la version holophone. 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
0: 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sur donc radio sénégal et exactement il est 6h passé de 14 minutes ngadj dema djob assure la technique.
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0: les étirements de mon technicien du jour, Ngagne Demba Diop, très en forme ce matin. La météo du jour, ce samedi 6 juin, un temps ensoleillé prédominera sur la majeure partie du territoire avec quelques passages nuageux attendus au centre-ouest. Toutefois, dans la soirée, des nuages denses susceptibles d'apporter de faibles pluies ou de fines gouttelettes seront notées sur quelques localités, notamment au sud-est, à Kédougou et environ. La journée restera chaude dans la majeure partie du pays, particulièrement dans les régions nord-est et centre, où les pics de température varieront entre 40 degrés C et 43 degrés C. Par contre, dans les zones proches de la côte, un temps plutôt clément à légèrement chaud sera ressenti avec des températures maximales journalières comprises entre 27 degrés et 32 degrés C. Les visibilités resteront globalement bonnes sur l'ensemble du pays. Les vents faibles à modérés souffleront principalement des secteurs nord-ouest à sud-ouest.
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0: Juin 2024, un match joué au stade Abdoulaye Wade de Tchamnyadio dans le cadre des éliminatoires de la Coupe du Monde 2026 de football. L'équipe nationale du Sénégal et celle de la République démocratique du Congo font match nul, un but partout. Le but sénégalais a été marqué par Ismaïla Sarr. C'est le 5e match du coach Aliou Cissé sur le banc de l'équipe nationale. 6 juin 2002. En 16e de finale de la 17e Coupe du Monde de football, l'équipe nationale du Sénégal et celle du Danemark font match nul. Un but partout à Daegu en Corée du Sud. Le but sénégalais a été marqué par Salif Diao à la 51e minute. 6 juin 2000, suite à l'affaire dite des vallées fossiles, la Mauritanie décide unilatéralement de rappeler ses ressortissants établis au Sénégal et demande aux Sénégalais de Mauritanie de quitter le territoire mauritanien dans un délai de 15 jours. Le projet des vallées fossiles portait sur le détournement pour des besoins d'irrigation au Sénégal des cours d'eau en commun avec d'autres pays de l'espace OMVS. C'est l'organisation pour la mise en valeur du fleuve Sénégal. 6 juin 1999, décès à Sarcelles en France à l'âge de 80 ans de l'ancien combattant ex-sergent Bouram Djémé. Engagé en 1939 dans le corps des tirailleurs sénégalais, il fut un héros de la Deuxième Guerre mondiale et des guerres d'Indochine et d'Algérie, titulaire de plusieurs décorations, dont celle de commandeur de la Légion d'honneur française. Il fut reversé en 1960 dans l'armée sénégalaise, où il prit sa retraite en 1964. 6 juin 1977, arrivé à Dakar de Yasser Arafat, président du comité exécutif de l'Organisation de libération de la Palestine, pour une visite de 3 jours au Sénégal. Le Sénégal préside le comité de l'Organisation des Nations Unies pour l'exercice des droits inaliénables du peuple palestinien depuis sa création en novembre 1975. Il abrite aussi, depuis le 1er novembre 1972, le premier bureau de l'Organisation de libération de la Palestine en Afrique subsaharienne. 6 juin 1945, promulgation en Afrique occidentale française du décret octroyant le droit de vote aux femmes des 4 communes de plein exercice du Sénégal, Saint-Louis, Gorée, Rifisque et Dakar. Des femmes comme Anta Gaye, Magat Camara et Touti Samb ont été à la pointe du combat avec le soutien de l'homme politique Lamine Gaye. 6 juin 1914, cérémonie officielle d'inauguration de la gare ferroviaire de Dakar, présidée par le gouverneur général de l'Afrique occidentale française, Amédée William Merlin-Ponty. Il a été accompagné d'autorités coloniales françaises, de représentants de la municipalité et de notables locaux. 6 juin 1886, victoire des guerriers du Bourba Diolof Albour Ndiaye sur ceux du Damel du Kayor Samba Lobéfal à la bataille de Mbeulekhe, également connue sous le nom de bataille de Guilé. Et enfin, 6 juin 1851, la France décerne une médaille d'or pour bon et loyaux service à Emmanuel Bertrand Bokandé, résident de l'île de Carabane. L'île de Carabane est située à l'extrême sud-ouest du pays, dans l'embouchure du fleuve Casamance. Les explorateurs portugais l'avait appelé Hélas dos Mosquitos, c'est l'île des moustiques.

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3: 6h20, notre première rubrique de ce matin. 45 accréditations pour le Sénégal. Mais combien de journalistes verront vraiment le Mondial 2026? C'est la grande question. Cette année, pour entrer aux États-Unis, il faut le visa. Du coup, avec le durcissement des règles des autorités américaines, la peur est là, voire le grand mince. La grande messe du football mondial sans beaucoup de journalistes sénégalais. Pour en parler, deux journalistes membres de l'ANPS, Abdoulaye Thiam et Aruna Dem. Médiasphère, c'est une chronique signée Aruna Dufour.
4: Le mondial approche, mais l'inquiétude monte dans la presse sénégalaise.
5: Les États-Unis, c'est un pays à part. Vous pouvez avoir l'accréditation, et le consul ne vous donne pas le visa. Tout que vous pouvez ne pas avoir l'accréditation et vous recevez le visa.
4: Des journalistes risquent de manquer la couverture aux États-Unis. Abdoulaye Thiam, président de l'Association nationale de la presse sportive.
5: Donc nous attendons. Nous avons travaillé avec la direction de communication de l'ambassade des États-Unis qui nous a d'abord sollicité. Je les remercie encore de passage. Nous avons formé une équipe, nous sommes partis, nous les avons rencontrés, nous avons discuté ensemble. Ils nous ont transmis un lien DS-160. Tout le monde a rempli ce qu'il fallait faire et nous avons envoyé individuellement chacun sa demande d'accréditation. Nous sommes actuellement en stand-by en attendant d'être reçus pour les autres formalités.
4: En cause, le visa AI obligatoire pour les professionnels des médias. Washington a durci des procédures. Le journaliste Aruna Dem s'alarme et témoigne des difficultés.
6: Il faut savoir que les États-Unis ont une réglementation sur les visas, qu'on vous donne un visa valable 90 jours pour une entrée unique. Ça veut dire donc si vous accédez au territoire américain, vous sortez, vous allez faire le match Sénégal-Irak au Canada. Après, votre visa est périmé, expiré, vous ne pouvez plus revenir aux États-Unis pour la suite de la compétition, éventuellement si le Sénégal est toujours en compétition et qualifié. Ça, c'est la difficulté parce qu'il ne délivre qu'un visa sur une entrée unique. Mais je pense quand même qu'à l'avenir, la FIFA devrait veiller à ce qu'un pays qui abrite une compétition aussi importante que la Coupe du Monde puisse respecter le droit des médias, je ne dis pas seulement des médias, mais aussi des supporters des pays qualifiés, à venir voir leur équipe jouer. Et au-delà de ça, il y a un aspect sur lequel la FIFA doit aussi veiller, c'est qu'on évite à l'avenir que quand il y a une compétition co-organisée par plusieurs pays, qu'on soit obligé d'aller chercher un visa pour chaque pays.
4: Autre frein, le coût. Pour limiter les dépenses dans un pays très cher, la NPS, l'Association nationale de la presse sportive, demande un soutien de l'État.
5: C'est devenu maintenant une coutume, une tradition à chaque fois que l'équipe nationale du Sénégal se déplace, que l'État du Sénégal apporte son soutien à la presse sportive de son pays. Ça a démarré depuis 2002. Après, il y a eu la Coupe du Monde. C'est la Coupe du Monde qu'Abdoulaye Wade avait pris en charge totalement et entièrement l'ensemble des 18 journalistes sénégalais qui étaient accrédités. Même les billets d'avion, c'était l'État du Sénégal qui les avait payés. En 2018, l'État, compte tenu du contingent plus ou moins important, parce qu'on était environ une soixantaine de personnes, l'État avait mis à notre disposition 50 millions de francs CFA et nous a laissé pour qu'on puisse gérer. En 2022, l'État a reconduit le même montant. En 2022, j'ose espérer que l'État va reconduire le même montant parce que nous sommes aussi des Sénégalais à part entière. Nous sommes mis par ce qu'on appelle aujourd'hui le service public de l'information. Je pense qu'il serait aussi intéressant que le nouveau régime pense à soutenir les journalistes sportifs sénégalais devant se rendre aux États-Unis.
4: La NPS a obtenu 45 accréditations et prévoit un camp de base dans le New Jersey, près de New York. Condition, chaque journaliste doit verser une caution d'1 500 000 francs CFA. C'est tout pour Médiasphère. Votre chronique média revient samedi prochain.
3: Merci à vous, Aruna Diouf. Bon week-end à la famille Diouf depuis Bargny. Merci, Aruna. On se retrouve la semaine prochaine.
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3: Babacar Ndiaye est notre invité. L'expert en relations internationales comprend l'interdiction d'une certaine catégorie de motos de circuler dans les zones rurales, même s'il juge radical cette mesure des autorités militaires maliennes pour mieux lutter contre les terroristes. Le directeur de recherche au think tank Wattis salue la posture du nouveau président du Bénin qui vient de visiter trois de ses voisins pour dissiper les malentendus nés de son prédécesseur, la vague xénophobe des Noirs d'Afrique du Sud envers les Africains établis là-bas est inacceptable, surtout après la contribution des pays du continent dans la lutte contre l'apartheid. Donald Trump qui réduit le nombre de pays de 50 à 20 où on peut demander le visa américain en Afrique ne fait que se conformer à ses promesses électorales. Babacar Ndiaye est interrogé par Mamadou Thior.
0: Monsieur Babacar Ndiaye, bonjour.
1: Bonjour.
0: Avec vous, nous allons mieux comprendre quelques actualités internationales parmi les plus saillantes de la semaine. Au Mali, depuis le 3 juin 2026, la circulation d'une certaine catégorie de motos est interdite dans les zones rurales. Une mesure pour lutter contre le terrorisme. Cette mesure est-elle compréhensible dans le contexte des dernières attaques qui ont vu la mort du numéro 2 de la junte militaire au pouvoir, le général Sadio Camara?
1: C'est une mesure qui est quelque part une réponse par rapport à ce qui s'est passé ces dernières semaines. Je voudrais rappeler donc le 3 juin 2026, à la République interministérielle, Malia a suspendu avec effet immédiat la circulation de motocyclettes de dimension 125 cm et plus en dehors des grandes agglomérations, soit le district de Bamako et le chef-lieu de région aussi et les taxes d'arrondissement. Et il faut aussi rappeler que dans cette mesure, il est dit que la vente et la distribution de ces engins sont également bloqués sur l'ensemble du territoire. Donc finalement, ce n'est pas une mesure, j'allais dire, surprise. C'est une logique qui s'inscrit dans la lutte aujourd'hui qui est menée par le Mali par rapport aux groupes armés. Mais évidemment, cela aussi a des conséquences par rapport à la population.
0: Justement, dans un pays où la moto reste le principal moyen de transport, les populations ne risquent-elles pas d'en vouloir aux militaires au pouvoir?
1: Il y a une dimension un peu sociale par rapport à cette mesure, parce qu'il faut savoir qu'à peu près 68% des Maliens vivent en milieu rural. Et c'est un pays qui est immense, qui est très vaste, et le déplacement d'une zone à l'autre peut être difficile. Et la moto est devenue, d'une certaine manière, un outil de travail pour les agriculteurs, un moyen aussi de transport pour avoir accès au marché, aux centres de santé et aux écoles. Évidemment, cela peut avoir une portée et des conséquences dans le vécu même des populations, mais cette décision prise par les autorités maliennes aussi va dans le sens de justement lutter contre ces groupes armés, parce que il faut aussi relever que c'est un moyen de transport qu'ils utilisent beaucoup. On le voit, hein, vous voyez souvent dans les images et autres là, que ce soit le Mejlum ou les groupes affiliés à Al-Qaïda utilisent ces outils de transport, ces engins, pour se déplacer. Ça a été le cas dans des situations d'attaque, mais aussi pour poser des engins explosifs, mais aussi pour faire circuler des armes ou bien même tout ce qui relève du fait de se doter de carburant et autres. Donc cette mesure qui vient avec une forme de fermeté à l'endroit du pays de territoire, mais évidemment, cette mesure aussi aura des conséquences sur le vécu même des populations.
0: Si la mesure dure, est-ce qu'elle ne risque pas de provoquer une révolte sociale?
1: Donc, je crois que les autorités maliennes aussi devront faire preuve de pédagogie et d'explication par rapport à cette mesure. C'est un outil du quotidien pour beaucoup de Maliens dans les zones les plus reculées. C'est aussi un moyen de déplacement, un moyen de transport. C'est quelque type de moto, d'ailleurs, qui était pris en compte dans cet arrêté interministériel. Mais oui, la population aussi peut le voir d'une manière différente, alors que c'est plus vu comme une mesure visant à renforcer la sécurité. Il ne faudra pas aussi échapper que ce qui s'est passé ces dernières semaines en termes d'attaques coordonnées au Mali aussi pèse dans la balance et amène forcément les autorités maliennes à prendre une telle décision. Mais évidemment, c'est une décision aussi qui a une portée sociale et qui a des conséquences dans le vécu des populations.
0: Après le Mali, allons au Bénin, où le nouveau président, à peine installé, s'est rendu tour à tour chez ses voisins du Nigeria, du Niger et du Burkina Faso, pays avec lesquels les relations étaient tendues ces dernières années. Romuald Ouadani s'affranchit-il ainsi de son prédécesseur et mentor, Patrice Talon?
1: Je crois que c'est sorti dans une logique de renouer les liens, les fils avec certains pays du Sahel, donc des pays voisins, mais aussi avec le Nigeria. Le nouveau président du Bénin s'est rendu dans une tournée régionale express, je veux dire, au Nigeria, au Niger, au Burkina Faso, au Togo et en Côte d'Ivoire. Il y a une diplomatie de voisinage qui est déployée et il faut le saluer, parce que nous savons que durant les derniers mois, de la présidence Talon, il y a eu beaucoup de contentieux qui ont été accumulés vis-à-vis des pays voisins, notamment le Niger. Il faut savoir que Cotonou, à l'époque, a soutenu cette menace d'intervention militaire de la TDAO après le coup d'État de juillet 2023 au Niger. Les frontières sont fermées depuis lors. et cela pénalise lourdement les échanges commerciaux entre les deux pays. Il y a eu aussi des accords avec le Burkina Faso, notamment sur la coopération sécuritaire par rapport à différents territoires, mais aussi d'une certaine manière aussi avec l'AES, parce que certains pays de l'AES ont indiqué clairement qu'il y a des accords avec Cotonou qui arbitraient des installations militaires françaises. Donc les relations avec les pays voisins n'étaient pas les meilleures, et le fait d'avoir un nouveau président qui s'installe dans une nouvelle dynamique et qui décide d'aller tour à tour dans ces différents pays, un signal fort qui est envoyé, et c'est aussi un moyen de renouer les liens. Et les images aussi sont fortes d'une certaine manière, parce que le président béninois a été reçu à un centre d'avion par le président de la transition au Niger Tchani. Ça a été le cas aussi au Burkina Faso avec le président de la transition IB, Traoré, qui l'a aussi reçu à sa visite des centres d'avion. On est dans l'ordre du symbolique, mais c'est important aussi avec le président du Bénin de partir sur une nouvelle vie.
0: Les frontières étaient fermées avec ces pays, surtout avec le Niger, dont les exportations passent essentiellement par le port du Bénin, à Cotonou. Romuald Ouadani fait-il la preuve de réalisme?
1: Oui, je crois qu'il opère une stratégie pragmatique. C'est normal. Nous avons un nouveau pouvoir. Il veut relancer la coopération avec les pays voisins, le Bénin, notamment avec le Niger. Il faut savoir aussi que le Bénin est économiquement dépendant aussi de la relation commerciale qu'il y a avec ce pays. Et la fermeture de la frontière entre le Niger et le Bénin prive les deux pays de recettes douanières et de flux commerciaux vitaux. Le Bénin aussi perdait son rôle, j'allais dire, de corridor de transit vers le Niger. Donc cette décision aussi est teintée quelque part de réalisme. On sait que l'économie aussi a une part importante dans les relations entre les États. Si nous avons une vraie ouverture effective des frontières, cela aussi sera à l'actif des deux pays. Mais évidemment, cela aussi passera, de mon point de vue, par des négociations techniques sans doute. Mais c'est un signal qui est envoyé, qui est positif, à l'endroit des voisins, à l'endroit des pays du Sahel, pour aussi trouver des points d'achoppement, notamment aussi sur la question sécuritaire, qui, de mon point de vue, a dû être discutée largement aussi avec ces différents présidents.
0: Notre invité est M. Babacar Ndiaye, expert en relations internationales et directeur de recherche à Watike, un think tank. Les Noirs sud-africains s'en prennent aux Africains avec mort d'homme parfois, poussant des pays comme le Ghana à rapatrier leurs ressortissants. L'Afrique du Sud fait-elle preuve d'ingratitude à l'égard des pays africains qui l'ont aidé à lutter contre l'apartheid?
1: C'est une question que se posent beaucoup d'Africains, et vous l'avez relevé depuis la fin du mois de mars 2026. Il y a une vague de violence xénophobe dans certains provinces de l'Afrique du Sud. Début mai, on a entendu parler de ces attaques à coups de Bourda et de Machette dans les quartiers de Johannesburg. Il est fait état de mort de ressortissants de Mozambique, du Mozambique, du Nigeria, du Congo et autres. On a vu aussi les États se déployer avec le rapatriement de nos ressortissants au Ghana ou bien au Mozambique. Sur le plan diplomatique aussi, on a vu le fait que le Ghana, le Kenya, le Malawi ou encore le Zimbabwe, ces pays, ils ont convoqué l'ambassadeur sud-africain qui a aussi eu des avertissements. La question de fond, oui, c'est celle-là, c'est que les gens ne comprennent pas forcément qu'on soit dans le continent africain et qu'il y ait des actes de xénophobie vis-à-vis d'un pays africain, de l'endroit de d'autres pays.
0: Est-ce que le gouvernement de Cyril Ramaphosa ne manque pas de fermeté à l'égard de ces ministres qui s'attaquent aux Africains?
1: Il y a cette question de la fermeté dans le rhétorique, justement, par rapport à tel de violence et à ces actes de xénophobie que l'on peut voir du côté de l'Afrique du Sud. Mais il y a aussi, j'allais dire, un contexte politique, parce qu'il y a aussi le fait de déménager ces mouvements anti-émigrés qui sont dans le township en Afrique du Sud. Il y a aussi le fait d'avoir en ligne de mire des élections, c'est une possible base électorale pour l'ANC, mais évidemment, il faut faire preuve de fermeté par rapport à ce qui se passe en Afrique du Sud concernant les autres citoyens des autres pays. Et j'allais dire qu'il y a finalement des images qui sont écornées, parce que quand on regarde un peu sur le plan continental, on parle de projet d'unité africaine. L'Afrique du Sud est censée aussi incarner ce projet quelque part pan-africain. Et lorsqu'on voit ces violences que l'on observe dans certains endroits de Johannesburg, cela porte évidemment atteinte à cette unité continentale. Mieux encore, quand on repense aussi à ces années d'apartheid que l'Afrique du Sud a connu, et la solidarité africaine dont se montre beaucoup de pays à l'endroit des Noirs sud-africains, évidemment aujourd'hui, il est difficile de voir que ces actes de xénophobie puissent avoir lieu en Afrique du Sud. Et cela aussi porte d'une certaine manière l'image à ce combat qui avait été porté aussi par beaucoup de pays africains. Sous la fermeté, il faut vraiment que le gouvernement du Sénat national ANC-DA plus avoir un discours beaucoup plus ferme sur ce qui se passe, surtout la protection des ressortissants étrangers, notamment des pays que je viens de citer.
0: Terminons avec les États-Unis qui durcissent le processus pour les Africains demandeurs de visa américains. De 50, les pays qui délivrent le visa seront désormais réduits à 20 en Afrique. Après la caution de 9 000 à 15 000 dollars, dur de se rendre, c'est Donald Trump maintenant.
1: Oui, je pense que l'administration Trump a déployé une série de mesures. Vous l'avez rappelé, des mesures migratoires avec des effets climatiques depuis janvier 2026, il me semble. Suspension de visa d'immigration permanente pour 115 pays, dont 28 pays africains. Et le motif d'ailleurs est interrogé parce qu'il dit que les ressortissants prennent la richesse du peuple, un argument aussi vraiment qu'il faut mettre en exergue. Mais il y a eu un décret présidentiel qui a limité aussi l'entrée des ressortissants dans notre pays. Et là, vous l'avez dit, depuis juin 2026, le département d'État prévoit de réduire les postes de délivrance de visas en Afrique. Nous allons passer de 50 ambassades qui ont la capacité de délivrer des visas à une vingtaine. Et les villes comme Dakar, Abidjan, Nairobi, Lomé, Kigali, Kinshasa sont maintenues dans leur capacité à donner des visas. On se rend compte qu'aujourd'hui, les États-Unis, l'Amérique, qui a souvent été issue, même de par son histoire, hein, parce que l'Amérique a été créée il y a 250 ans, c'était plusieurs vagues de migration qui ont construit d'une certaine manière ce pays. Mais aujourd'hui, la ligne de front est vraiment de durcir les conditions d'entrée aux États-Unis, alors que le pays s'apprête à accueillir la Coupe du Monde de football dans les prochains jours.
0: Monsieur Babacar Ndiaye, je vous remercie.
1: Merci beaucoup.
3: Merci à vous, Momadou Thior, et nous vous souhaitons un bon week-end et on vous donne rendez-vous la semaine prochaine. Mesdames, Messieurs, vous suivez Salam Sénégal, nous sommes sur Radio Sénégal International et c'est l'heure de recevoir la nationale, la 95.7, avec la complicité de Sini Diop. Juste une petite pause avant d'entamer la partie Wolof. Et oui, pour accompagner les Lions du Sénégal, qui vont participer à cette Coupe du Monde américaine gagnée de Super Diabono. On m'appelle.

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0: 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Le journal, c'est parti pour le sommaire.
1: Ndaye Fatou Ndiaye.
0: Le chef de l'État accélère la cadence. Bassirou Diomaye Faye, en conseil des ministres hier, a demandé au chef du gouvernement un plan d'urgence gouvernemental opérationnel dans les meilleurs délais pour la prise en charge des urgences économiques et sociales du pays. Pendant ce temps, à Djourbel, les acteurs agricoles sous la houlette de l'autorité administrative dégagent des orientations pour la campagne 2026-2027. Un CRD tenu a également permis de dresser un bilan mitigé de la précédente campagne où Mili nous fait le point dans ce 7h. À suivre également la page des sports avec Adram Ismaël Colli, le dossier culture, le sculpteur Ousmane Sow honoré au musée des civilisations noires à travers une exposition d'une cinquantaine de ses œuvres pour une durée de 3 ans. Dossier à suivre avant la revue de presse de Mansour Ba. À toutes et à tous, bonjour et bienvenue.
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1: Ndaye Fatou Ndiaye.
0: Gagne Demba, Seyni Diop et Seydina Sow sont aux opérations techniques. La première réunion du Conseil des ministres du nouveau gouvernement s'est tenue exceptionnellement le vendredi 5 juin 2026 sous la présidence de son Excellence M. Bassirou Diomaye Diakhar Faye, président de la République. Il a demandé au Premier ministre de lui proposer dans les meilleurs délais un plan d'urgence gouvernementale opérationnel qui doit intégrer la relance de l'économie, l'assainissement des finances publiques, le traitement de la dette souveraine avec l'apurement de la dette intérieure ainsi que la redynamisation des secteurs vétos. Le chef de l'État a également demandé au chef du gouvernement d'accorder une attention particulière à l'environnement des affaires, au développement du secteur privé national, à l'économie informelle, au PME-PMI, au bon déroulement de la campagne de production agricole, à l'amélioration du pouvoir d'achat des ménages, au programme de lutte contre la pauvreté, aux interventions sociales de l'État et au dialogue social. Le président de la République prescrit au Premier ministre de veiller à la préparation de l'agenda législatif des prochains documents budgétaires LFR 2026, DPBEP 2027-2029 et du débat d'orientation budgétaire. Et pour finir, au titre de la communication du Premier ministre Ahmadou Al-Aminou Mohamed Lo a insisté sur la mise en place à temps des intrants pour la campagne de production agricole, la sécurité alimentaire pendant la période de soudure, l'organisation des examens et concours, la prévention des inondations, mais aussi l'évaluation de la mise en œuvre du programme de redressement économique et social et la mise en œuvre des mesures d'ajustement requises, ainsi que le plan Diomaye pour la Casamance et le plan Diomaye pour le Sénégal oriental.
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0: À 7h03, vous suivez le journal sur Radio Sénégal. Pour renforcer le potentiel des femmes en entrepreneuriat, la DRFJ offre une session de formation pratique de 5 semaines à 50 femmes entrepreneurs de toutes les régions du Sénégal. À Thiès, elles ont acquis des connaissances en gestion financière et en leadership féminin dans plusieurs secteurs d'activité. Une formation organisée grâce à l'appui de l'ONG Ciplan Sénégal. Aminata Diaye.
3: Une cinquantaine de femmes entrepreneurs prêtes à intégrer plusieurs secteurs d'activité pour accélérer leur autonomisation économique. Venues de 14 régions du Sénégal, elles viennent de boucler 5 semaines de formation intensive dans l'artisanat, l'agroalimentaire, l'agriculture, le numérique, entre autres. Madame Aïda Mbout, déléguée générale de la DRFJ.
4: Cette initiative s'inscrit pleinement dans la vision Sénégal 2050, qui a fait de la souveraineté économique, de la valorisation du capital humain et de l'autonomie des femmes et des jeunes une priorité majeure de l'action publique. La DRFJ poursuit son engagement pour construire une économie plus inclusive, plus territorialisée et davantage portée par les forces productives nationales.
3: Cette formation devra permettre aux bénéficiaires de mieux se structurer et mieux commercialiser leurs produits et leurs services, mais aussi de développer des compétences transversales telles que le leadership. Ndaye Bitey, directrice de l'ONG Ciplan.
5: Durant ces 25 jours, nous avons vu des femmes se dépasser. Nous avons vu des femmes reprendre confiance en elles. Nous avons vu des femmes qui arrivaient discrètement et prendre la parole avec assurance. Nous avons vu naître des ambitions, des projets solides, des rêves plus audacieux. Et lorsque les femmes se lèvent ensemble avec courage, ambition et détermination, c'est toute une nation qui grandit.
3: À travers cette initiative, la DRFJ, LNG et Ciplan veulent faire de la formation professionnelle et l'autonomisation des femmes des leviers majeurs de développement économique. Aminata Diaye RTS, RTS.
0: Merci beaucoup Aminata Diaye. Direction Le Fouladou, le programme d'appui au développement agricole et à l'entrepreneuriat rural dans le cadre de la mise en œuvre de sa deuxième phase a distribué 960 petits ruminants dont 660 ovins et 300 caprins dans la région de Kolda. La commune de Koulinto dans le département de Medina Yerofoula a bénéficié de 360 sujets, le tout pour un montant global de 413 millions 300 000 francs CFA. Objectif, booster la production animale et relever le niveau de vie des populations de Kolda, Samba Balde. Le panel.

0: deux distribuer des moutons et des chèvres aux femmes du département de Médina Yéro Fula. Le chef d'antenne du dit projet Bureau Kolda revient sur le processus d'enrôlement. Latif Diallo.
1: Chaque bénéficiaire va recevoir 4 sujets, un mâle et 3 femelles. Si c'est les moutons, c'est un berlier et 3 brebis. Pour les chèvres, c'est un bouc et 3 chèvres. Dans la région de Kolda, nous avons 960 petits ruminants. Nous allons distribuer dans la commune de Koulinto, département de Médina Yéro Fula, 360 sujets.
0: Les bénéficiaires magnifient ce don. Fatou Baldé de Wassadou Samba Sabali.
2: C'est un autre soulagement pour moi. D'ici l'année prochaine, je pourrai avoir une vache. Je vais bien gérer mon bétail afin d'encourager les autres à aimer le vache et à s'y intéresser davantage.
0: Le PADA R2 a pris toutes les dispositions pour assurer la protection des sujets, selon les spécialistes en passation des marchés au niveau du PADA R2. Sohna Awa Boussosa.
3: Nous avons souscrit une assurance pour qu'en cas de mortalité, qu'il puisse y avoir des remplacements. Une formation sur la culture fourragère a été faite. Ils seront mis en relation avec le service de l'élevage qui sera chargé de les accompagner, de faire le suivi.
0: La cérémonie de distribution de ces potes ruminants a été présidée par le tout nouveau sous-préfet de Ndorna, Oumar Sardjoub. Medina Yéro Fula, Samba Baldé pour Radio Sénégal.
4: Samba Baldé, pendant ce temps, le préfet du département de Diourbel, Abdou Khadir Diop, a présidé un comité départemental de développement CDD consacré à la préparation de la campagne agricole. Les acteurs du secteur ont souligné les manquements qui ont été notés l'année dernière, notamment dans la distribution des intrants agricoles, l'emplacement des points de collecte, entre autres. L'autorité administrative a promis que les dispositions seront prises pour relever les défis au Mali.
5: Pour assurer une bonne campagne agricole 2026-2027 dans le département de Diourbel, le préfet Abdou Khadir Diop a convoqué les acteurs du secteur pour échanger sur le sujet. L'accès aux intrants agricoles, l'emplacement des sites de collecte, entre autres points, ont été passés en revue.
6: S'agissant de la préparation de la campagne 2026-2027, les acteurs aussi ont donné des orientations pour parfaire, notamment dans la mise en place des intrants. Comme je l'ai rappelé, l'année dernière, sur les 8 points de collecte, seuls 3 points ont fonctionné. Et même les 3 points qui ont fonctionné, on a noté des difficultés dans la commercialisation.
5: L'autorité administrative a fait savoir que le renforcement de la mécanisation de l'agriculture sera mis en œuvre pour accompagner davantage les producteurs.
6: La mécanisation, ça faisait partie des faiblesses de l'année dernière, parce qu'il n'y avait pas eu de tracteurs. La cession du matériel aussi avait connu quelques lenteurs, parfois des difficultés. Ils ont insisté à ce que le matériel soit cédé à temps, notamment les tracteurs soient mis à la disposition des producteurs. Et au-delà même de la mécanisation, ils ont suggéré d'accompagner les acteurs dans la reconstitution du capital semencier, mais aussi dans la création de coopératives communautaires.
5: Toutefois, des visites de terrain sont prévues et la distribution des intrants agricoles va démarrer dans les prochains jours. Oumili Diourbel, Radio Sénégal.
4: Un grand merci à vous, Oumili, direction le nord du pays. La commune de Ronque, dans le département de Dagana, a procédé au lancement officiel du projet Racine, une initiative visant à renforcer la transformation, la conservation et la commercialisation des productions agricoles locales. Une enveloppe de 65 millions de francs CFA a été dégagée pour chacune des 7 communes bénéficiaires. Baye Diop, compte rendu.
7: Mise en œuvre dans 7 communes du Sénégal, dont celle de Ronque, ce programme vise à améliorer les systèmes alimentaires à travers des actions de formation, l'accompagnement des producteurs et la mise en place de solutions de transformation adaptées aux réalités locales. Pour le maire, Ronque est dans une zone agricole et rizicole où les producteurs, en souvent d'importantes récoltes, mais rencontrent de sérieuses difficultés pour écouler leur production à Motidjandiaï.
8: C'est un projet que nous avons sollicité. Nous l'avons sollicité compte tenu de nos réalités. Chez nous, nous sommes dans une région rizicole où on produit beaucoup de cultures maraîchères. Nos agriculteurs, ils ont de la peine pour vendre leur production. Ils bazardent toute la production sur le marché. Finalement, après la campagne agricole, on se retrouve avec rien du tout. Il faut que nous faisions un travail de prise de conscience. Et ce travail de prise de conscience part d'abord. Nos producteurs, d'abord, savent déjà qu'est-ce qu'ils produisent. Ça produit abondamment, mais ils ne maîtrisent pas la dernière partie de la chaîne de valeur.
7: Cette situation contraint fréquemment les agriculteurs à vendre les récoltes à des prix dérisoires, réduisant considérablement leurs revenus à Tidiane Diagne.
8: Quand le produit est cessé, il peut être conservé plusieurs mois et être vendu au temps voulu avec des prix assez intéressants. Donc, ça permettrait à nos producteurs d'avoir plus de plus-value. Mais tant que cette question-là n'est pas réglée, et puis nos producteurs sont toujours de pauvres gens.
7: Pour remédier à cette problématique, le projet prévoit notamment la mise en place d'unités de transformation par céréales jugées plus accessibles et moins coûteuses que les systèmes de conservation par le froid. Une enveloppe de 65 millions de francs CFA a été dégagée pour chacune des 7 communes bénéficiaires. Ronk Mbaye pour Radio Sénégal.
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4: 7h11, une vingtaine de journalistes de la région de Ziguinchor outillés pendant 2 jours pour un meilleur traitement des informations liées aux violences basées sur le genre et aux stéréotypes sexistes. Cette initiative d'InfoL vise à améliorer les pratiques journalistiques en matière de couverture des violences basées sur le genre afin de promouvoir une formation éthique inclusive et sensible au genre. La formation a réuni des dizaines de journalistes de la région. Parmi ces journalistes, Mariama Penda Diallo.
10: Ils sont une vingtaine de journalistes à participer à cette formation axée sur les techniques de couverture médiatique des violences basées sur le genre et la lutte contre les stéréotypes sexistes. 2 jours durant lesquels ces professionnels des médias de la région de Ziguinchor ont été sensibilisés sur le traitement des informations liées à ces questions. Aïssatou Camara, chargée de la communication de InfoL, initiatrice de cette formation.
11: Les journalistes sont des professeurs et des enseignants. Nous avons une certaine manière de traiter ces genres de thématiques. Qui ne comprennent pas forcément le sujet. Donc c'est pourquoi nous avons choisi de vous former sur le sujet pour essayer de vous aider à changer de regard, à changer de traitement par rapport au sujet en rapport avec les violences basées sur le genre et les stéréotypes sexistes.
10: Une formation vivement appréciée par les participants. Pour ces derniers, les thématiques développées ont une importance capitale. Aïssatou Badji de la radio Kasuma FM et Manfou Kouyaté du journal Horizon 7.
12: Nous utilisons beaucoup de biais dans nos papiers, mais grâce à cette formation, maintenant, nous allons faire des reportages de qualité afin de mieux conscientiser la population.
13: Ça a été vraiment un plaisir. Je voudrais d'abord remercier InfoL d'avoir pensé à la région de Ziguinchor.
10: Autre Ziguinchor, des journalistes des régions de Diourbel, Thiès, Dakar, Kaolack et Saint-Louis vont également bénéficier de cette formation pour un meilleur traitement des sujets portant sur les violences basées sur le genre et les stéréotypes sexistes. Ziguinchor, Mariama Penda Diallo pour Radio Sénégal.
4: Mariama Penda Diallo, Ziguinchor, toujours l'association sportive et culturelle des HLM Nema lance un projet de pavage de son quartier pour améliorer son cadre de vie. Un projet estimé à plus de 109 millions de francs CFA pour une durée de 5 ans qui sera financé d'une part par les habitants du quartier et d'autre part par des partenaires et bailleurs de la diaspora. Une campagne de mobilisation de fonds a été lancée ce week-end à Aïssatou Sall.
14: Après avoir sollicité des appuis au niveau de l'État et des autorités locales qui n'ont pas abouti, l'association sportive et culturelle HLM Nema de Ziguinchor décide de prendre en charge l'amélioration du cadre de vie de son quartier, d'où le lancement du projet Pavon, les HLM Néman.
15: On a constaté que les HLM, toutes nos rues sont détruites. Nos mamans ne peuvent plus aller à l'église, nos parents ne peuvent pas aller à la mosquée, donc toutes les rues sont détruites. Des fois, tu prends un taxi, il te dit non, je te laisse à l'entrée des HLM, je ne veux pas entrer à l'intérieur. Et dans ce fait qu'on a initié ce projet pour paver tous les HLM Néman.
14: Selon Mamadou Yassine Diallo, président de l'ASC HLM Néman, le coût global du projet est estimé à plus de 109 millions de francs CFA.
15: Ce financement se fera en 2 phases. Première partie, ce sera les populations des HLM Néman qui vont participer à hauteur de 5 000 francs par mois. La deuxième partie, on va chercher les bailleurs, la diaspora des HLM Néman, les magasins qui sont ici, les entreprises avec le RSE. Donc, on va faire tous les moyens pour avoir le financement, Inch'Allah.
14: Une initiative saluée par les populations des HLM Néman venues nombreuses assister au lancement de cette campagne de collecte de fonds. Au-delà du pavage des rues, la SCHLM Néman ambitionne d'électrifier toutes les rues des HLM Néman, mais aussi d'aménager des espaces verts pour améliorer davantage le cadre de vie des habitants. Aïssatou Sall, Ziguinchor, pour Radio Sénégal.
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4: actualité hors de chez nous, 20 ans de prison, c'est la peine prononcée vendredi 5 juin à Bamako par la justice malienne contre un ressortissant français, agent de renseignement français sous statut diplomatique à l'ambassade de France à Bamako. Il avait été arrêté en août 2025 et poursuivi pour atteinte à la sûreté de l'État, ce que Paris a toujours réfuté. Et puis en Tunisie, la vidéo d'une femme migrante dénudée devant sa famille par un Tunisien qui la menace de viol collectif a fait le tour des réseaux sociaux depuis le mercredi 3 juin et suscite l'indignation des internautes. Elle s'inscrit dans un contexte de montée de la haine et de certains propos racistes sur ces plateformes. Et pour finir, États-Unis, les députés américains adoptent un texte ordonnant la fin de la guerre contre l'Iran. Pour la première fois depuis le début de la guerre en Iran, le 28 février, la Chambre des représentants s'est accordée mercredi 3 juin au soir sur un texte demandant le retrait des troupes américaines avec une nouveauté notable. 4 républicains se sont joints aux démocrates pour faire passer cette résolution à 215 voix contre 208.
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4: Les sports, d'abord, le président de la République, lors de la réunion du Conseil des ministres hier, vendredi 5 juin, a fait observer que l'équipe nationale de football du Sénégal entame le 16 juin 2026 son entrée en compétition lors de la Coupe du monde de la FIFA 2026. Il annonce qu'il a remis le mardi 2 mai 2026 le drapeau national aux joueurs en leur réitérant toute sa confiance et son soutien. Il appelle toutes les composantes de la nation à se mobiliser autour de l'équipe nationale de football durant cette compétition d'envergure qui renforce le rayonnement international du Sénégal, notamment en matière de sport. Enfin, le chef de l'État a adressé ses chaleureuses félicitations aux Lions U17, champions d'Afrique, pour leur brillante victoire à l'issue de la CAN de la catégorie qui vient de se dérouler au Maroc. Et puis, l'actualité sportive, c'est aussi ce week-end la lutte avec Frappe, notamment le choc des Titans qui va opposer ce dimanche Boignan 2 à Regreg. En football, tous les regards se tournent vers le stade de la Dior de Thiès, où va se dérouler la finale de la Coupe de la Ligue entre Jambar et Sonacos. Les détails avec Adram Ismail Koli.
17: La finale de la Coupe de la Ligue entre Jambar et Sonacos se jouera ce dimanche 7 juin 2026 au stade La Dior. Fraîchement promus et de retour en Ligue 1 après leur excellente saison en Ligue 2, les académiciens ont l'opportunité de s'offrir un troisième sacre historique dans cette compétition après leur titre de 2016 et 2019. Relégués en Ligue 2 à l'issue de l'ultime journée, les huiliers de Djourbel cherchent à sauver leur saison en tentant de remporter la Coupe de la Ligue pour la toute première fois de leur histoire. En football, l'équipe nationale féminine du Sénégal s'est inclinée 2-1 face au Nigeria ce vendredi lors de son premier match amical de préparation à Ikéné au Nigeria. Cette rencontre s'inscrit dans le cadre de la préparation des joueuses de Mam Moussa Cissé pour la phase finale de la CAN féminine 2026, prévue au Maroc du 25 juillet au 16 août prochain. Une seconde confrontation amicale est programmée le lundi 8 juin 2026 au même endroit pour permettre aux Lyonnes de rectifier le tir. En lutte avec Frappe, le combat tant attendu entre Regreg et Boignan se tiendra ce dimanche à l'Arène nationale organisée par Gaston Productions. Ce choc générationnel met fin à près de 2 ans d'attente et de reports successifs. Pour Regreg, c'est l'occasion de rebondir après la perte de son titre mondial des poids lourds en MMA. Pour Boyan, une victoire lui permettra de s'attaquer à d'autres ténors comme Franck. L'équipe nationale masculine de handi basket du Sénégal va participer au tournoi de repêchage de l'IWBF à Suphan Buri en Thaïlande du 8 au 11 juin 2026. La Fédération sénégalaise de basket a sélectionné 15 Lions pour cette campagne. Ces Lions ont pour objectif de terminer dans le top 4 mondial pour se qualifier pour les championnats du monde. Écoutons justement Moussa Allo, le coach des Lions.
18: Notre poule est très très difficile. Hein. Très difficile. Nous avons la poule la plus difficile. De toutes les façons, on va se battre. Même avec une victoire, moi je pense qu'on peut s'en sortir parce qu'il y a 4 qui vont partir. Les groupes vont jouer, on a des croisés. Dans l'autre poule, il y a de très grandes équipes aussi comme la Hollande. Essayer vraiment d'avoir même une victoire pour vraiment jouer le reste. Mais vraiment, je vous assure que bon, c'est une première participation. Les joueurs sont prêts. On va pour se qualifier. On va se battre.
17: Et c'est tout pour cette page des sports.
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4: Le musée des civilisations noires célèbre l'un de ses plus grands artistes, Ousmane Sow, pionnier de l'art contemporain africain. Près de 50 de ses œuvres sont exposées au musée des civilisations noires pour une durée de 3 ans. Une exposition qui a fasciné tant d'admirateurs, met en lumière les mythiques lutteurs Nouba du sculpteur. Suivons cette prestigieuse réalisation dans ce dossier signé Alicia Prera.
19: Au centre du musée des civilisations noires se dressent de hautes statues sur des piédestaux. Elle témoigne du génie et du grand talent du sculpteur Ousmane Sow. Une ultime série intitulée « Merci sur les grands hommes ». Béatrice Soulé, scénographe et commissaire de cette exposition.
20: Cette exposition montre les grands hommes qui sont les personnes qui ont marqué sa vie. Les petits Noubas qu'il a fabriqués bien après les grands Noubas. C'était un retour sur cette œuvre-là parce qu'il pensait qu'il n'avait pas terminé la série. Et puis ce sont les séries africaines Nouba, Zulu, Massa et Peul. Ce qu'on montre qui est nouveau ici, c'est Little Bighorn, là où c'est exposé en France par le Centre des Monuments Nationaux dans un fort militaire dans les Hautes-Alpes, un village fortifié de Mont-Dauphin. Je montre un certain nombre de photos des œuvres dans ce lieu et puis passe en permanence une partie de mon film où on voit Ousmane créer la bataille de Little Bighorn.
19: Vous avez parlé de ces personnages qui ont marqué sa vie. Qui sont-ils?
20: Il y a tous un l'ouverture par rapport à l'esclavage. Mandela, pour qui il avait un magnifique respect. L'homme et l'enfant, ça représente un juste, en fait, qui cache un enfant sous son manteau pendant la guerre en France. Ensuite, il y a son père, qui était son vrai héros, et Victor Hugo, qui était aussi son héros.
19: Des héros qui ont marqué la vie et l'œuvre d'Ousmane Sow. L'artiste, devenu sculpteur à l'âge de 50 ans, ne cesse de subjuguer son public par des corps de bronze et de boue.
21: J'ai visité la galerie plusieurs fois, mais à chaque fois, c'est un autre regard et une autre perception que j'ai là-dessus. Très sympa, c'est très heureux. C'est super que ce soit revenu au Sénégal, que ce soit au musée des civilisations noires. J'aime bien l'œuvre de son père.
22: Une grande fierté d'avoir ce plaisir de redécouvrir un grand homme, un grand artiste sénégalais africain, un grand artiste du monde. Un grand plaisir de retrouver plus de 20 ans après une très belle exposition à Paris sur le Pont des Arts qui a regroupé des millions de personnes et avec une œuvre majestueuse.
23: Mais très impressionnant. Je suis très pris par cette force qu'il démontre. Un peu impressionné par qu'il y a quelque chose de tragique là-dedans. Très fort. Peut-être beaucoup d'histoires.
19: De belles œuvres, oui, mais hélas, la mort n'a pas laissé à l'artiste le temps nécessaire de se nourrir de son art. Le ministre chargé de la culture, Amadou Ba, appelle à la préservation de ce patrimoine précieux.
24: N'eût été le patriotisme des enfants, peut-être que ses œuvres seraient aujourd'hui dans d'autres musées prestigieux du monde qui s'arrachent les œuvres d'Ousmane. Le retour de ses œuvres questionne notre rapport à l'art en Afrique, au Sénégal, et des ruptures nécessaires et imminentes à opérer pour la sauvegarde de notre génie culturel africain qu'on puisse exposer nos propres œuvres chez nous. Nous avons entendu ce plaidoyer, le ministère de la Culture, de l'Artisanat et du Tourisme, sur des directives claires de son Excellence, Monsieur le Président de la République, qui, dans quasiment tous les conseils des ministres, revient sur le patrimoine, sa sauvegarde, sa valorisation.
19: Un héritage qui fait aujourd'hui la fierté de la famille. Ndeye Marina Sow et la fille d'Ousmane Sow.
20: Énormément d'émotions, des œuvres qui font leur entrée dans un musée. Et quel musée? Le musée des civilisations noires ici au Sénégal, qui est quand même le plus grand musée, probablement même l'un des plus grands musées de l'Afrique de l'Ouest. Donc c'est avec énormément d'émotion et beaucoup, beaucoup de fierté. Je pense qu'il aurait détesté que ses œuvres quittent le Sénégal. Elles ont passé 20 ans en dehors du Sénégal. Il les avait fait revenir en 2014 sur sa terre natale.
19: Ousmane Sow, l'ancien kinésithérapeute, devenu sculpteur, est entré à l'Académie des Beaux-Arts en 2013. Depuis, ses œuvres qui ont les attractions dans les grands musées de Paris sont à Dakar pour une durée de 3 ans.
4: Merci beaucoup Alicia Prera. Préciser juste que ce dossier a été réalisé avant le remaniement ministériel. 7h25, tout de suite la rue de presse.
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4: Et c'est avec Mansouba, bonjour.
0: Bonjour Nefatou Ndiaye.
4: Alors, premier conseil des ministres du nouveau gouvernement, le président de la République imprime le rythme.
0: C'est la une du quotidien national. Bassirou Diomaye Faye appelle à un gouvernement de travail, d'action, de réalisation et de résultats rapides. Relance économique, traitement de la dette, amélioration du pouvoir d'achat, modernisation de l'administration et culture du résultat. Le chef de l'État demande à Ahmadou Al-Aminoulo de passer à la vitesse supérieure dans la mise en œuvre de l'agenda Sénégal 2050. Le président de la République a également insisté sur des préoccupations directement liées au quotidien des Sénégalais. Il a évoqué l'amélioration du pouvoir d'achat des ménages, le soutien aux PME-PMI, à l'économie informelle ainsi que les programmes de lutte contre la pauvreté. Ce premier conseil des ministres, selon mon confrère Amadou Fall dans Enquête, apparaît comme une séance de cadrage destinée à rappeler que la priorité de la nouvelle équipe sera désormais l'économie, l'emploi et l'amélioration des conditions de vie des Sénégalais.
4: Des Sénégalais qui auront les yeux rivés sur le premier congrès de PASTEF aujourd'hui.
0: Enquête quotidienne annonce un week-end à haut risque entre démonstrations de force et purges internes. Le parti au pouvoir joue son unité et son avenir lors de ce premier congrès ordinaire. Alors va-t-on vers un divorce inédit entre l'appareil et l'État? S'interroge mon confrère Mamadou Diop. En tout cas, ce rendez-vous historique qui devait être une célébration triomphale s'annonce comme le théâtre d'un règlement de compte sans précédent où l'aile dure du parti s'apprête à trancher les têtes des dissidents ayant choisi la loyauté envers l'appareil d'État plutôt qu'envers la ligne tracée par l'ancien Premier ministre Ousmane Sonko. Parmi les têtes prêtes à tomber, le journal cite Yankoba Djimi, récemment promu au poste de ministre des Forces armées. À ses côtés, les ministres Alioune Dione, Marie-Angélique Selbe Diouf et Abdoul Ndiaye risquent eux aussi d'être purement et simplement radiés du parti. Les travaux de ce dimanche, les travaux de ce samedi, selon mon confrère Mamadou Diop, s'annoncent donc électriques.
4: Électrique, le combat boignant de Regreg le sera également ce dimanche.
0: Jour de vérité ce dimanche à l'arène nationale, titre le quotidien national. Après près de 2 années d'attente, de report, de blessures et de déclarations musclées à travers les face-à-face, l'heure de vérité a enfin sonné ce dimanche 7 juin, écrit mon confrère Abdoulaye Dembélé. Boignant 2 et Regreg se retrouveront à l'arène nationale pour un duel aux allures de règlement de compte, un choc qui promet d'être bien plus qu'un simple combat de lutte. Ce dimanche, il ne sera pas seulement question de victoire ou de défaite pour Regreg comme pour Boignant 2. Ce fight pourrait redessiner l'avenir. L'un voudra prouver qu'il demeure un champion malgré son revers en MMA. L'autre tentera de démontrer qu'il reste un candidat crédible au plus grand rendez-vous.
4: Merci beaucoup. Le prince de Sébikotane, la revue de presse met en terme à cette édition, le rappel des titres. Le chef de l'État accélère la cadence. Bassirou Diomaye Faye, en conseil des ministres hier, a demandé au chef du gouvernement un plan d'urgence gouvernemental opérationnel dans les meilleurs délais pour la prise en charge des urgences économiques et sociales du pays. Pendant ce temps, à Djourbel, les acteurs agricoles sous la houlette de l'autorité administrative dégagent des orientations pour la campagne 2026-2027. Un CDD tenu a également permis de dresser un bilan mitigé de la précédente campagne où Mili a fait le point et dans ce secteur. La page des sports signée Adram Ismail Poli, le dossier culture avec Alicia Prera, la revue de presse de Monsroba a mis un terme à ce journal réalisé par Elhaj Papa Malik Ndao, Joseph John, technique Ngagne Demba, Séni Diop et Seydi Nasso, logistique Diop Serigne Touba. Mesdames, Messieurs, gardez l'écoute. Le journal en Wolof, c'est tout de suite avec Aline Diadouf.

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1: Madame, mademoiselle, monsieur, bonjour et merci de choisir la RTS 1 pour votre émission culturelle des arts et des lettres. Nous allons parler aujourd'hui de jazz. C'est quoi le jazz? Comment est le jazz au Sénégal? Nous allons parler du jazz sur nos ondes, du jazz à la télé, du jazz sur le plan scénique, jazz hors du Sénégal, en Afrique, on va en parler, du jazz hors du continent africain aussi, en Europe et aux États-Unis. On a eu des groupes de jazz ici, on a eu des festivals de jazz ici. Le jazz a influencé certains qui tiennent toujours le bon bout, je le dis, puisque la flamme est toujours allumée. Beaucoup d'initiatives qui sortent à partir d'une idée majeure qu'est le jazz. Le jazz, une musique intemporelle. Il n'y a pas de temps pour écouter du jazz. Il n'y a pas de temps précis pour écouter du jazz. On peut écouter du jazz à tout moment. Le jazz est dans les maisons. Le jazz est partout. Oui, non, on va en parler avec deux spécialistes. À ma droite, j'ai Aziz Dien, acteur culturel. Aziz Dien, vous représentez, enfin je dis vous représentez, vous êtes responsable à l'OM Pays des Morts. Aziz Dien, bonjour.
2: Bonjour Aline.
1: Musicien aussi.
2: Oui, tout à fait.
1: Professeur Maguey Kassé, bonjour.
3: Bonjour Aline.
1: Critique d'art et président de l'association Semben. Alors, la parole d'abord au professeur Maguey Kassé. Le jazz, comme ça, dans l'ambiance musicale sénégalaise, comment vous le, où est-ce que vous le situez, comment vous le définissez?
3: Mais d'abord, merci pour votre invitation, pour parler d'un genre musical qui a fini d'acquérir ses lettres de noblesse au fil des décennies. Ce qui n'était pas évident du tout à ses débuts. Et ce jazz, qui est un genre musical assez particulier, est quelque chose qui a une histoire. Cette histoire est intimement liée à l'Afrique. Puisque ce soit le blues, plus tard le jazz, les racines africaines du jazz sont devenues indéniables.
1: Ouais.
3: Moi-même, j'ai fait un essai sur les racines africaines du jazz. Et Alun Wade, le bassiste, a fait un très très beau film documentaire qui s'appelle Du Bayou au Mississippi.
1: Ouais.
3: C'est-à-dire comment l'Afrique s'est retrouvée à la Nouvelle-Orléans, non seulement avec le blues, mais avec des réminiscences culturelles, rythmiques, qui ont fait le charme des débuts de ce genre musical, qu'est le jazz. Et le jazz aussi est l'expression de beaucoup de révoltes et de souffrances. Souffrances et révoltes. Puisque tous ceux qui ont connu le jazz savent que le jazz est venu aussi dans les cales des négriers.
1: Bien sûr.
3: Et que les réminiscences culturelles des premiers Africains américains, qu'on appelait les Noirs américains, de manière très injuste d'ailleurs, se sont remémorés, se sont rappelés un genre musical de divers horizons, d'ailleurs de diverses provenances d'Afrique, et qui ont créé une musique originale qu'on peut retrouver ailleurs, non pas sous l'appellation forcément de jazz, mais qui a beaucoup d'affinités avec le jazz, comme au Brésil, comme à Cuba, comme dans les Caraïbes. Et donc c'est quelque chose qui est devenu universel de nos jours. Après donc la souffrance, la révolte, l'expression de cette souffrance et de cette révolte par un apprentissage aussi de la musique et parfois aussi par le son, par disons l'émotion et par une disons quelque chose qui transcende même ce qu'on peut appeler musique, puisque ce que cela exprime c'est quelque chose dans lequel des horizons différents, culturellement parlant, peuvent se retrouver également.
4: Ouais.
3: C'est ainsi qu'on ne peut plus parler du jazz africain-américain, mais d'un jazz universel, puisqu'on le retrouve dans toute sa vigueur, non seulement en Afrique, mais comme je l'ai dit, dans les Caraïbes, à Cuba, et en Europe.
1: Le jazz, c'est une musique très perméable. Il accepte d'autres genres facilement. Si on prend compte des festivals de jazz, on intègre dans la programmation d'autres genres musicaux. Ce n'est pas évident pour le reggae, ce n'est pas évident pour la salsa, ce n'est pas évident pour un autre genre musical majeur.
3: Parce que le jazz s'est abreuvé aussi à la musique européenne.
1: D'accord.
3: Il ne faut pas l'oublier.
1: Mm-hmm.
3: C'est-à-dire que cette manière de s'approprier une musique qui n'était pas la leur, mais qu'ils ont contribué à refaçonner avec des instruments et avec un son, avec une rythmique, qui ne sont pas, qu'on n'attend pas tellement de ce genre musical, mais qui ont créé une sorte de symbiose, que ce soit le piano, que ce soit la harpe, que ce soit la batterie, par exemple, qui rappelle bien souvent, pour certains batteurs, beaucoup de réminiscences de la musique africaine également. Et donc, ils se sont abreuvés à cette source-là, en créant une musique originale, dans laquelle d'autres contrées, d'autres cultures pouvaient se retrouver. Donc, d'ailleurs, la plupart des musiciens de jazz qu'on connaît ont fait de la musique classique.
1: D'accord.
3: La musique classique, le piano, les harmonies, les mélodies et tout ça. Et donc, ils ont appris quand même le solfège, ils ont appris également à lire la musique, ils ont appris à composer la musique et à l'écrire. Alors qu'au départ, c'était surtout l'intuition, l'émotion et peut-être la virtuosité.
1: D'accord. Azidien, le jazz, globalement parlant, au Sénégal, en Afrique, mais aussi hors du Sénégal, le jazz, qu'est-ce que vous pouvez nous dire de ce genre musical majeur?
2: Je retiens de ce que le professeur a dit deux choses. Il a dit, il a parlé des racines africaines du jazz. Il a aussi dit que beaucoup de musiciens de jazz ont appris la musique classique, ont appris le solfège, savent lire ou déchiffrer des partitions. Le jazz est né d'une rencontre entre l'Afrique et l'Europe. C'est une musique métisse. C'est une musique d'excellence. Je retiens de mes lectures ce que disait un journaliste, la plus savante des musiques populaires. Ou la plus populaire des musiques savantes. Certes, il faut interpréter cela, parce que même si le jazz a influencé toutes les musiques actuelles, le jazz reste quand même dans sa pratique et dans son public, dans sa discographie, une musique minoritaire. Aussi bien aux États-Unis qu'ailleurs. Les chiffres de vente de disques témoignent de cela. L'affluence dans les concerts de jazz témoigne de cela. Et en Afrique, le caractère minoritaire du jazz
1: s'accentue.
2: Est encore beaucoup plus marqué. C'est pourquoi beaucoup de nos excellents musiciens s'expatrient. Jouent à l'extérieur parce qu'ils peuvent plus facilement gagner leur vie. Ils ont plus facilement accès à un public qui aime le jazz. Alors, je retiens en tout cas du jazz l'excellence. Le musicien de jazz peut facilement s'adapter à d'autres musiques. À une musique de, à la pop musique. Un musicien de pop musique peut moins facilement s'adapter au jazz. Parce que jouer du jazz demande une certaine, un certain bagage, une certaine virtuosité. C'est ce que je peux dire pour le moment.
1: Aujourd'hui, si on prend le cas du Sénégal, vous l'avez dit, Aziz, le jazz reste minoritaire sur le plan discographique et même sur le plan scénique en termes d'affluence du public. Aujourd'hui, au Sénégal, comment on peut situer le jazz? D'abord sur le plan scénique, mais aussi sur nos ondes et aussi dans l'espace télévisuel.
2: Bon, ça répond. La réponse est un peu dans ce que j'ai dit auparavant. Bon, le jazz débarque ici. Surtout avec la Deuxième Guerre mondiale. Des musiciens américains qui arrivent. Et beaucoup de musiciens sénégalais se reconnaissaient dans le jazz en termes de symbole. En termes de symbole. Et si vous voyez l'histoire de la musique sénégalaise, beaucoup d'orchestres à l'époque mettaient jazz, ajoutaient jazz à leur nom. Beaucoup d'orchestres. Ouais. Ça ne veut pas dire qu'ils pratiquaient le jazz.
4: Non.
2: Voilà. Mais le jazz était un symbole d'authenticité, un symbole de liberté. Certains s'y sont essayés. On parle de Mba. Il y a eu un grand succès au festival d'Helsinki.
4: D'Helsinki, oui.
2: On parle aussi d'un grand batteur, son nom m'échappe là, vous allez m'aider. Batteur sénégalais qui a joué avec beaucoup de grands musiciens de jazz.
3: C'est Ganambo. Fait...
2: Comment?
3: Ganambo.
2: Voilà, Ganambo qui a joué avec beaucoup de musiciens de jazz, qui a fait des tournées internationales, etc. Mais jusqu'ici, le jazz reste au Sénégal néanmoins minoritaire. On peut parler un peu aussi de la responsabilité des médias. La course à l'audimat fait que, voilà, on va plus vers les musiques populaires.
4: Ouais, ouais.
2: Le mbalax, c'est un peu la facilité. Et beaucoup d'animateurs, pas tous, hein, fort heureusement, ont une culture musicale très limitée au mbalax. Or, un animateur de radio doit être un représentant instruit du public.
4: Normal.
2: Avoir une culture beaucoup plus large pour pouvoir faire dans la diversité. Il y a eu des émissions de jazz. Michael Souma a beaucoup fait.
4: Lucky Patrick Mendy.
2: Lucky Patrick Mendy. Moi-même, quand je travaillais à Sud FM et à 7 FM.
4: Je suis témoin.
2: Voilà, j'animais des émissions de jazz, ça reste néanmoins insuffisant. La radio peut être un instrument important pour éduquer le public. Vous voyez Ganambo, il explique qu'il a découvert le jazz par la voix de l'Amérique.
4: Tu as vu?
2: À la radio. Et il a adoré cette musique-là. Mon chauffeur, qui me guidait souvent, et il a aimé le jazz grâce à Michael Souma.
4: Ok.
2: Parce que quand c'était l'heure de cette émission, je lui disais, voilà.
4: Jazz FM.
2: Voilà. Et après, il est devenu un grâce. Donc c'est une question d'éducation.
4: Même avant Michael Souma, avant Lucky Patrick Mendy, il y avait Interpanorama. Tout dans les années 70.
2: Tout à fait.
4: Abdou Nongo, ensuite Djegan Ndour.
2: Voilà, tout à fait. Ensuite, il y a aussi un problème de formation. Un problème de formation. Et... j'ai fait le conservatoire de Dakar. Il faut 7 ans pour apprendre des... pour prendre des cours d'harmonie. Or, aujourd'hui, aux États-Unis, dans les écoles, et depuis fort longtemps, dès la première année, on vous apprend à faire des accords de 4 sons et leur renversement. Donc on a beaucoup de musiciens talentueux, mais qui n'ont pas pu bénéficier de formations modernes de haut niveau.
4: Professeur, aujourd'hui, si le jazz est absent sur nos zones, si le jazz est absent au niveau de l'espace télévisuel, dans les maisons, on écoute beaucoup de jazz.
3: Je voulais revenir sur un aspect qui me semble important et fondamental par rapport à ce qu'il a dit. J'ai participé il y a de cela un mois à un symposium à l'abbaye de Romanté, pas loin de Paris. L'initiative s'appelle Music Hall. Et on m'avait demandé de faire, puisque j'ai déjà écrit sur ça, beaucoup, de faire l'exégèse de la naissance et du développement du jazz au Sénégal. Mmh. De 1945 à 1960. Mmh. J'ai dû faire beaucoup de recherches. Mmh. Je suis allé à Kaolack, j'ai discuté avec d'anciens du Pigalle Jazz de Kaolack. Je suis allé à Saint-Louis deux fois.
4: Ouais.
3: Et j'ai discuté et enregistré une interview avec Maurice Guané, mmh. qui a organisé à Saint-Louis une grande exposition sur le jazz. Mmh. L'exposition est encore chez lui.
4: Okay.
3: Et j'ai discuté à son retour de Suède avec un certain Bitey,
4: ouais.
3: qui a joué dans les orchestres de Saint-Louis.
4: Mmh. Qui vit en Suisse maintenant.
3: Qui vit en Suisse. Et donc j'ai eu le bonheur de les rencontrer. Et la question qui se posait à moi, c'est pourquoi on a collé aux orchestres jazz,
4: ouais.
3: Pigalle Jazz, Star Jazz, Saint-Louis Jazz. Je me suis posé la question dans cette recherche difficile, parce que ce sont des survivants.
4: Pas évident, oui.
3: Et je me suis rendu compte qu'il y avait un aspect populaire du jazz à Saint-Louis, dans les années 50. Comment on a découvert Aminata Fall, c'est une marchande de cacahuètes qui avait une belle voix et qu'on a entraîné un petit peu dans le sillon et le giron du jazz. Les gens sifflotaient du jazz dans les rues de Saint-Louis.
4: Okay.
3: Donc il y avait cet aspect quand même, non pas élitiste, mais populaire. Puisque le mixage de musique traditionnelle sénégalaise avec le jazz, c'était aussi un trait de caractère de notre jazz sénégalais. Et peut-être aussi de ce qu'on peut appeler en Guinée le Bembeya Jazz, par exemple. C'est-à-dire revenir à la racine musicale africaine, mais en y mettant du jazz.
4: Okay.
3: Ce que le jazz pouvait permettre.
4: Bien sûr.
3: Et dans cette recherche, je me suis rendu compte également que il y avait beaucoup d'émissions radio à Saint-Louis sur le jazz.
4: À l'époque.
3: À l'époque. Que les gens écoutaient.
4: Radio Sénégal, donc.
3: Tout ça pour dire quoi? En réalité, c'est un problème de système et de marché. Parce qu'on flatte le sentiment populaire avec des musiques qu'on a essayé de mélanger à des sources différentes du jazz au départ, mais dont le jazz s'est approprié par la suite. Je rappelle que Dizzy Gillespie est allé à Cuba, a joué avec des musiciens cubains, pendant que dans les années 60 et les années 70, la musique cubaine battait son plein ici.
4: Aussi, ouais.
3: On a eu à avoir dans ces années-là ce mixte entre la musique cubaine qu'on aimait et le jazz qu'on ne connaissait pas dans les autres villes, mais curieusement ça a essaimé aussi. À Thiès, il y a eu des orchestres de jazz.
4: Ouais.
3: À Kaolack, je l'ai dit, il y a eu le Pigalle Jazz. À Saint-Louis, n'en parlons pas. Donc le système dominant flattait plus la musique dansante, parce qu'à l'époque, la télévision n'était pas si répandue, qu'on voit aussi comment les Africains-Américains dansaient le jazz chez eux. Et ça aussi, c'est un trait de caractère du jazz. Les gens pensent que le jazz, on ne fait qu'écouter du jazz, mais on danse. Le mot swing, dans le jazz a une signification chez les Africains-Américains, comme il a pu avoir une signification par mimétisme aussi. Ouais. Dans nos contrées africaines.
4: Tout à fait d'accord. Aziz, oui.
2: Alors, il a dit qu'on flattait les musiques à la mode, les musiques dansantes. C'est très vrai. Parce que le jazz arrive pendant la Deuxième Guerre mondiale. Mais à l'époque, le jazz qui était à la mode, c'est le bebop.
4: D'accord.
2: Hein, c'est l'époque des Charlie Parker, des Max Roe, les années 40, début des années 40, 45, etc., etc. Mais le jazz qui était pratiqué au Sénégal, c'était le swing.
4: Le swing.
2: C'est l'époque des années swing et le jazz des années 30 où le jazz était encore dansant. À partir du bebop, il cesse d'être une musique dansante. Donc il y a un certain décalage. Quand les musiciens sénégalais, certains musiciens sénégalais pratiquaient du jazz, c'était plutôt le swing. Aidé en cela par le fait que Mba, Mm-hmm. Avait une boîte.
3: Saxophoniste mâle.
2: Voilà, saxophoniste, mm-hmm. jazz, dans lequel, dans cette boîte-là, il jouait beaucoup de swing, mm-hmm. avec dans ses solis un accent bebop. Mm-hmm. Où j'ai un par Aminata. Donc, c'est vrai qu'à l'époque, Saint-Louis, qui était la capitale, mm-hmm. hein, yes. c'était la capitale quand même, qui était mm-hmm. très qui était fréquentée important. Par une. Élite, mm-hmm. si on fait une comparaison, on peut se risquer à dire que le jazz à l'époque était beaucoup plus mm-hmm. populaire.
3: Tout à fait. Mm-hmm. Mais je voudrais ajouter, si tu permets, une chose.
2: Oui.
3: C'est que quand on parle de Gadamo, mm-hmm. que j'ai eu le bonheur avant sa mort de côtoyer, mm-hmm. et qui m'a remis de manière très amicale un CD mm-hmm. et qu'il a fait avec des musiciens français mm-hmm. d'orchestre. Mais quand Ghana arrive à Paris, mm-hmm. il fait la connaissance de musiciens de jazz. Il joue avec Armstrong, il ouais. joue avec
2: Dizzy Gillespie. Sidney Bechet.
3: Sidney Bechet, qui était aimé par la France et les intellectuels français. C'est les Trois Magots, ce sont des boîtes de jazz qui étaient fréquentées par l'élite intellectuelle française, les Jean-Paul Sartre, les Juliette Gréco, les exact. Boris Vian.
2: Exact.
3: Donc des gens qui ont donné aux Africains, Américains, l'idée de leur identité noire, sans racisme aucun, une reconnaissance de leur talent. Et d'ailleurs, il faut saluer au passage le très beau film de Bertrand Tavernier, Round About Midnight.
5: Oui, oui, oui, oui.
3: Qui reprend Monk avec le grand Dexter Gordon.
5: Ouais, ouais, ouais.
3: Et on se rend compte que cette époque-là était une époque qui, en même temps, était politique, idéologique et de revendication, supportée par les intellectuels progressistes français. Et la jonction est vite faite avec le premier congrès des artistes. Écrivain noir de la Sorbonne, ou aussi Joséphine Baker était là.
2: Tout à fait,
5: aussi.
3: N'est-ce pas? Donc il y a eu tout un mélange d'une époque qui affirmait une revendication nègre. Picasso fait la tête de l'affiche du congrès de 56. Donc il y avait une sorte de choc culturel positif pour les Africains américains qui venaient jouer. D'ailleurs, beaucoup d'Africains américains ont dû émigrer en Europe pour continuer à avoir cette reconnaissance. Si on lit l'autobiographie de Miles, que je recommande à tout amateur de jazz, on y voit vraiment toute l'histoire du jazz qui est traversée. C'est vrai, il y a eu le bebop, il y a eu le ragtime, il y a eu plein de développements du jazz dont on cite des noms célèbres. Quand on parle de bebop, évidemment, c'est Monk, on l'oublie souvent. L'un des premiers qui a vraiment introduit le bop dans le jazz, disons le bebop dans le jazz, c'est Monk. Et souvent on dit que c'est Dizzy Gillespie, c'est Charlie Parker, c'est vrai. Ils ont beaucoup joué, ils ont beaucoup transformé la musique. Donc pour dire en somme, et pour terminer sur cette question-là, que l'époque étant ce qu'elle était, Gadamo étant familier des Africains-Américains, de retour ici avec les GIs américains qui étaient stationnés au Sénégal, à Saint-Louis en particulier, il y avait déjà donc tout un ensemble de choses qui pouvaient concourir à ce que le jazz s'installât. De manière, disons, ludique d'abord, et aussi de grande écoute, et de mixage aussi. Et c'est ça l'histoire du jazz. C'est-à-dire qu'on est un peu atterré, je parle sous son contrôle, quand on voit qu'on continue à dire que le jazz est élitiste. C'est parce qu'on n'a pas exercé nos oreilles à écouter
4: le jazz. Je reviens sur ma question. Est-ce que le jazz est présent dans les maisons? Faute de l'avoir à la télé et à la radio, est-ce que dans les maisons, on écoute suffisamment de jazz?
3: On écoute du jazz dans les maisons à condition que les parents aiment le jazz. C'est-à-dire qu'il faut initier les enfants.
5: Ouais.
3: Moi, au début, quand j'écoutais du jazz chez moi, on me disait, mais qu'est-ce que c'est que cette musique? Mais au fur et à mesure qu'on voyait que dans le développement du hip-hop, ou que dans le développement d'autres genres musicaux, ils empruntaient au jazz, on dit, mais je connais cette mélodie, je dis, mais vous croyez que vous avez inventé le fil à couper le bœuf, vous ne faites que reprendre, et c'est valable pour le rhythm and blues, ou ce qu'on appelle la soul music à l'époque, c'est valable également pour, c'est-à-dire qu'il y a un mix permanent de musique qui crée quelque chose de nouveau.
4: D'accord.
3: Et qui permet, je termine par là, sur cette question-là, qui permet également aux jazzmen, avec l'improvisation et la créativité qui est la leur, de pouvoir enclencher une dynamique de sensibilité.
4: Ok.
3: Et j'ajouterai la fameuse phrase de Miles qui disait que un bon musicien de jazz doit avoir un son, un sound. C'est-à-dire que j'écoute Miles, j'écoute une trompette, je dis ça c'est Miles, ça c'est Dizzy Gillespie. J'écoute un saxophone, je dis c'est Coltrane, ou bien c'est Dexter Gordon,
4: normalement.
3: Ou bien c'est Sonny Rollins,
4: normalement. N'est-ce pas? Non, Miles Davis, on va en parler tout à l'heure. Il aurait eu 100 ans. Nous allons, à travers cette émission, célébrer le centenaire de Miles Davis qui est né le 26 mai 1926. Aziz, à Dakar et dans les régions, il y a toujours eu des clubs de jazz. De jeunes formations reprenaient des standards. Mais on a eu des orchestres de jazz, question de temps, fin d'y faire. On a eu présentement le jam. Par rapport à ces aspects, si on quitte un peu le jazz international pour revenir au Sénégal, en termes de formation, comment vous jugez justement le jazz au Sénégal?
2: Moi, je connais beaucoup de ces musiciens.
4: Ouais.
2: C'est des musiciens très courageux, dont certains se sont auto-formés, dont d'autres ont appris la musique. Mais j'insiste sur ce fait, ça reste encore une musique minoritaire.
4: Ouais.
2: Les orchestres, on remarque que dans les orchestres de jazz au Sénégal, un fort taux de mortalité précoce.
4: C'est ça.
2: Ne dure pas.
4: Il n'y a pas d'album.
2: Les clubs, oui, c'est un indicateur très révélateur.
4: Sauf Jam, et Jam, le groupe Jam, ouais.
2: Oui. Oui. Et de même pour les clubs de jazz, ça ne dure pas. Il y a eu Tamango, il y a eu
4: Benart,
2: etc.
4: Il y a eu Mami Flore, il y en a eu beaucoup. New Experience.
2: Qu'est-ce qu'il en reste? Voilà, c'est ce paradoxe-là qu'on vit avec le jazz.
3: Mais ce qui est curieux, Aziz, si tu permets, ce qui est curieux, c'est que nous avons vu passer, à Dakar en particulier, de très grands nom du jazz.
4: Ouais. Mm-hmm.
3: Que ce soit Dizzy Gillespie, Pharoah Sanders, que ce soit
4: Abdullah Ibrahim,
3: Dolla Brandt, le Sud-Africain.
4: Stan Getz.
3: Que ce soit Dexter Gordon.
4: Dexter Gordon.
3: C'est géant.
4: Ouais.
3: J'ai eu le bonheur de suivre Dizzy Gillespie à deux reprises à la faculté de droit de l'Université Cheikh Anta Diop de Dakar. Je peux vous assurer, Aziz, que c'était aussi plein que quand Cheikh Anta Diop faisait ses conférences dans le même amphithéâtre.
4: Bien sûr.
3: Ça veut dire que si on intéresse les jeunes au jazz, si on intéresse le public au jazz, et il a raison de dire que, y a, toi aussi d'ailleurs, qu'il y a de très très grands musiciens qui ont fait le pari de l'exil et qui sont revenus.
4: Ouais, ouais. C'est ça.
3: Certains sont encore restés. Je pense par exemple à Abdoulaye Diabaté, qui est décédé il n'y a pas longtemps. Qui était
4: Corajaz.
3: Corajaz.
2: Abdoulaye Diabaté.
3: Si, il est décédé.
4: Il est décédé.
2: Abdoulaye Diabaté.
3: Moi, je le rencontrais à Paris chaque
4: fois. Le frère de Madou Diabaté.
3: Oui.
4: Il est décédé.
2: Depuis quand?
3: Ça fait 2025. Un an et demi.
4: 2025.
3: Ah, 2025.
2: Un an et demi.
4: 2025. Il est décédé.
3: Je le rencontrais à Paris chaque fois que je passais à Paris. La dernière fois qu'on s'est croisé dans un lieu emblématique d'ailleurs, c'est devant la Sorbonne. J'étais avec Souleymane Bachir Diagne. Il nous a offert son dernier CD. C'était la dernière fois que je le voyais. Mais Cora Jazz, qui mêle la musique mandingue, la musique sénégalaise et le jazz, un très très bon pianiste.
4: Oui, bien sûr.
3: Qui a quitté. Donc, nous avons eu de très très grosses pointures dans la musique, dans les instruments. Tout à l'heure, Fin d'y faire, c'est Omar Sow. Omar Sow.
4: Mounir Abdallah.
3: Qui aussi, parfois certains. Prenons Cheikh Tidiane Tall.
4: Question de temps.
3: Bon, Cheikh Tidiane Tall qui a dû accompagner aussi pour survivre certainement.
4: Bien sûr.
3: Des genres mineurs, que moi j'appelle mineurs, mais qui ne sont pas forcément du jazz. Mais quand on l'écoute faire des solis avec le khalam, on se dit, mais quel guitariste.
4: Bien sûr.
3: Quand on entend Omar Sow avec Youssou Ndour, on sent que c'est un très bon guitariste.
4: Oui, oui.
3: Mais quand il est tout seul ou avec son groupe, c'est un autre genre.
4: Il y a Kergui qui accompagnait Aminata Fall.
3: Aussi,
4: l'album d'Aminata Fall.
2: Tout à fait, tu avec un disque.
4: Oui, Canforé.
2: Avec un disque.
4: Avec un disque là, justement.
2: Avec un disque à l'appui. Bon, c'est ça le paradoxe.
4: Alors, professeur, vous disiez, vous parlez tout à l'heure de d'épilepsie à l'université Anta Diop. On était encore jeunes. 1978-1979, au Centre culturel soviétique, on a assisté à un concert de jazz avec Yuri Varantsov, qui était professeur à l'école. Mais professeur, c'est, la salle était pleine.
3: Oui.
4: On a crié jusqu'à la fin du concert.
3: Tout à fait.
4: Yuri Varantsov, il y avait Aimé Ripert à la basse. Aimé Ripert qui vit maintenant, je crois, en France. Donc, il y a un public. Le Sénégal a abrité un festival de jazz entre 79 et 80. Six mois. On a assisté à beaucoup de concerts, mais c'était envahi. Les gens venaient à Ibomar Diop, au Club Med ou à la place de l'Obélisque. Il y avait toujours un public.
3: Mais si on prenait par exemple le pari que la radio ou la télévision nous diffuse le développement du jazz dans d'autres contrées, dont les sensibilités spirituelles et religieuses ressemblent aux nôtres, je pense à l'Azerbaïdjan, je pense au Turkménistan, je pense à Dafer Youssef, je pense à Navrovski, des contrées de l'ancien, des anciens pays socialistes de l'Europe de l'Est, qui de tout temps se sont intéressés au jazz, malgré le fait qu'ils n'avaient pas accès forcément au disque.
4: Justement.
3: Et pourtant, ils ont développé. Déjà, la technique, tout à l'heure, il a parlé de formation classique, et qui se tourne avec les airs de leur pays et qui faisait du jazz.
4: Ouais.
3: D'ailleurs, l'un d'entre eux a été félicité par Ahmad Djamal quand il a fait Marseille et qu'il a entendu Novraski jouer du piano. Il a dit, mais c'est un enrichissement extraordinaire. Je veux dire que si les radios, si les télévisions,
4: jouer le jeu.
3: Si on avait des animateurs qui expliquent aussi ce que c'est que la musique, peut-être qu'on aurait beaucoup plus d'adeptes, parce que ceux qui ont vu Dizzy Gillespie, Stan Getz, Pharoah Sanders, ici, ils ont atteint un âge où ils continuent encore à écouter de la musique.
4: Oui, c'est clair,
3: Donc,
4: c'est clair.
3: Une fois qu'on a eu le virus du jazz, il ne vous abandonne plus.
4: C'est fini, non, c'est fini.
2: Alors, c'est ce que je disais, un animateur doit être un représentant instruit du public.
4: En tout cas, il y a toujours eu du jazz
2: Moi,
4: sur
2: pendant
4: Radio
2: le
4: Sénégal,
2: Festival mondial des arts nègres, j'étais commissaire de musique. J'ai fait venir Sans l'éclair, j'ai fait venir Marcus Miller, j'ai fait venir... le jazzman camerounais, là.
4: Richard Bona.
2: Richard Bona et d'autres. Et il y avait toujours un bon public.
4: Un bon public.
2: Un bon public.
4: Avec Abdoulaye Wade dans le public.
2: Donc, effectivement, quand...
3: Et je voudrais, si tu permets, vraiment, je voudrais donner deux anecdotes qui me semblent assez révélatrices. La première, c'est quand Duke Ellington est venu au Festival mondial des arts nègres jouer au stade. Si vous voyez les images, mais c'est un stade rempli.
4: Mais bien sûr.
3: Deuxième anecdote. Quand Wallace Honey est venu au festival de jazz de Saint-Louis, avec Ronnie Placido à la basse, avec le batteur de Return to Forever, comment il s'appelle encore?
4: Ron Carter.
3: Lenny White.
4: Lenny White,
3: qui a joué à Gorée et qui s'est déhanché d'ailleurs, qui s'est démonté l'épaule. Et nous avons joué grâce à mon ami Ousmane Sen du Warc. Et j'avais demandé à Mabousse Thiam, j'avais demandé à Jean-Charles Le Tal de venir accompagner l'orchestre de Wallace Roné. Dieu ait pitié de son âme, il est mort pendant la Covid. Quand on regarde Wallace Roné et Miles Davis, la dernière fois que Miles est venu au festival de Montreux et qu'il reprenait les standards de Miles Davis, ou quand j'ai organisé au Warak toujours le grand orchestre de jazz de Howard University de Washington, et que j'ai appelé les mêmes pour venir jouer avec eux, j'ai dit que il y a quand même du potentiel. Je veux dire que nous avons de la créativité chez nos musiciens de jazz. Évidemment, comme le genre ne prospère pas ipso facto, et ne rapporte pas beaucoup de, beaucoup de ressources.
4: Mais professeur, Aziz, le professeur a parlé de Return to Forever, Stanley Clark, Chick Corea, Alan White. Mais cet album était dans toutes les maisons, hein. Même ceux qui n'étaient pas amateurs de jazz aimaient cet album, Aziz.
3: Mais parce que
2: vous entendez parler de l'écoute du jazz à la maison.
4: Oui.
2: Vous avez peut-être un peu tendance à dire que le jazz, la connaissance, l'amour du jazz est plus étendu qu'il n'y paraît. Non. Comme il a dit, si les parents écoutent du jazz, les enfants peuvent l'aimer. Mais si les parents écoutent la plupart du temps Youssou N'Dour et Malar, c'est ça. Non, il faut se faire à l'idée. On a beau aimer le jazz, il faut accepter ce paradoxe.
4: D'accord.
2: Moi, j'ai dit, hein, je reprends cette phrase-là, la plus populaire des musiques savantes. Populaire au sens de, elle a influencé toutes les musiques. Il y a eu des périodes face du jazz. La période swing aux États-Unis, c'était une musique vraiment populaire. À partir du bebop, il y a eu une rupture. C'est devenu une musique d'écoute. Ici, dans les maisons, non, ça ne court pas les rues, hein, le jazz dans les maisons. C'est plutôt le mbalax, d'autres musiques, la musique latine, le hip-hop. Il faut s'y faire. Le jazz a influencé toutes les musiques, y compris le hip-hop, toutes les musiques actuelles.
4: Mais
2: reste encore une musique minoritaire. Prendre la mesure de cette réalité doit nous pousser à travailler à la promotion du jazz, parce que c'est une musique de qualité.
4: Ouais. Et pourtant, il y a eu des maisons de disques spécialisées, orientées uniquement vers le jazz, quand même.
2: Ici,
4: non, je veux dire, en Europe.
2: Bien sûr, ECM pour les musiques nordiques. Pour les musiques nordiques.
3: Oui. Non seulement les musiques nordiques, mais aussi les musiques de l'Europe occidentale.
2: Mais tout à fait.
3: Keith Jarrett, Ian Garabarek.
2: Oui.
3: Et puis, y compris des grands musiciens du Brésil. Là aussi, je fais la jonction. Entre la samba et le jazz. Mais c'est Stan Getz qui a révélé
2: la bossa nova.
3: La bossa nova. Et pourtant, Vinicius de Moraes, avec ses musiciens du Brésil,
2: Atongamina.
3: Voilà. Et qui empruntait à la rythmique africaine, ont su capter l'attention des grands musiciens de jazz pour venir s'abreuver à la. Je parle de Carlos Jobim.
2: Jobim. Bossa nova.
3: Voilà. Quelqu'un comme Joe Henderson, que j'ai vu au festival de jazz de Leverkusen, avec Makoy Tyner. Je dis que quand ces gens-là reprennent et payent un tribut, et on l'appelle en anglais « tribute to », ils payent tribut à. C'est-à-dire qu'ils ont tellement reconnu des affinités dans les harmonies, dans les rythmiques, dans les mélodies, que, par exemple, tout à l'heure, on a parlé de Return to Forever. Quand Chick Corea, à la suite de Miles, Sketches of Spain, ou bien Miles plus 51, hommage à Pablo Picasso, ou bien quand on entend Duke Ellington qui joue dans le jardin de Miro, ça nous permet d'ailleurs de faire une digression intéressante sur les arts et le jazz, n'est-ce pas? Et donc, quand on écoute Return to Forever, avec la guitare de Aldi Meola, la basse de Stanley Clark, et Lenny White, et Chick Corea au clavier, avec une rythmique dansante. C'est ça qui peut accrocher. C'est-à-dire que si on prend le jazz dans sa phase la plus difficile, le free jazz, moi je suis venu au jazz, mon cher
4: Alune,
3: avec Kulese Mama de Coltrane.
2: Kulese Mama.
3: Extrêmement difficile et dur à digérer et à comprendre.
2: C'est l'époque de Hachichep.
3: Voilà.
2: Je suis coulissé et maman, c'est l'époque de Hachichep.
3: Voilà. Ou quand Hachichep va au festival, après le festival des arts nègres, en Algérie, jouer avec les musiciens algériens. Ou bien quand Randy Weston va jouer avec les Marocains, la musique Gnawa. Vous voyez, ça veut dire que c'est vrai, il faut avoir un certain bagage intellectuel, il faut avoir une certaine connaissance des choses aussi, pour faire l'effort.
4: On a vu à Dakar, Joseph Nul avec 5-5 rythmes. Hein,
3: bien
4: Aziz,
3: sûr.
4: À Doutasek, je crois que vous étiez tous les deux présents.
3: Pourquoi? Parce que Joseph Nul s'est rendu compte, après avoir quitté Miles, Et après avoir quitté également Weather Report.
2: Avant ça, Canon Ballader, là. Après avoir quitté Canon Ballader. Oui, il a joué dans l'orchestre Canon Ballader. Merci.
3: Oui, oui, bien sûr.
2: Dans l'album Merci, c'est lui qui est pianiste.
3: Donc, des tubes aussi qui ont été repris par d'autres grands musiciens de jazz, parce que Savinur est autrichien.
4: Oui, bien sûr.
3: Elle a immigré aux États-Unis. Mais quand on prend Canon Ballader, dont le magnifique opus avec Miles Kind of Blue, ce saxophone alto, c'est-à-dire que on se dit, mais attends, mais quand Savinul va chercher des musiciens africains, Richard Bona.
2: En fait, j'ai envie de dire ça. Non, tout ce que nous sommes en train de dire, c'est que le jazz, c'est une musique qui s'ouvre à toutes les
4: musiques. Voilà, justement, ce que j'avais dit tout à l'heure.
2: Fermé.
4: Non.
2: Comme on dit, le système Macintosh par rapport à Android, c'est quelque chose très fermé. Le jazz, c'est quelque chose qui s'ouvre.
3: Et surtout le jazz.
2: J'ai envie, vous avez cité Kind of Blues. J'ai envie de raconter cette anecdote. Vous savez que Kind of Blue a été inspiré par les ballets guinéens.
4: Ok.
2: Maïsavis a été invité par sa femme à aller écouter des ballets guinéens. Et il a remarqué le choriste qui jouait en ostinato. Ça ne bougeait pas et pendant longtemps, et pourtant ça swingait. C'est là qu'il a eu l'idée de faire du blues modal. Vous savez, le jazz a toujours fonctionné sur la marche harmonique. Beaucoup d'accords. Sur des cycles longs d'accords. Il a dit, je vais faire du blues avec un cycle court. Sans beaucoup d'accords. Le morceau qui peut illustrer ça, c'est All Blues. Ça a été inspiré de ça. Donc, c'est pour montrer les interactions entre l'Afrique, à l'origine, et beaucoup plus tard. C'est pas ce disque-là qui est le disque le plus vendu dans l'histoire du jazz, Kind of Blue, qui a lancé le style jazz modal.
4: Ok.
2: Jazz modal qui prospère aujourd'hui. Le jazz modal, c'est qu'on écoute avec Dollar Brandt. Ce n'est pas des suites d'accords compliquées. Hein, c'est ce qu'on écoute avec Hugues Masekela. C'est ce qu'on écoute avec Kipi Mokesi, qui a été le précurseur, un des précurseurs du jazz en Afrique. Et ça rejoint ce que le professeur disait. Aujourd'hui, c'est en s'inspirant des musiques locales.
4: Aujourd'hui, rapidement, professeur,
3: parce que j'aurais juste ajouté. J'ai eu la chance de passer à Paris et de trouver à la Villette une exposition sur Miles.
4: Ok.
3: J'ai eu la chance d'avoir le DVD.
2: C'est l'occasion pour parler de Miles.
3: Voilà. Le DVD qui a enregistré Kind of Blue.
4: D'accord.
3: Et on a interrogé beaucoup de musiciens, Lenny Kravitz, Herbie Hancock, en disant, mais comment se fait-il que Kind of Blue est le succès qu'il a dit, le disque le plus vendu dans l'histoire du jazz.
2: So what?
3: So what? Herbie Hancock dit, mais c'est d'une simplicité désarmante. Comment a-t-on pu imaginer et les gens se mettent maintenant à improviser. Coltrane, Canroba Adelaide, je l'ai dit tout à l'heure.
2: Tout à fait.
3: Et Santana, qui dit le plus beau morceau que j'ai jamais entendu dans ma vie d'artiste, et il sait de quoi il parle.
4: Oui, bien sûr.
3: Excellent guitariste, excellent. Et qui a rendu un hommage extraordinaire à Coltrane avec John McLaughlin, dans sa période où Coltrane s'était beaucoup penché vers les musiques de l'Inde. Et Carlos Santana qui dit, je ne peux pas imaginer un disque Freddie Frémaux.
4: C'est McLaughlin qui s'était beaucoup plus penché vers les musiques de l'Inde ou Coltrane. McLaughlin, John McLaughlin.
3: Non, non, Coltrane, non. Coltrane, non.
2: D'abord.
3: Coltrane d'abord.
2: D'abord. Coltrane d'abord.
3: Coltrane d'abord. Coltrane d'abord. D'ailleurs, si vous voyez India, son morceau India. Mm-hmm. Avec et ça. D'ailleurs, le fils qui s'appelle Ravi Shankar.
4: Oui, justement.
3: Enfin, dénommé à partir de Ravi Shankar. Mm. Ravi Coltrane, mm. qui joue aussi bien que son père.
2: De fait.
3: C'est-à-dire que quand on voit ces. Aziz Ba, je me dis que. Mm. C'est tellement dommage que les gens n'exercent pas leur oreille à écouter du jazz.
2: C'est une question d'éducation.
3: C'est ça, ça veut dire que s'ils ne sont pas éduqués, vous allez chez les Allemands, les enfants apprennent un instrument dès le jeune âge.
2: Tout à fait.
3: Vous allez aux États-Unis, dans toutes les grandes écoles, les grandes universités, il y a un orchestre de jazz.
2: Tout à fait.
3: Vous avez de grands musiciens de jazz qui viennent donner des cours. De musique dans les universités américaines.
4: L'Orchestre national du Sénégal a une section de jazz.
3: Mais cet orchestre national du Sénégal, qui a une composante jazz, moi je les ai vus avec les musiciens de Cologne, le Sax Mafia, un ensemble que de saxophones, mais ils ont brillé.
4: Ouais.
3: C'est exactement comme quand Savinul est venu ici à Doutasek, avec Ressa Bonan et tout ça, et des restants de Return Forever. Donc, je me dis que il n'y a pas une limite objective à ce qu'on s'approprie le jazz.
4: Vous avez parlé de l'exposition sur Miles. Vous avez fait allusion aussi, professeur, à une exposition en Allemagne sur fond de jazz. Ici, à Sorano, on avait réuni Viediba, Seynimbaï, ils étaient quatre artistes plasticiens, Fall Dabo, qui réalisaient des œuvres de la peinture à partir du jeu de piano d'une Américaine ou d'une Italienne d'origine américaine. Le jazz peut inspirer. On l'a vécu le 30 avril dernier à Abidjan, à la Rotonde des Arts. On a pour célébrer la Journée internationale du jazz, la Rotonde des Arts avait fusionné les arts plastiques et le jazz.
3: Mais tout comme les sciences se conjuguent, il n'y a pas une science isolée. Toutes les sciences s'interpénètrent et s'influencent. De la même manière, tous les arts s'interpénètrent et évidemment se complètent.
4: Vous avez l'habitude de dire qu'il faut croiser les arts.
3: Absolument. Pourquoi dans le cas d'espèces? Pendant longtemps, Miles Davis, quand il a fait la rupture avec Beatrice Brew,
4: on lui rend hommage. Hein?
3: Oui.
4: On demande l'hommage à Miles Davis.
3: Voilà.
4: Il aurait eu 100 ans. Voilà.
3: Et c'est très bien. Et j'en profite pour recommander l'autobiographie.
4: Voilà.
3: Comme je l'ai dit tout à l'heure. Mais quand on voit Beatrice Brew, qui a été. Parce que Miles, son art, c'est qu'il a révolutionné tout le jazz.
4: Voilà.
3: Jusqu'à sa mort. Chaque fois que Miles sortait quelque chose, il disait mais qu'est-ce que c'est que cette musique? Mais c'est après qu'on se rend compte. Concerto de Aranjuez, Sketches of Spain dans le même opus. Ou bien quand il a commencé à repenser, disons, l'électronique, disons, le piano électrique dans le jazz. Avant, c'était le piano acoustique.
4: Oui, bien sûr.
3: Beatrice Brew, il faut revoir la photo de l'album Beatrice Brew. Les personnages qui sont dessus. Il est allé plus loin. Il a eu un illustrateur qui s'appelle Corky McCoy.
4: Ok.
3: C'est lui qui a vu We Want Miles. C'est lui qui a fait Miles on the Corner. C'est-à-dire des personnages tirés de la vie réelle des Africains américains, mais que Miles a transporté dans la musique pour signifier. Et je termine par là pour signifier que. Le jazz et la vie sont indissociables. Quand Miles peint vers la fin de sa vie, et c'est pour ça que tu parlais de cette exposition, que j'ai eu le bonheur de voir à Leverkusen, au festival de jazz de Leverkusen, et Miles devait procéder au vernissage. Il a laissé un jeune saxophoniste faire le vernissage, et lui, il est resté dans sa chambre. Mais l'exposition était sidérante. Et par la suite, on s'est rendu compte que Miles était un très grand artiste plasticien.
4: Ah, tu vas voir.
2: D'accord.
4: Aziz, alors, Miles Davis.
2: Moi, je parle volontiers de Miles Davis. C'est un musicien que j'adore. Vous avez parlé de Beatrice Brew, c'est sa période électrique.
3: Tout à fait.
2: Hein? Bien après. Alors, je vais vous raconter une anecdote. Miles Davis, en 87, est invité à la Maison Blanche.
3: Ah, c'est dans l'autobiographie.
2: Dans l'autobiographie que j'ai lue avec passion.
3: Voilà, avec Cicely Tyson.
2: Voilà. Alors, on lui pose une question. Il était à côté d'une dame. Mm-hmm. Un certain prêtre la question à Reagan, au président Reagan. Mais non, mm-hmm.
3: C'était la femme de Reagan.
2: C'était, voilà, qui parlait beaucoup. À un moment, Miles l'a contredit. La femme se retourne. Vous êtes qui, vous? Mm-hmm. La femme ne connaissait pas Miles. Mm-hmm. Il dit, je suis celui qui a révolutionné 5 ou 6 fois les jazz.
6: Ouais.
2: En effet, Miles Davis, c'est un musicien extraordinaire. Il fait ses classes pendant la période du bebop.
6: Mm-hmm.
2: Il vient à New York, et il trouve les Max Roll, les Dizzy Gillespie et consort, quoi, tout ça. Et il était une tête de proue du cool jazz les années 50.
6: C'est ça.
2: Il n'a pas inventé, comme on le dit souvent,
6: ouais.
2: Mm-hmm. Mais c'était la figure la plus célèbre.
6: Mm-hmm. Ouais.
2: Hein? Autant bebop était très agité, mm-hmm. autant le cool jazz était plus serein.
3: Mm-hmm. Notamment Birth of the Cool.
2: Et voilà, Birth of the Cool, avec Ryan Midnight, avec le train, tout ça. Et quelques temps après, une synthèse se fait.
6: Mm-hmm.
2: Entre la difficulté du bebop et le caractère agile.

0: était et ce qu'il voulait faire. Mmh. Par le futur. Je vais vous raconter une autre anecdote.
1: D'accord, rapidement. Rapidement, Aziz, excuse-moi de vous
0: dire. En un moment, des gens du showbiz qui ont décidé de faire. De fêter l'anniversaire de Maes et de lui faire jouer d'anciens titres. Il avait toujours dit un accident dans les années 30 ne sonne pas de la même manière qu'un accident dans les années 70. Pourquoi voulez-vous que je me répète? Les gens ne le comprenaient pas. Le jazz n'est pas une musique de musée. Les gens ont tenu à faire l'anniversaire. Il n'est pas parti.
2: Ok.
0: Il n'est pas parti.
2: Ok.
0: Il disait, je termine sur ça, je change parce qu'il faut changer.
2: Ok.
0: Sa philosophie, c'était comme la philosophie qui est dans la quête de Jacques Brel. Atteindre l'inaccessible étoile. Il ne voulait pas s'installer dans la sédentarité. Beaucoup de musiciens, dès qu'ils sont populaires, s'installent dans une certaine sédentarité.
2: Okay.
0: Et confortablement. Maes était dans la musique, dans une logique de révolution ininterrompue par étapes.
2: D'accord.
3: Et pourtant,
2: est-ce que non, juste une minute, ça peut suivre.
3: Juste
2: une
3: ça.
2: Minute, ouais.
3: Quincy Jones a réussi à lui faire revenir sur cette attitude de ne pas rejouer des morceaux de son répertoire passé. Je l'ai raconté avec Wallace Roney.
2: Le regretter Quincy Jones.
3: Et deuxième anecdote, Miles joue à l'île de Wight, en Angleterre. Un morceau qui fait plus de 40 minutes.
2: Ouais.
3: 40 minutes. Avec Keith Jarrett, avec Chick Corea, avec le bassiste qui est venu, avec Herbie Hancock, au Festival de Jazz de Saint-Louis.
2: De Saint-Louis.
3: L'anglais, comment il s'appelle. Très grand, très blond. Il joue et il finit son morceau et il descend de la scène et Joni Mitchell, que tout le monde connaît, une extraordinaire grande chanteuse qui a fait un album en hommage à Charlie Mingus, extraordinaire. Et on dit à Miles, mais comment s'appelle ce morceau? Il dit, appelez-le comme vous voulez.
2: Ok. Miles, à un moment donné, jouait en tournant le dos au public. Je ne sais pas si vous avez... Il l'a expliqué.
3: Il s'en est expliqué.
2: Oui, oui. Non, mais pourquoi il tournait le dos au public?
3: Il s'en est expliqué, c'est lui qui dit lui-même.
2: Wow.
3: Parce que tous les concerts de Miles, jusqu'à son retour sur scène, dans les années 80, Miles souvent jouait courbé.
2: Voilà.
3: Avec sa trompette bouchée ou pas. Et il a dit lui-même que sur la scène, quand je me déplace, je cherchais l'endroit le plus propice pour produire un certain son.
2: Il avait dit aussi que...
3: Est-ce que c'est une coquetterie, coquetterie d'artiste? Est-ce que c'est une réalité? Est-ce que c'est aussi pour ne plus laisser cours à ceux qui disaient que, disons, la rancune tenace qu'il avait par rapport à la situation des Noirs l'accident qui lui est arrivé, qui lui a brisé les cordes vocales après une opération qui fait que Miles, quand il parle, d'ailleurs, les gens limitent beaucoup. On n'entend pas Miles quand il parle.
2: Voilà.
3: Est-ce que ce n'est pas ça?
2: On le traitait de raciste. Il disait que ma préoccupation majeure, c'était de contrôler mes musiciens. C'est pourquoi je tournais le dos au public. Bon.
3: Il y a Herbie Hancock qui raconte une anecdote très intéressante. Il dit, dans un concert, je crois que c'était en Allemagne, il joue un morceau, So What ou Round About Midnight ou n'importe lequel, et Herbie Hancock fait fausse note.
2: Ok.
3: Miles retourne, le voit, le regarde et continue à jouer. Et à la fin, Miles lui dit, tu as fait une fausse note, mais je l'ai rattrapé. Herbie Hancock dit, il n'y a pas plus grand que Miles pour rattraper une erreur que tu as faite pendant un concert pour que les gens qui écoutent ne se rendent pas compte qu'il y a une fausse note dans l'improvisation ou dans le développement de morceaux.
2: En tout cas, Aziz, merci.
0: Alors,
2: si tu peux, une minute, Aziz, pas plus, s'il te plaît.
0: Non, je voudrais rendre hommage à nos courageux musiciens sénégalais.
2: Oui, de jazz.
0: Omar Sow, Dembel,
2: Jules
0: Gueye,
2: Feu
0: Abdallah,
2: Kergui,
0: le groupe Kergui, Mounir Abdallah, j'oublie forcément.
2: Oui, forcément.
0: Mais il faut les rendre hommage parce que ce sont des musiciens très, très, très, très, très, très, très, très, très, très, très, très, très, très, très, très, très, très, très, très, très, très, 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

0: Et courageux. Et faire un appel pour que les amateurs de jazz, comme le professeur, voilà, comme beaucoup d'autres, que nous puissions, comme vous,
1: Merci.
0: Que nous puissions unir nos forces pour faire la promotion du jazz, qui est l'une des plus grandes inventions du monde noir.
1: Merci beaucoup.
0: C'est moins que rien.
2: C'est pour terminer. Ah. En 30 secondes.
1: Ouais.
2: C'est non seulement rendre hommage à tous ces musiciens qui sont talentueux et qui font prospérer le jazz et qui le mélangent aussi avec nos rythmiques et nos mélodies africaines et sénégalaises.
0: Tout à fait.
2: Et ça, c'est important.
1: D'accord.
2: Et également dire que l'appel à lancer, c'est que les radios s'intéressent davantage au jazz. Voilà.
1: En tout cas, il y a du jazz sur Radio Sénégal depuis toujours, hein, depuis longtemps. Merci Aziz Dieng.
0: Je peux faire un dernier appel.
1: Non, on est obligé de boucler quand même.
0: D'accord.
1: Voilà, merci, chers téléspectateurs. On se retrouve bientôt pour un autre numéro de votre émission des arts et des lettres.
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2: 9h sur Radio Sénégal, tout de suite une synthèse de l'actualité.
3: Ndaye Fatou Ndiaye.
2: Gandemba Diop assure la technique. Le chef de l'État, Bassirou Diomaye Faye, a insisté vendredi au cours de la première réunion du Conseil des ministres du nouveau gouvernement sur l'impératif pour la nouvelle équipe d'être un gouvernement de travail, d'action, de réalisation et de résultats rapides. Il a demandé au Premier ministre de lui proposer dans les meilleurs délais un plan d'urgence gouvernemental opérationnel qui doit intégrer les urgences économique et sociale avec la redynamisation des secteurs vitaux du pays. En politique, l'heure est au grand rassemblement pour le parti PASTEF Les Patriotes à la veille du congrès d'investiture de ce jour. Ousmane Sonko a réuni hier les membres de la coalition APT ainsi que les responsables de plus d'une soixantaine de partis et mouvements citoyens venus acter leur fusion avec le PASTEF. Le patron du parti PASTEF Les Patriotes a profité de cette rencontre pour fixer les nouvelles orientations politique et exhorter ses troupes à l'unité. Hors de chez nous, l'Organisation mondiale de la santé et l'Agence de santé africaine, Africa CDC, ont annoncé un plan de 518 millions de dollars, soit plus de 292 milliards de francs CFA pour lutter contre l'épidémie d'Ebola qui sévit dans l'est de la RDC et dans les pays limitrophes. Selon les derniers chiffres de l'OMS, 381 cas ont été confirmés en RDC, dont 64 décès. L'Ouganda enregistre quant à elle 16 cas confirmés, dont un décès. L'épidémie est sérieuse, a indiqué ce vendredi 5 juin le directeur de l'OMS lors d'un point de presse. Elle est plus importante que les deux épidémies précédentes, ajoute le directeur d'Africa CDC. L'Afrique du Sud a procédé hier, vendredi 5 juin, au lancement officiel du Lenacapavir, un traitement contre le VIH catégorisé de révolutionnaire. Avec une seule injection deux fois par an, le médicament préventif atteint une efficacité qui frôle les 100%, un signe d'espoir pour le président Cyril Ramaphosa, alors que plus d'un Sud-Africain sur 10 est malade du sida. Pour ce lancement, un peu moins de 40 000 doses ont été réparties dans 360 cliniques du pays. Gardez l'écoute pour la version Wolof.
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3: Day Fatou Ndiaye
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2: Amis auditeurs, bienvenue dans Armée Nation, la voix des Djambars. Une émission hebdomadaire conçue et réalisée par la Direction de l'information et des relations publiques des armées. Clin d'œil à la population de Djourouk, Ndiangolor et Dioral dans la région de Fatick. Le sommaire. En mini-journal, vous aurez la cérémonie de passation de service au ministère des Forces armées, élément qui sera suivi de la cérémonie de commémoration du 32e anniversaire de la disparition feu capitaine Baïdjan. La ligne de mire sera consacrée à la cérémonie de remise de drapeau au 5e détachement sénégalais à la mission multidimensionnelle intégrée des Nations Unies pour la stabilisation en République centrafricaine. À la page santé, nous nous rendrons à Mbane, dans le département de Dagana, avec la cérémonie d'installation de l'hôpital militaire de campagne, et à Tambacounda, à la cérémonie de réception de l'appareil automate Genexper au centre militaire interarmé. La page sport portera sur la cérémonie de remise de la médaille de la compétition de natation édition 2026. Le disque du soldat est le dernier élément de cette émission. À la présentation, sergent Yves Tchoumsen, à la cabine technique, adjudant Abdou Majib Ndao. C'était les titres, le développement, tout de suite.
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0: Monsieur Yankuba Djémé, ministre des Forces armées entrant, et son prédécesseur, le général d'armée aérienne de la deuxième section, Biram Diop, ministre sortant, se sont passés le témoin le jeudi 4 juin 2026 au siège du dit ministère, situé au quartier Dakar Plateau. La cérémonie a vu la présence du vice-amiral d'escadre Oumar Ouad, chef d'état-major général des armées et du général de division Martin Fey, au commandant de la gendarmerie nationale et directeur de la justice militaire et de personnel civil et militaire de ce département ministériel. Sergent-chef Mamadou Sarr, bureau information relations publiques, ministère des Forces armées.
1: Lors d'une cérémonie empreinte de solennité, le général d'armée aérienne de la deuxième section, Biram Diop, a cédé son fauteuil à M. Yankuba Djémé, nouveau ministre des Forces armées. Après 21 mois passés à la tête de ce ministère, le général Diop quitte ce poste en ayant le sentiment d'avoir apporté sa contribution dans la construction de notre outil de défense nationale. Il n'a pas manqué de témoigner sa gratitude à ses collaborateurs pour leur engagement et leur soutien infaillible.
2: Mes sincères remerciements au chef d'état-major général des armées, l'amiral Oumar Ouad, au haut commandant de la gendarmerie nationale et directeur de la justice militaire, le général Martin Fay, pour leur franche collaboration, leur soutien fraternel, amical et loyal. Et leur souhaitons à tous les deux une pleine réussite dans leur mission. Mes remerciements vont enfin à l'ensemble du personnel du ministère des Forces armées, avec qui j'ai pu travailler dans un esprit familial, un esprit fraternel. Ces esprits nous ont permis de travailler de manière décisive dans la mise en œuvre des politiques publiques qui sont définies par le gouvernement du Sénégal. Grâce à l'engagement, à la disponibilité de l'ensemble du personnel du ministère, nous avons pu jouer un rôle important dans la mise en œuvre des politiques publiques.
1: Quant à Yankuba Djémé, ministre des Forces armées entrant, il a d'abord remercié et félicité son prédécesseur avant de décliner ses priorités pour la consolidation des acquis.
3: Beaucoup d'initiatives ont été prises et que je considère comme étant des fondations d'une ambition solide. Nous réaliserons l'élévation, le coulage et tout le reste du bâtiment. Mais c'est un bâtiment qui ne finit pas, qu'il doit falloir entretenir, surélever. Nous sommes dans ce temps pour jouer notre part en cohésion avec la vision du chef de l'État et ses instructions au bonheur du pays. Nous engager à continuer sur le concept armée-nation. Au bout, le résultat serait de pouvoir aboutir à une nation armée. Une nation armée dans le domaine de l'agriculture. Une nation plus armée dans le domaine de l'élevage. Une action plus armée dans le domaine de l'éducation à travers un civisme poussé. Mais une action également plus armée dans le domaine de la santé, aujourd'hui avec l'hôpital militaire de campagne, initiative que nous comptons continuer. Mais une nation également armée dans le domaine scientifique et universitaire. Une nation armée dans le domaine des transports aériens. Une nation armée dans tous les domaines qui relèvent et qui appellent l'action publique.
1: La politique sociale déjà mise en place sera davantage renforcée pour mieux accompagner les familles de militaires et de gendarmes, soutient le nouveau ministre des Forces armées.
3: Nous nous occuperons des soldats, nous nous occuperons de ceux qui sont en service, mais également après le service. Ceux qui sont après le service sont le reflet de ceux qui ne sont pas encore engagés, mais également nous devons continuer les actions du social dans le cadre des familles. Parce qu'un soldat sur le théâtre des opérations pense parfois, oui, au drapeau, pense à sa nation. Il ne peut jamais s'empêcher de penser à sa famille.
1: Le ministre Yankuba Djémé, en charge des forces armées, a eu à occuper divers départements ministériels, dont celui des infrastructures et des transports terrestres et aériens. Il devient ainsi le 23e ministre des forces armées depuis l'accession de notre pays à la souveraineté internationale. Sergent-chef Momodou Sarr, bureau information relations publiques, ministère des forces armées.

0: Les armées sénégalaises ont encore rendu un vibrant hommage à feu capitaine Baye Diagne, héros des Nations Unies, à l'occasion de la cérémonie commémorative du 32e anniversaire de sa disparition le 30 mai 1994 à Kigali. L'événement a eu lieu à la place Capitaine Baye Diagne, située en face du cercle mess des officiers colonel Emmanuel Gomis, et a été marqué par une prise d'armes, un dépôt de gerbes, une série de témoignages et l'allocution du général de brigade Simon Dour, chef d'état-major général de l'armée de terre, venu présider cette cérémonie. On pouvait également noter la présence d'autorités civiles, militaires, paramilitaires, camarades de promotion, famille et proches. Reportage caporal Pierrette Manga.
1: 32 ans après sa mort tragique au Rwanda, le souvenir de feu capitaine Baye Diagne reste vivace. Cet officier sénégalais demeure une figure emblématique de courage et de sacrifice pour avoir sauvé plusieurs centaines de civils lors de la mission des Nations Unies au Rwanda en 1994 au cours du génocide que ce pays a connu. Dans son allocution, le général de brigade Simon Dour, chef d'état-major de l'armée de terre, a affirmé que le capitaine Baye Diagne incarner toutes les vertus militaires et de courage.
2: Des témoignages très éloquents et justes prononcés tout à l'heure envers le feu capitaine Baye Diagne demandent à satiété la dimension de son être. Dans un seul souci de me résumer, j'affirmerai sans conteste que le capitaine Baye Diagne résume toutes les vertus d'un militaire, parmi lesquels je citerai de manière éclectique le sens de l'humain, le courage, l'esprit de sacrifice. Le sens de l'humain qui fait comprendre aux militaires qu'il est d'abord au service des hommes pour qu'il puisse accomplir sa mission sur le territoire national ou à l'étranger. Le courage est la vertu qui élève et sublime le soldat pour aller sereinement faire face au danger en toute connaissance. L'esprit de sacrifice attendu de tout porteur d'uniforme est le don de sa personne quand la situation l'exige. Le capitaine Baye Diagne avait compris plus que tout autre que le genre humain était en danger.
1: Le capitaine Baye Diagne s'est illustré lors du génocide au Rwanda par un courage hors du commun, au péril de sa vie. Aujourd'hui, la médaille onusienne qui porte son nom depuis 2014 n'a été décernée que deux fois. Le général de brigade de la 2e section, Elhadj Babacar Faye, témoigne ici l'héroïsme du capitaine Baye Diagne.
3: Nous étions ensemble quand le capitaine tombait au champ d'honneur. Nous tous, en fait, quand nous engageons, nous avons ça dans notre partage, mourir pour la nation, mourir au champ d'honneur. Quand ça arrive, maintenant l'écho de sa mort a franchi toutes les frontières. Nous étions ensemble quand le capitaine tombait au champ d'honneur. Nous tous, en fait, quand nous engageons, nous avons ça dans notre partage, mourir pour la nation, mourir au champ d'honneur. Quand ça arrive, maintenant l'écho de sa mort a franchi toutes les frontières. L'écho a retenti, en fait, au-delà des frontières du Sénégal, au-delà des frontières du Rwanda, et finalement s'est propagé à travers les 193 pays des Nations Unies. Aujourd'hui, c'est un devoir de souvenir qui nous incombe vis-à-vis de tous nos camarades tombés au champ d'honneur, de tous nos camarades tombés pour le maintien de la paix.
1: Le colonel à la retraite Adiatou Diakaté a rappelé que le feu capitaine Baye Diagne était bien plus qu'un militaire exemplaire. Il revient sur l'historique de son parcours scolaire et professionnel.
4: Né à Koki, ville lumière et de spiritualité, le 18 mars 1958, Baye Diagne a grandi à Pikine, dans la banlieue dakaroise. Fort d'une foi musulmane très affirmée, il s'est forgé un bel esprit de solidarité, de don de soi et une profonde humilité. Après avoir validé avec succès sa scolarité au cycle primaire, il poursuit ses études secondaires à Dakar avec encore plus de difficultés liées à la distance, au transport et aux rigueurs de longues journées de travail. Il obtient le baccalauréat puis intégra l'université Cheikh Anta Diop de Dakar à la fin des années 1970. Ce passage à l'enseignement supérieur était particulièrement important en ce qu'il favorisait une ouverture d'esprit sur le monde, une meilleure appréhension des réalités de son époque, mais exigeait également davantage de qualités morales et intellectuelles pour réussir. En 1982, titulaire du diplôme d'études universitaires générales, il réussit avec brio le concours très sélectif d'entrée à l'École nationale des officiers d'actifs de caisse. Pour entrer à l'ENOA, Maïdjane avait en bandoulière l'intelligence, le courage et la farouche volonté de réussir dans le métier des armes.
1: Feu capitaine Maïdjane, héros national, particulièrement distingué par son sens élevé du devoir, est aujourd'hui considéré comme l'un des plus braves soldats ayant servi sur la bannière des Nations Unies. Son histoire et son sacrifice doivent être connus de toutes parts, devoir, mémoire.

0: prélude à son déploiement en République centrafricaine. Le colonel Abdou Karim Ba, commandant le 5e détachement sénégalais, a reçu le drapeau national des mains du général de brigade Simon Dour, chef d'état-major de l'armée de terre. La cérémonie de remise de drapeau a eu lieu le mercredi 20 mai 2026 au centre d'entraînement tactique Capitaine Baïdiagne en présence d'autorités militaires de la zone 7 de Thiès. Ce détachement sénégalais composé de 150 soldats, dont 10 personnels féminins, va renouveler l'engagement du Sénégal à la mission multidimensionnelle intégrée des Nations Unies pour la stabilisation en République centrafricaine. Compte rendu, caporal Babacar Ndoye.
1: Fort de 150 soldats, dont 10 personnels féminins, le 5e détachement sénégalais est fin prêt à être déployé en République centrafricaine dans le cadre de la mission multidimensionnelle intégrée des Nations Unies pour la stabilisation en République centrafricaine. Le chef d'état-major de l'armée de terre a rappelé à ses futurs casques bleus le sens et la portée de la mission qu'ils doivent accomplir en Centrafrique. Le général de brigade Simon Dour.
2: Cette quatrième relève de la force de réaction rapide dans un contexte de réduction des effectifs au niveau des différents théâtres onusiens traduit une fois de plus la confiance renouvelée des autorités onusiennes envers notre pays qui assume ce rôle à la fois exaltant et délicat depuis plus de 4 ans. Depuis plus d'une décennie, la République centrafricaine traverse des moments difficiles marqués par les conflits armés avec leur corollaire de crises humanitaires et de défis quotidiens qui rendent des millions de personnes vulnérables. C'est dans ce contexte que l'Organisation des Nations Unies, agissant en vertu du chapitre 7 de la Charte des Nations Unies, a autorisé le déploiement d'une mission multidimensionnelle intégrée depuis avril 2014 et dont la priorité reste la protection des civils. Dans ce contexte, le rôle de la QRF est de protéger les civils face aux violences des groupes armés, de permettre l'acheminement sans entrave de l'assistance humanitaire, d'aider au désarmement et à la démobilisation des groupes armés, d'assister à la réforme du secteur de la sécurité, de contribuer au retour des déplacés à leur domicile et de soutenir la justice et la réconciliation.
1: Durant le regroupement du contingent au centre d'entraînement tactique Capitaine Baïdiagne de Thiès, l'instruction et l'entraînement étaient de rigueur. Cette phase de préparation a permis à ces soldats sénégalais d'acquérir toutes les connaissances et les aptitudes dans le cadre du maintien de la paix. Le lieutenant-colonel Abdoukarim Ba, commandant du contingent.
3: La phase de Touba Kouta nous a permis de renforcer la cohésion au sein de l'unité, d'autant plus que l'unité est composée de divers éléments venus de 3 ou 4 unités. Et la préparation a porté sur l'aguerrissement, le combat fluvial, le combat forêt et l'ensemble des panoplies qui nous permettent au mieux de pouvoir remplir la mission sur place. Au niveau du centre d'entraînement Capitaine Baïdiagne, l'accent a été mis sur les missions comme l'escorte de convoi, les missions d'extraction de personnes vulnérables, les missions de protection civile. L'ensemble du contingent est préparé physiquement, opérationnellement et moralement à effectuer cette mission. Nous savons que ce qui nous attend n'est pas facile. Les défis sont nombreux, mais je pense que les éléments qui composent ce détachement ont subi une formation qui leur permet de bien mener cette mission.
1: Cette cérémonie solennelle de remise de drapeau marque la fin de cette phase de préparation opérationnelle et ouvre la voie à un imminent déploiement de ce 5e contingent sénégalais qui sera un détachement d'intervention rapide dans le cadre de la mission multidimensionnelle intégrée des Nations Unies pour la stabilisation en République centrafricaine en remplacement du 4e contingent qui vient de terminer son séjour. Pour rappel, depuis son indépendance, le Sénégal a toujours participé dans les missions de maintien de la paix sous le mandat de l'ONU ou des organisations sous-régionales ou encore à travers des accords bilatéraux.
0: Le centre médical interarmé de la zone militaire numéro 4 a renforcé son plateau médical avec la réception d'un appareil automatique d'analyse pour détection du VIH gène expert. La cérémonie de réception s'est tenue le mardi 2 juin 2026 au camp militaire Mamadou Lamine Dramé de Tambacounda sous la présidence du médecin-colonel Aissatou Ngom, point focal du programme PSIDA des forces armées en présence du lieutenant-colonel Magloire Malak, officier adjoint au commandant de la zone militaire numéro 4 et des autorités, experts et partenaires dans le domaine de la santé. Caporal chef Guy Bienvenu Materin Boissy, Bureau Information Relations Publiques, zone militaire numéro 4.
4: Dans le cadre du renforcement des capacités diagnostiques et de la décentralisation du suivi biologique de la famille militaire et de la population de Tambacounda vivant avec le VIH, ainsi que du diagnostic des hépatites virales des patients, le centre médical interarmé a vu son plateau médical s'agrandir. Le médecin colonel Aissatou Ngom, point focal du programme SIDA dans les forces armées, nous explique ici le choix du centre médical interarmé de Tambacounda pour cet appareil jeune expert.
5: L'activité qui nous réunit ce jour est un moment important dans la vie du programme de lutte contre le sida dans les forces armées. Donc c'est l'acquisition d'un appareil jeune expert qui nous a été offert par nos partenaires, le DIHAP et l'ambassade des États-Unis, et grâce également à la collaboration de notre partenaire, l'ANCS. On a choisi Tambacounda parce que c'est une zone qui est assez importante dans le maillage de l'épidémie à VIH. C'est une zone qui est à mi-chemin entre Kolda et Kédougou. Donc cet appareil qui vient renforcer le dispositif sanitaire donnera un coup de pouce au suivi biologique des patients. Et cet appareil également pourra être diagnostiqué en dehors du suivi biologique, notamment la charge virale pour les patients, pourra nous permettre également de détecter la tuberculose, également de suivre également les patients atteints d'hépatite B avec la mesure de charge virale. Alors, comme dans le concept Armée Nation, nos structures sanitaires sont ouvertes aux militaires, aux familles, aux civils, à tout le monde. C'est un appareil qui pourra servir à tous nos patients et de façon gratuite. Donc, il n'y a rien à payer. Si c'est un malade qui nécessite un examen, il vient ici, on le prélève et voilà, on lui rend ses résultats dans les plus brefs délais.
4: Prenons la parole, Madame Maguette Mbouy, de l'Agence nationale des communautés de santé.
6: Et une profonde satisfaction que je m'adresse à vous aujourd'hui, au nom de l'Alliance nationale des communautés pour la santé, à l'occasion de cette cérémonie officielle de remise du système GeneXpert au centre médical interarmé de Tambacounda. Cette cérémonie revêt une signification particulière. Elle symbolise non seulement la mise à disposition d'un équipement de haute technologie, mais également la volonté commune des autorités militaires, des partenaires techniques et financiers et des acteurs de santé de poursuivre les efforts engagés pour renforcer durablement le système de santé militaire sénégalais. Je voudrais à cet égard adresser mes sincères remerciements au programme DIHAP, au gouvernement des États-Unis, à la direction de la santé militaire, aux autorités administratives et sanitaires de la région, ainsi qu'à l'ensemble des partenaires qui ont contribué à la concrétisation de cette initiative. Permettez-moi, chers invités, de magnifier l'engagement et la détermination du point focal de lutte contre les armées. Colonel, nous vous remercions.
4: Madame Awa Diallo, présidente de l'Association des épouses de militaires de Tambacounda, n'a pas manqué de remercier ici le commandement.
7: Je salue tout le monde, je salue les autorités, comme zone, la zone 4. Nous sommes très contents de voir cette machine à Tamba parce que ça nous fait très...
4: Ce laboratoire permettra au centre médical interarmé de Tambacounda d'assurer un meilleur suivi biologique des patients vivant avec le VIH, des personnels atteints d'hépatite virale entre autres. Il contribuera également au renforcement des capacités diagnostiques et à l'atteinte des objectifs nationaux. Tambacounda, caporal-chef Guy Bienvenu Mathurin Boissy, Bureau Information Relations Publiques, Zone Militaire numéro 4.

0: Les populations de Mbane accueillent depuis le 2 juin 2026 les équipes chargées du déploiement de l'hôpital militaire de campagne. Après l'arrivée de la logistique et l'installation progressive des infrastructures médicales, cette mission vise à rapprocher les soins de santé des habitants de la commune et des localités environnantes. Cette initiative, portée conjointement par le ministère des Forces armées et le ministère de la Santé, doit permettre d'offrir gratuitement plusieurs services médicaux et chirurgicaux au bénéfice des populations. Caporal Sambasek a fait le déplacement pour Armée Nation.
1: À Mbane, dans le département de Dagana, l'hôpital militaire de campagne est aujourd'hui au service des populations. Mais avant son ouverture, un important travail de préparation a été mené sur le terrain. Capitaine Nelson Bassène, chef logistique et administration de cet hôpital militaire de campagne, revient sur les principaux défis qui ont marqué cette phase de déploiement.
2: Dans le cadre du concept Armée Nation, qui prône le rapprochement de l'armée auprès des populations, un hôpital militaire de campagne a été déployé par l'armée en collaboration avec le ministère de la Santé et de l'Hygiène publique à Mbane à partir du 2 juin. Cet hôpital a nécessité une forte coordination, notamment des moyens de la santé bien sûr, mais aussi des autres GCS, en l'occurrence la direction du service de l'intendance des armées, la direction du génie, la direction du matériel, et ce qui a permis aujourd'hui, on est là à Mbane en 48 heures en train d'installer cet hôpital.
1: Capitaine Bassène s'est réjoui de l'accueil chaleureux des populations, mais aussi de la rapidité avec laquelle les équipes ont réussi à déployer et à rendre opérationnel cette structure sanitaire au profit des populations.
2: Ma plus grande satisfaction depuis le début de la mission, d'abord c'est l'accueil, c'est de voir des populations très heureux de voir des militaires dans leur localité. Et cette satisfaction a été matérialisée par leur prise d'initiative de nettoyer le lieu d'installation de l'hôpital. Aussi, le personnel qui compose ce détachement a été très résilient. Les éléments n'ont ménagé aucun effort. Jusque-là, tout le monde est en train de travailler pour permettre aussi rapidement que possible de procurer aux populations locales des soins de qualité.
1: Les opérations d'installation des matériels se poursuivent à un rythme soutenu sur le site de Mbane. Une fois les différents modules montés et les équipements mis en service, l'hôpital militaire de campagne sera en mesure d'offrir une large gamme de prestations médicales au bénéfice des populations. Ce déploiement illustre la volonté des autorités de renforcer la couverture sanitaire et de rapprocher les services de santé des citoyens. Mbane, Caporal Sambasek, de la Direction de l'information et des relations publiques des armées.

0: La cérémonie de remise de médailles marquant la clôture de la compétition de natation édition 2026 s'est tenue le mercredi 3 juin 2026 à la piscine du camp général Muntaga Diallo ex-Bel Air. Le but de cette compétition sportive était de mieux préparer les nageurs aux prochaines échéances, de promouvoir la fraternité d'armes et de renforcer la cohésion entre les différentes formations militaires de la garnison de Dakar. Cette activité a été présidée par le colonel Clément Kizogo Nosalan, commandant la zone militaire numéro 1, en présence des chefs de corps de la zone, des participants ainsi que de nombreux invités. Reportage soldat de première classe Malik Sek.
1: Dans une ambiance de fair play et de camaraderie, la cérémonie de remise de médailles a marqué la clôture de la compétition de natation édition 2026. Elle a permis de récompenser les meilleurs nageurs et de saluer leur discipline, leur engagement et leur esprit de dépassement. Dans son allocution, le colonel Clément Kirizogon Nassalan, commandant la zone militaire numéro 1, a félicité les participants pour leur performance.
2: Ces épreuves ont servi de baromètre et de préparation technique essentielle pour guider nos nageurs vers les prochains championnats militaires de pentathlon et de triathlon, où la zone militaire numéro 1 aura à cœur de tenir un rang. Je tiens à exprimer mes plus chaleureuses félicitations aux champions et aux équipes qui se sont distingués aujourd'hui. Vos médailles et vos trophées sont la juste récompense de vos efforts, de votre discipline et de votre rigueur à l'entraînement. À ceux qui n'ont pas réussi à monter sur le podium aujourd'hui, je veux adresser un message d'encouragement fort. Le sport militaire ne connaît pas de défaite dès lors que l'engagement est total. Le sport nous enseigne la résilience. Que les résultats de ce jour ne vous découragent pas, mais qu'ils soient le carburant de vos prochains succès.
1: Dans l'épreuve du 25 mètres brasse dames, Caporal Mariam Ba de la Marine nationale s'est distingué en remportant la médaille d'or. À l'issue de l'épreuve, la championne a accepté de revenir sur sa performance en ces termes.
3: Je savais déjà que j'allais gagner. C'était facile parce que je me suis bien entraînée, les 50 mètres comme les 25 mètres aussi. J'ai vu mon coach, j'étais trop content et fier de lui parce que c'est grâce à lui que je suis devenue maintenant championne de l'armée. Et je le remercie de passage aussi. Et j'étais fière de moi.
1: À noter que l'épreuve du relais mix a été remportée par la Marine nationale, suivie respectivement du bataillon du matériel et du bataillon du train. Aux 50 mètres nage libre, les parachutistes ont dominé la course avec la victoire du sergent Bab Karouad, tandis que le caporal Piram Samb a obtenu la médaille d'argent et le caporal Abdourahim Diop la médaille de bronze. Enfin, lors du relais 4x50 mètres nage libre, le bataillon des parachutistes a décroché la médaille d'or suivie de la Marine nationale en argent et du bataillon du matériel en bronze. Ainsi, la compétition de natation édition 2026 s'est terminée dans une ambiance marquée par le renforcement de la cohésion entre les forces armées de la garnison de Dakar et la satisfaction des participants.
0: À présent, je vous laisse avec le soldat de première classe, Daouda Mbaïtiam, pour le disque du soldat.
4: Fidèles auditrices et auditeurs de l'émission Armée Nation, bienvenue dans votre rubrique disque du soldat. Le caporal chef Biram Wad du bataillon Oran offre ce morceau à son épouse Aminata Faye Boyan. C'est classe de la 17-3. Le soldat de première classe Ibrahim Ndiaye de la direction de l'information et des relations publiques des armées dédie cette mélodie à sa mère Aminata Sen, son père Abbas Ndiaye, son frère Pape Siniba, tous à Saint-Louis. Sans oublier ses classes du contingent 2025. Le soldat de première classe Dienaba Djemé de la direction de l'intendance des armées offre cette mélodie à sa mère Nafissatou Badji, Fatou Bintou Bodjan, père Sonko, tous à Kermassar. Et sans oublier ses classes du contingent 2022. Le soldat de première classe Lama Touré de la direction de l'intendance des armées dédie ce morceau à sa mère Oumou Diallo, son père Moussa Touré et l'intendant colonel Massar Sagna Chef Adem, sans oublier ses classes de la 2023. Fidèles auditrices et auditeurs, c'était tout pour vos dédicaces.

Chers auditeurs, nous voilà au terme de cette émission Armée Nation à la présentation. Sergent Yves Tumsen à la prise de son, adjudant Abdou Majib Ndao. Bonne suite des programmes à la radio de toutes les actualités. Au revoir.

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0: son deuxième but dans le tournoi.
1: Dans la pierre de Boulaya, les Lions sortent de leur tanière.
0: Et Valencia qui marque, qui égalise un partout entre les deux équipes.
1: Et c'est terminé, le Sénégal a encore à faire dans cette Coupe du Monde. Jared Huff, Sénégal pour cette victoire, la première des Lions de la Teranga, la première du continent.

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0: À 10h sur Radio Sénégal, bonjour à toutes et à tous et bienvenue.
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2: Dey Fatou Ndiaye,
0: Ngagne Demba Diop et Séni Diop sur la partie technique. Le chef de l'État, Bassirou Diomaye Faye, a insisté vendredi au cours de la première réunion du Conseil des ministres du nouveau gouvernement sur l'impératif pour la nouvelle équipe d'être un gouvernement de travail, d'action, de réalisation et de résultats rapides. Il a demandé au Premier ministre de lui proposer dans les meilleurs délais un plan d'urgence gouvernementale opérationnel qui doit intégrer les urgences économiques et sociales avec la redynamisation des secteurs vitaux du pays. Et le Premier ministre Ahmadou Al-Aminoulo, dans sa communication, a rappelé la nécessité d'accélérer la mise en œuvre des priorités de l'agenda Sénégal 2050. Il a particulièrement insisté sur la mise en place à temps des intrants pour la campagne de production agricole, la sécurité alimentaire pendant la période de soudure, l'organisation des examens et concours, la prévention des inondations, l'évaluation de la mise en œuvre du programme de redressement économique et social presse et la mise en œuvre des mesures d'ajustement requises ainsi que le plan Diomaye pour la Casamance et le plan Diomaye pour le Sénégal oriental. Politique à présent, l'heure est au grand rassemblement pour le parti PASTEF Les Patriotes à la veille du congrès d'investiture de ce jour. Ousmane Sonko a réuni hier les membres de la coalition APT ainsi que les responsables de plus d'une soixantaine de partis et mouvements citoyens venus acter leur fusion avec le PASTEF. Le patron du parti PASTEF Les Patriotes a profité de cette rencontre pour fixer les nouvelles orientations politiques et exhorter ses troupes à l'unité.
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0: À 10h, 2 minutes pour renforcer le potentiel des femmes en entrepreneuriat. La DRFJ offre une session de formation pratique de 5 semaines à 50 femmes entrepreneurs de toutes les régions du Sénégal. À Thiès, elles ont acquis des connaissances en gestion financière, en leadership féminin dans plusieurs secteurs d'activité. Une formation organisée grâce à l'appui de l'ONG Simplon Sénégal. Amina Tedje.
3: Une cinquantaine de femmes entrepreneurs prêtes à intégrer plusieurs secteurs d'activité pour accélérer leur autonomisation économique. Venues de 14 régions du Sénégal, elles viennent de boucler 5 semaines de formation intensive dans l'artisanat, l'agroalimentaire, l'agriculture, le numérique, entre autres. Madame Aïda Mbouch, déléguée générale de la DRFJ.
4: Cette initiative s'inscrit pleinement dans la vision Sénégal 2050, qui a fait de la souveraineté économique, de la valorisation du capital humain et de l'autonomisation des femmes et des jeunes une priorité majeure de l'action publique. La DRFJ poursuit son engagement pour construire une économie plus inclusive, plus territorialisée et davantage portée par les forces productives nationales.
3: Cette formation devra permettre aux bénéficiaires de mieux se structurer et mieux commercialiser leurs produits et leurs services, mais aussi de développer des compétences transversales telles que le leadership. Ndaye Bitey, directrice de l'ONG Simplon.
5: Durant ces 25 jours, nous avons vu des femmes se dépasser. Nous avons vu des femmes reprendre confiance en elles. Nous avons vu des femmes qui arrivaient discrètement et prendre la parole avec assurance. Nous avons vu naître des ambitions, des projets solides, des rêves plus audacieux. Et lorsque les femmes se lèvent ensemble avec courage, ambition et détermination, c'est toute une nation qui grandit.
3: À travers cette initiative, la DRFJ, LNG et Simplon veulent faire de la formation professionnelle et l'autonomisation des femmes des leviers majeurs de développement économique.
0: Aminata Diaye, merci beaucoup. Le programme d'appui au développement agricole et à l'entrepreneuriat rural dans le cadre de la mise en œuvre de sa deuxième phase a distribué 960 petites ruminants, dont 660 ovins et 300 caprins dans la région de Kolda. La commune de Koulinto, dans le département de Medina Yerofola, a bénéficié de 360 sujets, le tout pour un montant global de 413 300 000 francs CFA. Objectif, booster la production animal, mais surtout relever le niveau de vie des populations de Kolda, nous dit Samba Baldé.
6: Le PADAR2 distribue des moutons et des chèvres aux femmes du département de Medina Yerofula. Le chef d'antenne du dit projet Bureau Kolda revient sur le processus d'enrôlement. Latif Diallo.
7: Chaque bénéficiaire va recevoir 4 sujets, un mâle et 3 femelles. Si c'est les moutons, c'est un berlier et 3 brebis. Pour les chèvres, c'est un bouc et 3 chèvres. Dans la région de Kolda, nous avons 960 petits ruminants. Nous allons distribuer dans la commune de Koulinto, département de Medina Yerofula, 360 sujet.
6: Les bénéficiaires magnifient ce don. Fatou Baldé de Wassadou Samba Sabali.
2: C'est un ours de soulagement pour moi. D'ici l'année prochaine, je pourrai avoir une vache. Je vais bien gérer mon bétail afin d'encourager les autres à éliminer le vache et à s'y intéresser davantage.
6: Le PADAR2 a pris toutes les dispositions pour assurer la protection des sujets, selon les spécialistes en passation des marchés au niveau du PADAR2.
8: Nous avons souscrit une assurance pour qu'en cas de mortalité, qu'il puisse y avoir des remplacements. Une formation sur la culture fourragère a été faite. Ils seront mis en relation avec le service de l'élevage qui sera chargé de les accompagner, de faire le suivi.
6: La cérémonie de distribution de ces poteaux ruminants a été présidée par le tout nouveau sous-préfet de Ndorna, Oumar Sardjoub. Medine Irofula, Samba Baldé pour Radio Sénégal.
0: Samba Baldé, le préfet de Djourba, lui, a présidé un comité départemental de développement CDD consacré à la préparation de la campagne agricole. Les acteurs du secteur ont souligné les manquements qui ont été nommés l'année dernière, notamment dans la distribution des intrants agricoles, l'emplacement des points de collecte, entre autres. L'autorité administrative a promis que des dispositions seront prises pour relever les défis. Oumili nous fait le point.
9: Pour assurer une bonne campagne agricole 2026-2027 dans le département de Djourba, le préfet Abdoukhadir Diop a convoqué les acteurs du secteur pour échanger sur le sujet. L'accès aux intrants agricoles, l'emplacement des sites de collecte, entre autres points, ont été passés en revue.
10: S'agissant de la préparation de la campagne 2026-2027, les acteurs aussi ont donné des orientations pour parfaire, notamment dans la mise en place des intrants. Comme je l'ai rappelé, l'année dernière, sur les 8 points de collecte, seuls 3 points ont fonctionné. Et même les 3 points qui ont fonctionné, on a noté des difficultés dans la commercialisation.
9: L'autorité administrative a fait savoir que le renforcement de la mécanisation de l'agriculture sera mis en œuvre pour accompagner davantage les producteurs.
10: La mécanisation, ça faisait partie des faiblesses de l'année dernière, parce qu'il n'y avait pas eu de tracteurs. La cession du matériel aussi avait connu quelques lenteurs, parfois des difficultés. Ils ont insisté à ce que le matériel soit cédé à temps, notamment les tracteurs soient mis à la disposition des producteurs. Et au-delà même de la mécanisation, ils ont suggéré d'accompagner les acteurs dans la reconstitution du capital semencier, mais aussi dans la création de coopératives communautaires.
9: Toutefois, des visites de terrain sont prévues et la distribution des intrants agricoles va démarrer dans les prochains jours. Oumili Djourba, Radio Sénégal.
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0: C'est avec Mansourba.
11: Premier conseil des ministres du nouveau gouvernement, le président de la République imprime le rythme. C'est la une du quotidien national. Bassirou Diomaye Faye appelle à un gouvernement de travail, d'action, de réalisation et de résultats. Relance économique, traitement de la dette, amélioration du pouvoir d'achat, modernisation de l'administration et culture du résultat. Le chef de l'État demande à Ahmadou Al-Aminoulo de passer à la vitesse supérieure dans la mise en œuvre de l'agenda Sénégal 2050. Le président de la République a également insisté sur des préoccupations directement liées au quotidien des Sénégalais. Il a évoqué l'amélioration du pouvoir d'achat des ménages, le soutien aux PME-PMI, à l'économie informelle ainsi que les programmes de lutte contre la pauvreté. Ce premier conseil des ministres, selon mon confrère, apparaît comme une séance de cadrage destinée à rappeler que la priorité de la nouvelle équipe gouvernementale sera désormais l'économie, l'emploi et l'amélioration des conditions de vie des Sénégalais. Des Sénégalais qui auront les yeux rivés sur le premier congrès du PASTEF aujourd'hui. Enquête quotidienne annonce un week-end à haut risque entre démonstration de force et purge interne. Le parti au pouvoir joue son unité et son avenir lors de ce premier congrès ordinaire. Alors, va-t-on vers un divorce inédit? interroge mon confrère Mamadou Diop. En tout cas, ce rendez-vous historique qui devait être une célébration triomphale s'annonce comme le théâtre d'un règlement de compte sans précédent où l'aile dure du parti s'apprête à trancher les têtes des dissidents ayant choisi la loyauté envers l'appareil d'État plutôt qu'envers la ligne tracée par l'ancien Premier ministre Ousmane Sonko. Parmi les têtes prêtes à tomber, le journal cite Yankoba Diémé, récemment promu au poste de ministre des Forces armées. À ses côtés, les ministres Alioune Dione, Marie-Angélique Mamselbe Diouf et Abdoul Ndiaye risquent eux aussi d'être purement et simplement radiés du parti. Les travaux de ce samedi, selon mon confrère Mamadou Diop, s'annoncent électriques. Le combat boignant de regret risque de l'être également. Jour de vérité ce dimanche à l'Arène nationale, titre le quotidien national. Après près de 2 années d'attente, de report, de blessures et de déclarations musclées à travers les face-à-face, l'heure de vérité a enfin sonné ce dimanche 7 juin 2026, écrit mon confrère Abdoulaye Dembélé. Boignan 2 et Regrec se retrouveront à l'Arène nationale pour un duel aux allures de règlement de compte, un choc qui promet d'être bien plus qu'un simple combat de lutte. Ce dimanche, il ne sera pas seulement question de victoire ou de défaite. Pour Regrec comme pour Boignan 2, ce fight pourrait redessiner l'avenir. L'un voudra prouver qu'il demeure un champion malgré son revers en MMA. L'autre tentera de démontrer qu'il reste un candidat crédible au plus grand rendez-vous.
0: Dei Fatoundiaï. 10h11, fin de ce rendez-vous d'information réalisé et coordonné par Elage Papa Malik Ndao, Joseph John, technique Ngagne Demba Diop, Seni Diop, Fatima Ndiaye Diop, Seydina Sow, production Marianne Diane, Marianne Ndiaye. Gardez l'écoute, mesdames, messieurs. La version Wolof, c'est tout de suite avec Ali Ndiaye Diop. Nous y
12: allons. Je suis Dei Fatoundiaï.
0: Acha Dohalal Kon.
12: Bismillah.

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1: Amis du monde, gens de bien, oreilles du monde, auditeurs de Radio Sénégal International, bonjour ou bonsoir. 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Amis du monde, gens de bien, oreilles du monde, la question que je me pose aujourd'hui, c'est celle de savoir ce qui est devenu la reconnaissance. 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yaram nga dem tay ba ami raayé no def ak mom c'est pourquoi ami du monde gens de bien je me pose la question de savoir que faisons-nous avec ceux qui nous ont enseigné le savoir ki le gindi tek la ci yoon ba tay sam ndjay ëpp am ndjayam no def ak mom ki la ñëk jox ñaari junni ngay bitik mbag ba tay nga yori usine no def ak mom que faisons-nous avec ceux qui nous ont accompagnés dans les premiers établissements de notre commerce ki la wan noy tégué sa barabu ligéyu kay nga dem tay ba nek milliardaire bu ñu tudd no def ak mom ceux qui nous ont donné les premiers 10 000 francs qui ont été à la source de notre milliard que faisons-nous avec eux yoya moy laaj yi way rawti nak mbok yi way juri ak dekkando yi ndax bo xamut ku daan may sa yaay xorom bo magge nek ci koñ jek bo rombu jox ko ci ru 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avec? Amis monde, gens de bien, ce sont ces questions qui, aujourd'hui, m'interpellent. Car de plus en plus, j'entends des gens se plaindre. J'entends des gens dire que ça ne sert à rien de faire le bien, car faire le bien ne permet pas en retour le bien. Je vais faire un peu de temps pour que les gens ne soient pas en train de se faire. Je vais vous appeler à la personne qui a été faite. Alors, faisons parce que nous devons faire. Est-ce qu'il n'est pas temps de faire parce qu'on doit faire? 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Ami du monde, gens de bien, voilà la question. Faire parce qu'on doit faire. Aider parce que ce sont des humains, parce que c'est une recommandation divine. Faire juste parce qu'on doit faire. Et n'attendre absolument rien en retour, car les grandes déceptions viennent des grandes attentes. 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Et c'est pourquoi les anciens disent la reconnaissance est l'arme des forts. 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La reconnaissance, disais-je, est l'arme des forts. C'est un baromètre pour connaître les valeurs en la personne. 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Il y a cependant une catégorie de personnes extrêmement reconnaissantes qui n'essaie pas de tuer le père qui les a formés, qui n'essaie pas de rendre vilain le geste de leur maître. 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Une des grandeurs humaines consiste à mettre en valeur ceux qui t'ont aidé à t'accomplir dans la vie, à avoir le savoir, surtout le savoir. 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Mais qu'est-ce que nos anciens avaient raconté à propos de ça? 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Allons dans la République démocratique actuelle du Congo, allons au bord de ce grand pays, au bord de l'eau, et écoutons ce que les ancêtres nous ont raconté. Nous sommes dans le Congo Brazzaville Goga, Congo dem ba ci bir, déglu lan la mag ñi doon wax ndax tuba ben légui Congo RDC ak Congo benen bi way ñom ñep men askan la. Quand je parle du Congo, je parle des deux, car c'est un seul et même peuple. Amis du monde, gens de bien, comme le veut la coutume, lorsque je dis conte, vous aviez l'habitude de me répondre, raconte. 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Amis du monde, gens de bien, les animaux vivaient dans un village, dans ce qu'ils constituaient un village. Bokki ñom ñu dekon ci senu dekk rabo alli dekon senu dekk nak dekk boba jitalon gaynde mu jitalel. Le roi a été désigné comme chef et le roi avait l'habitude chaque année d'organiser un grand rassemblement. Mom bour mobu nak dafa amone at mu jot aday dajale ñep. Cela permettait de régler certains petits conflits mais de redistribuer les tâches annuelles. 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C'est ainsi que cette année l'ensemble des animaux étaient présents. 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Ils se sont retrouvés et le soir le roi bour dadi tok ba ngone dadné man dé amna ko ma gisul. Le roi constata qu'il y en avait un qui n'était pas venu. Kabuluku l'antilope naine n'était pas venu et le roi s'en inquiétait. Mom nak Kabuluku du kéwol gu gatt go xamné dafa nekkon ci all bi bour sétlu né ñewut. Bour lodi ko jaxal lol. Il décida que personne n'allait manger ni boire tant que Kabuluku n'était pas venu. 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Ils attendirent un jour et ils attendirent deux jours, ils attendirent trois jours sans boire ni manger. Dari xaar ben fan xaarat ñaari fan xaarat ñetti fan ken lekut ci ñom. Au bout du quatrième jour, l'éléphant se leva. Baragé ci ñentelu fan bi ñay daal di jog et dit à la communauté wax mbolom mi laissez-moi voir le roi pour lui dire notre position car la faim nous tenaille et la soif nous affaiblit. 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C'est ainsi ami du monde gens de bien ci nono mbokk yi. Il eut l'aval de la communauté pour aller voir le roi. Nona mbolo mi jox ko sen bat mbokki mu waxu nak dem wuti bour. Il demanda la permission de parler et lui fut accordé. Dane bour ndax may nga mama wax bour ne ko mayna la. Ainsi, prenant son courage à deux mains et avec une discipline et une correction terrible, dal di tak fitam nak wax ak mom ci yiw ak yar. Il lui dit mu daal ne ko roi bour n'est-il pas plus judicieux d'aller chercher Kabaloukou l'antilope d'Inde plutôt que d'attendre quelqu'un dont on n'est pas sûr de la venue mu ne ko bour ndax xel du dem seeti Kabaloukou mi nga xamne moy kewal gu gatt gi ndax wax deug neex yalla tok di xaar ko xamu dana ñew jog wari ko dako gëna yom alors le roi réfléchit et comprit que la communauté avait raison nonon bour da di xalat xamne liko mbolom wax deug la il ordonna une battue et demanda d'aller la chercher mu da ne ay ci kon jog len na ku ne jël yonam ñu wari ko ayant mangé ayant bu les animaux se dispersèrent banu leke ban nopi nak mbok yi raba ali kenn ku ne jël saw yoon et dans la cohue chacun alla chercher le coin où il avait vu pour la dernière fois Kabaloukou kenn ku ne nak ci bir ciowlo la dadi daw fa nga ko mujjone gi ci seti ko fa et le singe lui était monté sur les arbres mais vous savez le singe vit en haut et l'antilope vit sur terre golo mom dal di delu ci ko garab ye ndax xam 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C'est dans cette cohue, dans cette course, que le crocodile, n'ayant pas vu le singe qui coupait des branches, passa devant un arbre et l'arbre qui était à côté du singe tomba sur le crocodile et le coinça. Non, non, non. Je cite, « L'art a mis à gêter d'air gain. Je me rombe et regarde que je ne sais pas le ñak wërse nak garab ga daan ci kom ami du monde gens de bien voilà comment ce qui est important de le dire ta nono mbok yi li am solo wax ko le crocodile resta presque mourant mu daadi nak melne mi ngi ñak bakanam le singe l'ayant vu golo daadi kay gis réfléchit faut-il le laisser mourir aller faire la commission du roi ou aider ce compatriote puis faire la commission du roi golo dal ne ndax dama ko fe wara baye mudde wala ndax dama wara lijeenti ko bam baña de ma soga def luma bour sante il comprit que si le roi avait décidé qu'on aille chercher Kabaloukou c'est que le roi voulait protéger tout le monde dal ne bour bi nga xamne def na ñep nan taxam ndax amna ku ñew xamna bugut jessit de c'est

ainsi que le singe descendit et dit au crocodile comment t'aider. Golo dadi wacc dadi ñew nako waaw jessit numa lay dimbalé. Le crocodile lui dit enlève juste le tronc qui est sur moi et je te serai reconnaissant. 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À peine le singe a-t-il levé le tronc que la gueule du crocodile attrapa une de ses pattes. 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C'est ainsi que Kabaluku, l'antilope, qui gambadait par là, vit la scène et les entendit discuter. Tianona Kabaluku, moi mi nga xamné mo nga don tambambalu ci bir all bi, dari gis lolu mu jaxal ko lolu mu deg len ñuy wax. Il arriva et leur dit mais c'est quoi l'objet de votre débat? 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Et le singe lui dit nous étions en train de te chercher car le roi voulait que tu viennes à la fête. C'est sur ce que j'ai vu ce crocodile sous un tronc d'arbre. L'ayant aidé à l'enlever, voilà que le crocodile veut me manger. 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Le crocodile lui dit j'ai faim. J'ai faim et j'ai à manger et vous êtes la proie la plus proche. 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Mais Kabaluku lui dit Kabaluku xol ko ba ciag ne ko je voudrais bien être sûr d'avoir compris la situation. Mu ne man dama bëggon tay ngeen léral ma bu baaxa baax lan mo dox seen digënté. Ndax li ngeen ma wax ni dal dafa lérut sama bop. Kabaluku leur dit que la situation n'était pas claire dans sa tête. Jessit nako man kay limala wax lerna ki dama ko japp war ko lek muy lay ak fatali ta man fimne len rek ma ñor numako lekke. Le crocodile lui dit il n'y a pas mille choses à expliquer, voilà que je prends ma proie et que je veux la manger et qu'elle me raconte quelque chose qui s'est passé avant, parlons du présent. Mudan nako man jessit de dama japp ki war ko lek may wax waxi demb ta man waxi tay lay wax ndax tay la xif mo won demb. Et le singe lui dit le monde est vieux mais l'avenir sort du passé, parlons du passé qui a donné le présent. Mu dan nako sa way nañ wax ci demb ndax demb indi tay. Ainsi Kabaluku l'antilope leur proposa de reconstituer la situation. 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Ainsi le crocodile naïf jessit momit ci xelam mu gatt accepta né ay ci nan ci dem. Il se recoucha mu taraat fam ta doon mom jessit. Kabaluku aida le singe à prendre le tronc d'arbre et le reposa sur le crocodile. 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Kabaluku dal ne ko golo ni la won. Kabaluku demanda au singe était-ce ainsi. Golo ne ko ni dong la won. Tu as trouvé ce monsieur avec ce tronc d'arbre sur lui? Monoko ki dang ko fek mu teud garab gi ne deur ci ko di wi da tu l'as sauvé une fois monoko ar nga bakaram ben yon dimbal nga ko di wi. Il a voulu te payer avec quoi? Monoko lan la beugona fayé. Avant que le singe ne réponde, lata golo du tontu Kabaluku détala et lui dit si tu as encore envie de l'aider, aide-le. Tu sais la suite. Moi je suis parti. Je vais répondre à l'invitation du roi. Kabaluku dal nako hé. Delo na boum ci boy ba. 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
le singe ne se fit pas prier golo xarut sax kabaluko matali ñalang ñalang yek ci ko garab ga tiarak tiarak tiarak tiar beker bour. Voilà comment le singe, de branche en branche, sauta rapidement les sauts de sa vie et arriva devant le palais royal. Ami du monde, j'en ai bien, Mbaki. Voilà que le crocodile est resté là-bas et qu'il mourut sous cette branche. Tchanan Mbaki, Jessit, Dadi Faye Des, Babakanam Des, Tcha Garab Gogasach, mourut, dirigeais-je, sous ce tronc d'arbre-là, car c'était plus qu'une branche. Dadi Dé, Tcha Garab Goga, et ne put accuser personne de l'avoir tué. 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Son absence passa inaperçue lorsque les animaux revinrent dans la cour royale. 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Et personne ne voulait de sa présence car il était menaçant pour les autres. 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C'était le manque de reconnaissance absolue. Mom jëssit momu mom lañ dan mandargalé ko xamne loko fayé ci lu bax lu bon la lay loko lebal ci lu bax lu bon la lay fay koko nak Defenane Jarto Lebal, ami du monde, gens de bien, voilà que les animaux ont continué leur fête et personne ne parla du crocodile et de son aventure. Kabakoulou, de temps en temps, regardait le singe regardait Kabakoulou, il riait aux éclats et personne ne comprenait. 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en renifle l'air après moi ira au paradis mbokk yi ami du monde gens de bien gis ngeen tey lii nga xam ne mag ñi ban koy wax àdduna yàgg na. Ce conte est aussi vieux que ce continent. 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Ce conte nous l'avons cueilli en RD Congo dans le cadre d'un projet qui s'appelait multiculturalité et plurilinguisme il y a plus de 10 ans. Mbokki danaka fukki at ak juroom man nako. Il y a presque 15 ans. Il est encore d'actualité aujourd'hui dans le monde. Kolen Mbokki Taïdi, le melne taille l'inko teggon. Il a été dit, il y a des millénaires, il y a des centenaires. Mbokki ay siècle ak siècle, ay kharno ki kharno. Nous n'y sommes pas à l'offre pour l'air. Ay kharno ki kharno, ay ati ati at, kaino sakh djunni at. Magni n'yengi don leb leb bi. Alors l'homme qui sous les traits de l'animal a été dessiné. L'homme a-t-il changé? L'humain a-t-il changé? Mbokki magni magni buñu tuddé rabu allu buñ ko jigné jikoy nitatax waw nit fum tollu ci li en sommes-nous avec la reconnaissance envers nos parents envers nos amis envers nos alliés envers nos collègues envers mbokki fan lañ tollu ci kolere ak suñu mbokk suñu wajur fan lañ tollu ci kolere ak ñunu masel fan lañ tollu ci kolere ak suñu xarit fan lañu tollu ci kolere ak ñinu bokal liggey en sommes-nous avec la reconnaissance envers la nature fan lañ tollu ci kolere ak all bi ñuy dundal en sommes-nous avec la reconnaissance entre nous et la terre fan lañ tollu ci kolere mbokk yi ak souf ci ñuy dundal quelle reconnaissance envers le créateur qui nous a donné don de vie mbokk yi ana sun kolere ak ki nu sak te jox ñu bakkan sak nu ñu dund ci ko souf la reconnaissance est devenue une denrée rare ne coloré am coloré mbokk yi tay donna lol ku koy wër man nga ko yéxa gis mais ainsi est fait le monde ñu na aduna bi mbokk yi ni la mel c'est sur les défauts des uns et des autres qu'on s'appuie pour avancer ci ndëng tek ñi ak ñé lan mëna sukkandiku ngir dem ci kanam mais les contes seront éternellement là pour raconter
les caractères positifs

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4: 11h sur Radio Sénégal, merci Lemab. Écoute, merci à Ngan Diop à la technique. Bonjour et bienvenue.
5: Adja Fatissa.
4: Le chef de l'État, Bassirou Diomaye Diakhare, a failli insister hier au cours de la première réunion du Conseil des ministres du nouveau gouvernement sur l'impératif pour la nouvelle équipe d'être un gouvernement de travail, d'action, mais aussi de réalisation et de résultats rapides. Il a demandé au Premier ministre de lui proposer dans les meilleurs délais un plan d'urgence gouvernementale opérationnelle qui doit intégrer les urgences économiques et sociales avec la redynamisation des secteurs vitaux du pays. Et le Premier ministre Amadou Al-Aminou Mohamed Lo, dans sa communication, a rappelé la nécessité d'accélérer la mise en œuvre des priorités de l'agenda Sénégal 2050. Il a particulièrement insisté sur la mise en place à temps des intrants pour la campagne de production agricole, la sécurité alimentaire pendant la période de soudure, l'organisation des examens et concours, la prévention des inondations, l'évaluation de la mise en œuvre du programme de redressement économique et social et la mise en œuvre des mesures d'ajustement requises, ainsi que le plan Diomaye pour la Casamance et le plan Diomaye pour le Sénégal oriental. Nous parlons politique à présent. L'heure est au grand rassemblement pour le parti PASTEF, les Patriotes, à la veille du congrès d'investiture de ce jour. Ousmane Sonko a réuni hier les membres de la coalition APT ainsi que les responsables de plus d'une soixantaine de partis et mouvements citoyens venus acter leur fusion avec le PASTEF. Le patron du parti PASTEF, les Patriotes, a profité de cette rencontre pour fixer les nouvelles orientations politiques et exhorter ses troupes à l'unité. Sur l'international, l'Afrique du Sud a procédé hier, vendredi, au lancement officiel du lenacapavir, un traitement contre le VIH catégorisé de révolutionnaire avec une seule injection deux fois par an. Le médicament préventif atteint une efficacité qui frôle les 100%, un signe d'espoir pour le président Cyril Ramaphosa, alors que plus d'un Sud-Africain sur 10 est malade du sida. Pour ce lancement, un peu moins de 40 000 doses ont été réparties dans 360 cliniques du pays. L'Organisation mondiale de la santé et l'Agence de santé africaine Africa CDC ont annoncé un plan de 518 millions de dollars, soit plus de 292 milliards de francs CFA pour lutter contre l'épidémie d'Ebola qui sévit dans l'est de la RDC et dans les pays limitrophes. Selon les derniers chiffres de l'OMS, 381 cas ont été confirmés en RDC durant, dont plutôt 64 décès. L'Ouganda enregistre quant à elle 16 cas confirmés, dont un décès. L'épidémie est sérieuse, a indiqué hier le directeur de l'OMS lors d'un point de presse. Elle est plus importante que les deux épidémies précédentes, ajoute le directeur d'Africa CDC. C'est tout pour cette synthèse de Wolof. C'est tout de suite.
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1: Nous sommes avec Oumar Ndiaye, il est le chef desk inter au quotidien national Le Soleil. Oumar Ndiaye, bienvenue dans l'émission Djégui Frontières sur Radio Sénégal International.
6: Merci beaucoup M. Ba, merci pour l'invitation et bonjour à tous et bonjour à tous les auditeurs et à toutes les auditrices de Radio Sénégal International.
1: Voilà.
6: Et d'ailleurs. Mmh.
1: Nous allons continuer de parler du centenaire de Maître Abdoulaye Wade, l'ancien président, qui a été célébré hier à Dakar, vous le savez. Un centenaire marqué par des hommages de la République. Nous allons parler de Abdoulaye Wade, mais cette fois-ci hors de nos frontières, sur le plan africain, sur le plan international. Wade l'Africain, Wade l'International, qu'est-ce que cela vous inspire en tant que journaliste spécialiste des questions internationales?
6: Oui, merci M. Ba pour la question et tout d'abord tous nos voeux de santé et de longévité au président Abdoulaye Wade qui fut un président de la République du Sénégal pendant presque 12 ans. Je pense que mon président Abdoulaye Wade n'est plus à présenter que ça pour les générations anciennes et pour les actuelles générations. Et c'est vraiment heureux de voir la République le célébrer avec autant de faste et autant de non, c'est tout à fait normal vu ce qu'il a réalisé pour l'Afrique et pour le Sénégal. Mm-hmm. Donc Wad l'Africain, d'abord Wad l'Africain, je pense que le président Wad, tous ceux qui l'ont connu, que ce, même ses adversaires politiques disaient que on peut tout lui baigner, sauf son pan-africain, sauf son esprit pan-africain. Le président Wad était un pan-africain convaincu, et de par ses actes, de par ses écrits, il a démontré tout au long de sa carrière politique, de sa carrière à la tête de l'État, ce sens africain-là. Ce sens africain-là, ça s'est manifesté par diverses actions. Tout d'abord, avant de venir au pouvoir, il a écrit de nombreux ouvrages, dont le plus connu est Un destin pour l'Afrique. Encore aussi, arrivé au pouvoir, il a eu à implémenter toute une série de politiques publiques visant à doter de l'Afrique d'infrastructures. Et la politique la plus connue, c'est le NEPAD, qui est un peu une jonction entre son plan, qui était le plan Omega, et le plan du président Thabo Mbeki. Et ce plan-là a donné un plan NEPAD, qui est une brèvière très, très, très, très, très intéressante pour porter une renaissance africaine comme le président Ablaye Wade le voulait. Et sur le plan international, il a tout fait pour que la voix de l'Afrique compte. Mmh. Et je pense qu'aujourd'hui, si nous voyons la présence de ces États africains dans des grandes instances internationales comme le G20, comme le G7, nous devons au président Wade, parce qu'il a été l'un des initiateurs de cette présence-là, pour dire que l'Afrique doit être présente là où les choses se décident. L'Afrique ne doit pas être, comme le disait, au menu, mais à la table des grandes instances internationales. Et il est heureux de voir qu'aujourd'hui, à l'un de ces combats, qui était la présence de l'Afrique dans cette gouvernance mondiale-là, se réalise avec une place donnée à l'Afrique au niveau du G20. Et ça, c'est un combat porté par le président Wad depuis des années. Et cela a fait que cela s'est réalisé, peut-être après son départ au pouvoir. Mais tout le temps, il faut le reconnaître, ce sens-là, ce combat-là qu'il avait mené. Et je pense que c'est tout à fait à son honneur qu'aujourd'hui, de voir la voix de l'Afrique compter parmi la chaîne internationale. Sur d'autres plans aussi, je pense que sur le plan du Sénégal, ce que nous avons aujourd'hui comme politique de diversification de partenariat à l'endroit de l'international, nous nous devons au président Wad, parce que dès son accession au pouvoir en l'an 2000, il a diversifié les partenaires extérieurs du Sénégal, avec une ouverture vers les BRICS, les pays du BRICS comme le Brésil, la Russie, l'Inde, la Chine ou le Nord du Sud, ou bien les pays du Sud global comme ils sont appelés. Je pense que par rapport à cela, le président Wad a été un président très en avance de son époque, parce qu'il a vu très tôt que le monde allait vers un basculement vers les pays du Sud. Il a très tôt compris cela. C'est pourquoi, dans le cadre de ses partenariats, il a eu à faire venir beaucoup d'entreprises, qui ne sont pas des entreprises françaises ou bien occidentales au Sénégal, mais des entreprises chinoises, des entreprises indiennes, des entreprises émiraties. Et sans que ça, aussi, c'était un peu roi de l'international qui avait vu très tôt comment le monde allait être gouverné dans les années à venir. Je pense que par rapport à tout cela, parce qu'on peut tout beaucoup dire sur sa vision internationaliste, sa vision panafricaniste, mais tout en disant que le président Wade reste vraiment un président panafricain. Le président Wade reste vraiment un président en avance sur son époque. Le président Wade reste aussi un président qui avait une présence chronique vraiment intéressante par rapport aux grands enjeux internationaux, que ce soit le climat. Aujourd'hui, nous voyons que le climat est un vrai marqueur des débats internationaux, mais le président Wade a été en avance par rapport à ça, parce que c'est lui qui a mis en place la grande muraille verte, qui disait que ça allait être une barrière par rapport à la diversification, et que Dakar à Djibouti, ça allait être un frein à la diversification. Parce qu'il y a eu autant de projets, que ce soit le NEPAD, que ce soit la grande muraille verte, que ce soit le monument de la résistance africaine, que ce soit même l'organisation de manifestations culturelles comme le FESMAN, pour montrer un peu ce degré panafricain-là, bien cette ouverture vers le monde. Le président Wade a vraiment

0: Tout cela pour montrer que le Sénégal doit jouer un grand rôle sur la scène internationale. L'Afrique aussi doit poser davantage sur les grandes décisions du monde.
1: En termes de partenariat, vous le disiez tout à l'heure, Ouad, c'est quelqu'un aussi qui avait privilégié les pays du Golfe.
0: Tout à fait, tout à fait. Tout à fait. Je pense que c'est ça que je dis. Parce que l'ouverture, parce que bon, avant son accession au pouvoir en 2000, je pense que la France était le partenaire principal économique et politique du Sénégal. C'est avec l'arrivée du président Ouad que la diversification des partenariats a été opérée. Je pense que même son successeur, Macky Sall, s'est engouffré dans cette veste-là, de même que l'actuel président, pour un peu davantage prioriser des partenariats, autant venant des pays du Sud que autant venant des pays occidentaux. Parce que les pays du Sud, qui sont aujourd'hui une grande force, que ce soit économique, que ce soit politique, pèsent plus maintenant sur les partenariats que les pays occidentaux, comme la France ou les pays européens. Nous avons vu que c'est le président Ouad qui a ramené les relations entre la Chine et le Sénégal. Je pense que quand il venait au pouvoir, le Sénégal n'avait pas de relation avec la Chine. Et il a tout fait pour reprendre ces relations-là. Et ces relations-là ont donné beaucoup d'infrastructures au Sénégal. Toutes les infrastructures que nous voyons aujourd'hui, que ce soit les infrastructures sportives comme l'arène nationale, que ce soit les infrastructures culturelles comme le Grand Théâtre, comme le musée d'utilisation, là, sont à l'actif de la coopération chinoise. Et c'est le président Ouad qui a fait en sorte de faire revenir la Chine dans les géants diplomatiques du Sénégal. Donc, que ce soit les pays du Golfe, les Émirats, nous avons beaucoup d'entreprises comme Dubai Four Wheels qui sont là maintenant dans le tissu économique sénégalais. Nous avons des Indiens qui sont là aussi. Nous avons entamé des relations avec le Brésil pour faire en sorte qu'il y ait un pont au-dessus de l'Atlantique entre le Sénégal et les pays d'Amérique latine.
1: Nous allons parler particulièrement de la France. Comment Ouad traiter avec la France durant ces 12 années de pouvoir?
0: Oui, Ouad, je pense qu'il y avait un chercheur sénégalais qui disait que Ouad faisait de la diplomatie de contestation avec la France. Si vous voyez bien, Ouad a fait ses études en France, Ouad a une épouse française, mais néanmoins, Ouad n'avait pas fait ces rapports-là de d'allégeance ou bien de rapports d'allégeance ou bien de pas connaissance, mais Ouad n'avait pas ces rapports faisait en sorte que il voyait la France comme quelque chose d'extraordinaire. Ouad voyait la France comme un partenaire comme les autres, et il a traité avec la France comme il a traité avec les autres partenaires du Sénégal. Et cette relation avec la France sont d'autant plus intéressantes parce que nous voyons aujourd'hui avec l'arrivée de ce nouveau pouvoir-là, une certaine contestation, une certaine diplomatie de la contestation vis-à-vis de la France. Et moi, je dis que Ouad a été le précurseur de cette diplomatie de contestation-là. Parce que si vous voyez bien, par rapport aux bases françaises dont le nouveau régime avait demandé le départ, Ouad a été le précurseur par rapport à cela. Parce que Ouad a été le premier à demander à ce que la France diminue, j'allais dire, ou revoie son partenariat militaire avec la France. Il avait repris beaucoup d'emprises militaires françaises qui étaient à Dakar ici, que ce soit derrière l'université ou bien que ce soit en face de l'école police. Il y a eu beaucoup d'emprises militaires françaises qui ont été récupérées sous la présence de président Abdoulaye Wade. Et sous la présence d'Abdoulaye Wade aussi, l'armée française a diminué sa présence au Sénégal. Parce qu'auparavant, on parlait de forces françaises du Cap-Vert. C'est avec le président Ouad qui a discuté avec le président Sarkozy qui a demandé à ce que cette présence militaire-là ne soit plus une force qui est là basée ou bien qui est une force militaire de projection. Il avait demandé que les effectifs soient réduits. Et les effectifs sont passés, je pense que 2 000 de personnes à 300 éléments. Aujourd'hui, par rapport à la présence militaire française, nous ne parlons plus de forces françaises des casernes, mais nous parlons des éléments français du Sénégal. Je pense que tout ça, c'est à mettre à l'actif du président Ouad. Et aussi, par rapport à beaucoup de diplomaties de contestation, par rapport aussi aux tirailleurs, je pense que la question des tirailleurs, je pense que ce nouveau régime-là aussi a fait beaucoup d'efforts, mais il faut rappeler que c'est le président Ouad qui a été le premier à mettre en place

0: journée du Trahir. Le cimetière de Tiaroy, dans lequel a été célébré la dernière fois, le 80e anniversaire du massacre de Tiaroy, a été réhabilité par le président Wade. Donc, par rapport à la France, le président Wade a eu une diplomatie de contestation sans, j'allais dire, remettre en cause notre partenariat avec la France, mais il a su insérer dans ce partenariat de nouveaux éléments, comme les bases militaires, comme la question des travailleurs, et aussi avec un réfléchissement du poids économique de la France. Parce que, comme je l'ai rappelé tout à l'heure, auparavant, c'était les entreprises françaises qui dominaient le tissu économique, c'était sénégalais. Mais quand le président Wade est arrivé au pouvoir, je pense qu'il a eu à mettre en place une politique de diversification pour faire en sorte que des entreprises venant des pays du Sud, de la Chine, des Émirats Arabes Unis, de l'Inde, soient aussi présente dans notre tissu économique, et c'est tout à fait à l'avantage de l'économie sénégalaise qui a pu se diversifier et qui a pu faire cette opération de changement pour de changement de cap pour être aujourd'hui une économie ouverte à tous les partenariats venant de tous les pays du monde, pas seulement des partenariats avec la France. Et je pense que pour résumer, le Wade et la France, je pense que c'était une diplomatie de contestation sans remettre en cause le poids économique, le poids historique et le poids politique de notre relation avec la France.
1: Avec la France. Wade avait certes accueilli George Bush ici à Dakar durant son mandat, mais il n'avait pas manqué aussi de convoquer l'ambassadrice américaine Marcia Bernica au palais pour protester contre ce qu'il qualifiait d'ingérence des États-Unis dans les affaires intérieures du Sénégal. C'est quelqu'un qui ne se laissait pas faire aussi, Wade.
0: Évidemment. C'est pourquoi j'ai repris ce terme de ce successeur sénégalais qui parlait de diplomatie de contestation. Wade, ce n'était pas un homme qui se laissait faire. Et dans toutes les tribunes des Nations Unies, que ça, il y a un discours qui souvent revient à beaucoup, un discours qu'il a prononcé au sommet de la FAO à Rome, ou bien que ce soit, comme vous l'avez rappelé, quand il avait convoqué l'ambassadeur Bernica. Wade ne se laissait pas faire. C'est quelqu'un qui imposer la présence de l'Afrique, c'est imposer quelqu'un qui imposait la présence du Sénégal dans les affaires du monde. Il ne disait pas que le Sénégal était un petit pays ou bien que l'Afrique ne comptait pas beaucoup, mais de par ses actions, de par ses prises de parole, de par ses positions à l'international, il a su implanter, j'allais dire, le drapeau de l'Afrique dans la gouvernance mondiale. Et cet épisode que vous rappelez, De la convocation de l'ambassadeur des États-Unis est vraiment illustratif de ce que Ablaye Wade faisait comme contestation sur le plan diplomatique. Je pense que c'était vraiment un fin diplomate qui savait accueillir les gens de manière les mettre à l'aise, mais qui savait aussi taper sur la table quand il le fallait. Je pense qu'il faut lui rendre hommage par rapport à cela. Il a su donner du respect à l'Afrique, il a su donner du respect au Sénégal, sur la scène internationale.
1: Wade, c'était quelqu'un aussi qui était préoccupé par l'unité africaine, défenseur de l'Afrique.
0: Oui, je pense que Wade, comme je l'ai dit, même ses adversaires politiques lui reconnaissaient ce caractère panafricain. Parce que Wade a été un panafricain du bout, du début jusqu'à la fin de sa présidence. Je pense que nous le rappelons tout le temps que quand lors de sa présentation de serment, il a imposé que l'hymne africain qu'il a écrit soit joué. Et lors de sa présidence aussi, il a fait en sorte que l'Afrique compte sur la scène internationale avec ses différentes actions, que ce soit ses plans ONS, le plan NEPAD, que ce soit les médiations aussi qu'il a menées tout au long de sa présidence autour de l'Afrique, que ce soit aussi quand il a imposé la présence de l'Afrique dans des grandes conférences internationales comme les G7 ou les G20, je pense que le caractère panafricain de Wade n'est plus à démontrer. Je pense que par rapport à cela, il faut vraiment lui rendre hommage. C'est quelqu'un qui croyait à l'unité africaine. C'est quelqu'un qui croyait aux ravis d'Afrique, comme il le théorisait tout le temps. C'est quelqu'un qui croyait au poids de l'Afrique. Et je pense que toute son action diplomatique à l'international a été orientée vers cela, vers la réalisation de l'unité africaine, vers la réalisation de l'intégration africaine. Et je pense que les exemples sont multiples, là où Wade vraiment faisait en sorte que l'Afrique soit vraiment une voie qui compte, comme vous l'avez rappelé, dans la scène internationale. Et je pense que ce combat-là, c'est le combat à poursuivre, que les générations qui sont venues après lui au pouvoir doit continuer à avoir ce caractère panafricain-là. Et il le disait souvent, sans que, il y a un terme qu'il disait, il disait que lui était prêt à être un gouverneur du Sénégal pour que les agents d'Afrique se réalisent. Lui était prêt à devenir un gouverneur du Sénégal et que, qu'il y ait un président africain et que lui soit un gouverneur. Je pense que par rapport à cela, ce caractère panafricain n'est plus à démontrer ou bien n'est plus à discuter ou bien à remettre en cause.
1: Et lors des témoignages au Grand Théâtre, lors de ce centenaire du président Abdoulaye Wade, on a entendu le président ivoirien Alassane Ouattara saluer son apport dans la résolution de la crise ivoirienne. Et ce n'est pas la seule crise.
0: Oui, je pense que la crise ivoirienne a été une crise sur laquelle la médiation sénégalaise a été décisive. Parce que le camp Wade était président de la République, il avait envoyé son ministre des Affaires étrangères, Christian Gadio, et il y a une image qui revient tout le temps, qu'on voit en boucle, où nous voyons le président, le ministre Christian Gadio, avec un jean, avec son parapluie, aller discuter avec les mouvements rebelles, le mouvement de l'MPC qui était dirigé à l'époque par Guillaume Soro. Je pense que dans la résolution de la crise ivoirienne, Wade a joué un grand rôle. Dans la résolution de la crise malgache aussi, parce que c'était une crise qui est un peu lointaine du Sénégal, mais peut-être que les gens oublient, mais Wade aussi a joué un grand rôle dans la résolution de la crise malgache dans les années 2000 ou 2002. Et aussi, Wade a aussi joué un grand rôle dans la résolution de la crise guinéenne tout au long de sa présidence, parce que la Guinée-Bissau a connu peut-être une petite accalmie durant le règne du président Wade, avec peut-être quelques soubresauts, comme l'assassinat de Nuno Vieira, mais Wade a tout fait pour que la Guinée-Bissau ait une certaine stabilité politique et institutionnelle. Et il a fait plusieurs médiations pour que cela puisse se réaliser. En Mauritanie aussi, il y a eu des crises où Wade a s'est déployé pour essayer de déteindre le feu. Sans que les exemples sont multiples, hein. Les exemples sont légion, où le président Wade s'est déployé pour résoudre des crises en Afrique. Je pense qu'il y avait quelqu'un qui avait créé de sa présence et qu'il avait confié à feu Abdoulaye Gueye, ce qu'il appelait l'Afrique, l'ONG Afrique aide l'Afrique. Je pense que Wade disait que l'Afrique doit pouvoir, en cas de crise, compter toutes ses propres forces pour, j'allais dire, s'il y a une crise des naturelles, que les Africains, avant que les autres pays ne viennent, que les Africains eux-mêmes soient à l'avant-garde, soient les premiers sur les terrains et puissent aider les pays africains. Je pense que c'était un projet, peut-être que les gouvernements africains peuvent ressusciter, parce que c'était un projet très, très noble. Il appelait l'Afrique aide l'Afrique. Et c'était M. Abdoulaye Gueye qui avait dirigé cette organisation-là et qui a eu à faire beaucoup de choses, comme en Algérie, quand il y avait des tremblements de terre et dans d'autres pays aussi. Je pense que ce projet-là doit être ressuscité pour que la cause panafricaine que Wade défendait soit toujours d'actualité.
1: Il y a également, Oumar Ndiaye, le cas, ce qu'on peut appeler le cas particulier de la Libye, lorsqu'il appelait au départ de Kadhafi. Il était décrié sur ce point, Wade.
0: Oui, parce que ça a été peut-être une tache noire de sa présidence, parce que lui et Kadhafi, que tout le monde les connaissait comme de grands amis. Parce que Wade a été un grand ami de Kadhafi, même quand il était dans l'opposition, quand il était dans le pouvoir, Kadhafi a fait de multiples visites au Sénégal, où même il y a une visite où Kadhafi disait que au Sénégal, nous devons faire en sorte que le président Wade soit un président à vie. Parce que Kadhafi aussi était quelqu'un, un panafricain, qui croyait à la cause panafricaine, et il voyait en Wade son binôme par rapport à la défense de cette cause-là. C'est pourquoi beaucoup n'ont pas compris l'implication du président Wade dans la crise libyenne, quand il est allé jusqu'à Benghazi pour demander à ce que Kadhafi quitte le pouvoir, bon, parce qu'il y avait des accusations venant de la France, les questions des droits de l'homme et autres. Et bon, peut-être que certains disaient qu'il faisait un peu le jeu de président Sarkozy, mais in fine, ça a été vraiment une tache noire, parce que Kadhafi ne méritait pas ce sort-là qui lui a été réservé, parce que quelles que soient les reproches qui peuvent lui être faits, Kadhafi a été un panafricain, Kadhafi a fait à ce que la Libye soit un pays développé, soit un pays qui compte. Et il a été une voix marquante de panafricanisme, comme moi l'a été aussi. Je pense que ça a été vraiment, si nous pouvons nous exprimer ainsi, comme une tache noire sur la carrière internationale du président Wade.
1: Je rappelle que nous recevons dans votre émission Diegui Frontière Oumar Ndiaye, il est le chef desk international au quotidien national Le Soleil. Si vous devez résumer Wade en quelques phrases sur le plan international, vous allez nous dire quoi?
0: Oui, je vais dire que Wade c'était quelqu'un qui ne laissait pas faire, quelqu'un qui se faisait respecter et quelqu'un qui faisait du bruit pour que l'Afrique soit reconnue jusqu'à du moins soit reconnu à sa propre valeur. C'est quelqu'un qui faisait en sorte que le Sénégal compte sur la scène internationale. Je pense que c'est quelqu'un vraiment qui avait de multiples facettes, mais je pense que c'est peut-être l'expression la plus, c'était quelqu'un qui faisait de la diplomatie de contestation et quelqu'un qui croyait en l'Afrique. Je pense que l'Afrique était au cœur de l'action internationale du président Wade. Et par rapport à cela, je pense qu'il faut lui rendre hommage. Peut-être qu'il a su faire affaire de certaines erreurs, mais son caractère panafricain a demeuré tout au long de sa présidence, tout au long de sa carrière politique.
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0: 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les gens doivent parce que président Macky Sall du coup si on veut le continuer président Macky Sall de la personne si on veut le continuer parce que lol tamit lolu am solo la ci aujourd'hui ci doxali 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

0: 13h sur la radio de tout le Sénégal, vous écoutez la grande édition en français.
1: Adja Fatoussa.
0: Les titres de ce journal, Mbaké, la riposte s'organise avant les premières pluies. Les autorités lancent les opérations après hivernage avec un objectif clair, prévenir les inondations grâce au curage des caniveaux et à l'accélération des travaux de drainage des eaux pluviales dans la ville sainte. Une initiative du comité départemental de prévention et de gestion des inondations de Mbaké. Protéger les populations, c'est aussi préserver leur environnement. À Kédougou, la défense du fleuve Gombi mobilise toute une région. Reboisement, opération de salubrité, éducation environnementale, autorités, associations et élèves s'engagent pour un avenir plus vert. Pendant ce temps, à Tambacounda, une autre réflexion d'avenir se poursuit dans le secteur de l'éducation. Enseignants, encadreurs et partenaires de l'école se concertent autour de la refondation curriculaire. Deux jours d'échange pour dessiner les contours d'une école davantage en phase avec

0: les réalités du Sénégal. Et puis une journée décisive sur la scène politique nationale. Le PASTEF réunit ce samedi son premier congrès ordinaire à Dakar Arena. Démonstration de force, nouvelles adhésions, réorganisation du parti et perspective de la présidentielle de 2029. Les projecteurs sont braqués sur Ousmane Sonko et ses partisans. L'actualité sportive sera présentée par Cheikh Diop, l'activité, l'invité plutôt de la rédaction et le président du Casa Sport. Seydou Sané, c'est pour nous parler de la montée en Ligue 1 de Essamay FC. La revue de presse est signée Mansourba, un journal mis en onde par Ngenjop.
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0: Bienvenue à toutes et à tous. Je vous le disais dans les titres, plutôt, le comité départemental de prévention et gestion des inondations de Maké anticipe sur son plan d'action avec des opérations pré-hivernage. C'est pour s'attaquer dès maintenant aux travaux de curage des caniveaux et exécuter à un rythme soutenu le projet de drainage des eaux pluviales vers la vallée du Sine. Le comité s'est réuni sous l'égide du préfet de Maké. Le point, c'est avec Bassir Osila.
2: À l'approche de l'hivernage, le comité départemental de prévention et gestion des inondations de Maké planifie ses actions. Il s'agit de mener des opérations de curage des caniveaux, nettoiement des sites inondables à Touba et l'accélération des travaux de drainage des eaux pluviales dans la ville sainte, entre autres. Le préfet de Maké, Khadim Anne, préside le comité.
3: Nous avons en tout cas pour cette année un linéaire de 19 km à curer, 17 km dans la commune de Touba Mosquée et 2 km dans la commune de Mbaké. J'envisage d'organiser des opérations de curage manuelles. Avec donc la mise en œuvre du projet de drainage des eaux pluviales de Touba, l'évacuation par voie gravitaire, la solution qui permettra de régler donc définitivement les inondations au niveau de la commune.
2: Le plan d'action du comité départemental de prévention et gestion des inondations de Mbaké prévoit aussi la prise en charge d'éventuels sinistrés de l'envahissement des eaux pluviales. Khadim Anne.
3: Les années passées, l'État et les partenaires ont eu à apporter assistance aux sinistrés, notamment consistant à des transferts d'argent, à également des appuis en vivres, entre autres. Et cette année également, donc, s'il y a des inondations, effectivement, donc, nous comptons reconduire, en tout cas, ces opérations.
2: Les services techniques membres du comité vont accomplir ensemble certaines tâches. C'est le cas de la mission de reconnaissance conjointe qu'entreprendront les sapeurs-pompiers et agents de l'ONAS. Bassirou Silla, Touba Mbaké, Radio Sénégal.
0: Et au lendemain de la Journée mondiale de l'environnement, nous parlons de protection et préservation de l'environnement qui sont loin d'être une affaire d'État. À Kédougou, des initiatives associatives sont menées pour préserver le fleuve Gombi. Des opérations de reboisement et de salubrité sont déroulées dans les établissements scolaires. On inculque au potache les notions sur la protection de l'environnement, nous dit Aline Badaradjemé.
4: L'initiative citoyenne pour la protection du fleuve Gambi a réalisé 40 activités d'utilité publique non comptant. De ce bilan, l'ICPFG tient chaque année son festival Kédougou Rive. C'est Douba, le président.
5: Nous avons organisé 21 journées de reboisement et 19 journées de nettoiement dans les différentes communes et dans les différents quartiers. Chaque année aussi, nous organisons le festival Kédougou Rive qui a pour objet de valoriser et de protéger le fleuve Gambi.
4: Pour faire germer les attitudes et les aptitudes de préservation du cadre de vie et de protection de l'environnement, l'ICPFG cible les élèves. C'est Douba.
5: Il y a aussi un concours éco-école qui met en compétition les différents établissements du département et en général, mais aussi nous mettons aussi des clubs environnement dans les écoles pour qu'ils puissent rendre vers leur établissement.
4: Idi Cissé, cet élève de 12 ans, teint clair avec un visage juvénile qui cache mal sa maturité et son assimilation des questions de l'heure.
6: Pour vivre avec les changements, il faut diminuer la coupe d'arbres et il faut essayer de plus possible reboiser vers ton chemin parce que plus il y aura d'ombre, plus l'environnement deviendra facile pour vivre. On prépare les élèves au monde de demain. Après que les anciens auront vieilli, ce seront eux de prendre la relève. À mes camarades, ils doivent essayer de bien prendre soin de l'environnement, comme ça l'environnement prendra soin d'eux.
4: Certes, l'initiative n'a pas tous les moyens de sa politique, mais les partenaires ne manquent pas. À Kédougou pour la RTS, à l'une Badara.
0: Merci à Aline Bédara Djemé. Nous parlons du programme d'appui au développement agricole et à l'entrepreneuriat rural dans le cadre de la mise en œuvre de sa deuxième phase à distribuer 960 petits ruminants dont 660 ovins et 300 caprins dans la région de Kolda. La commune de Koulinto dans le département de Medinayero Fula a bénéficié de 360 sujets, le tout pour un montant global de 413 300 000 francs CFA. L'objectif étant de booster la production animale et relever diminuer le niveau de vie des populations de Kolda, nous dit Samba Baldé.
7: Le PADAR2 distribue des moutons et des chèvres aux femmes du département de Medina Yero Fula. Le chef d'antenne du dit projet Bureau Kolda revient sur le processus d'enrôlement. Latif Diallo.
8: Chaque bénéficiaire va recevoir 4 sujets, un mâle et 3 femelles. Si c'est les moutons, c'est un berlier et 3 brebis. Pour les chèvres, c'est un bouc et 3 chèvres. Dans la région de Kolda, nous avons 960 petits ruminants. Nous allons distribuer dans la commune de Koulinto, département de Medina Yero Fula, 360 sujets.
7: Les bénéficiaires magnifient ce don. Fatou Baldé de Wassadou Samba Sabali.
9: C'est un autre soulagement pour moi. D'ici l'année prochaine, je pourrai avoir une vache. Je vais bien gérer mon bétail afin d'encourager les autres à aimer le vache et à s'y intéresser davantage.
7: Le PADAR2 a pris toutes les dispositions pour assurer la protection des sujets, selon les spécialistes en passation des marchés au niveau du PADAR2. Sohna Awa Boussosa.
10: Nous avons souscrit une assurance pour qu'en cas de mortalité, qu'il puisse y avoir des remplacements. Une formation sur la culture fourragère a été faite. Ils seront mis en relation avec le service de l'élevage qui sera chargé de les accompagner, de faire le suivi.
7: La cérémonie de distribution de ces potes ruminants a été présidée par le tout nouveau sous-préfet de Norna Oumar Sardjoub. Medina Yero Fula, Samba Baldé pour Radio Sénégal.
0: Direction le département de Dagana où la commune de Ronk a procédé au lancement officiel du projet Racine, une initiative visant à renforcer la transformation, la conservation et la commercialisation des productions agricoles locales. Une enveloppe de 65 millions de francs CFA a été dégagée pour chacune des 7 communes bénéficiaires. Mbaïdjo.
11: Mise en œuvre dans cette commune du Sénégal, dont celle de Ronk, ce programme vise à améliorer les systèmes alimentaires territoriaux à travers des actions de formation, l'accompagnement des producteurs et la mise en place de solutions de transformation adaptées aux réalités locales. Pour le maire, Ronk est dans une zone agricole et rizicole où les producteurs, en souvent d'importantes récoltes, mais rencontrent de sérieuses difficultés pour écouler leur production à Motidjan Ndiaye.
12: C'est un projet que nous avons sollicité. Nous l'avons sollicité compte tenu de nos réalités. Chez nous, nous sommes dans une région rizicole où on produit beaucoup de cultures maraîchères. Nos agriculteurs, ils ont la peine pour vendre leur production. Ils bazarent toute la production sur le marché. Finalement, après la campagne agricole, on se retrouve avec rien du tout. Il faut que nous faisions un travail de prise de conscience. Et ce travail de prise de conscience part d'abord. Nos producteurs, d'abord, savent déjà qu'est-ce qu'ils produisent. Ils savent produire abondamment, mais ils ne maîtrisent pas la dernière partie de la chaîne de valeur.
11: Cette situation contraint fréquemment les agriculteurs à vendre les récoltes à des prix dérisoires, réduisant considérablement leurs revenus à Motidjan Ndiaye.
12: Quand le produit est cessé, il peut être conservé plusieurs mois et être vendu au temps voulu avec des prix assez intéressant. Donc, ça permettrait à nos producteurs d'avoir plus de plus-value. Mais tant que cette question-là n'est pas réglée, et puis nos producteurs sont toujours de pauvres gens.
11: Pour remédier à cette problématique, le projet prévoit notamment la mise en place d'unités de transformation par César, jugées plus accessibles et moins coûteuses que les systèmes de conservation par le froid. Une enveloppe de 65 millions de francs CFA a été dégagée pour chacune des 7 communes bénéficiaires. Ronk Mbaïdjo pour Radio Sénégal.
0: Et puis, un grave accident de la circulation s'est produit samedi matin sur la route nationale numéro 4. À hauteur du village de Djabir, c'est dans la commune d'Oulampan. Un camion est entré en collision avec un mini-car avant de terminer sa course dans une habitation. Le bilan provisoire fait état d'une dizaine de blessés, dont 3 dans un état grave. Toutes les victimes ont été évacuées vers le centre de santé de Bignona. Malheureusement, le chauffeur du mini-car a succombé à ses blessures peu après son admission.
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0: Le PASTEF d'abord, qui tient en ce moment son premier congrès ordinaire à Dakar Arena de Djamniadio. Ce rendez-vous majeur se veut une démonstration de force autour du leader des Patriotes, seul candidat à sa succession à la tête du parti. Les congressistes devront également se prononcer sur le sort des anciens ministres ayant choisi de demeurer dans le gouvernement dirigé par Amadou Alaminoulo en dépit des consignes du parti. Autre enjeu de taille, l'éventuelle investiture d'Ousmane Sonko comme candidat du PASTEF à l'élection présidentielle de 2029 à la veille du congrès. Les membres de la coalition APT ainsi que les responsables de plus d'une soixantaine de partis et mouvements citoyens ont officialisé leur fusion avec le PASTEF, une occasion saisie par Ousmane Sonko pour définir les nouvelles orientations politiques du parti et appeler ses militants à préserver l'unité et la cohésion. 13h passées, 10 minutes, direction Tambacounda pour parler des acteurs de l'éducation qui se sont réunis pendant 2 jours dans le cadre d'un forum académique consacré à la refondation curriculaire. Cette rencontre a pour mission de recueillir les contributions des différents acteurs afin de bâtir une école plus performante et adaptée aux réalités du pays. Les conclusions tirées de cette rencontre seront transmises aux autorités compétentes. C'est un compte rendu assigné à Marie Bassène.
14: L'Académie de Tambacounda a tenu un forum de 2 jours consacré à la refondation curriculaire. Cette rencontre a réuni des acteurs de l'éducation, des collectivités territoriales ainsi que des élèves. Chérif Soumane Edara, membre de la mission du ministère de l'Éducation nationale pour ce forum académique à Tambacounda.
15: Depuis 1960, il y a eu des réformes curriculaires. Mais actuellement, avec le changement de paradigme, on est parti d'un système éducatif vers une société éducative. Et pour aller vers cette transition, forcément, il faudrait que tout le monde puisse donner son avis. Parce que ce n'est pas une école pour les autorités, mais c'est une école sénégalaise, c'est une école de tous, c'est une école pour tous.
14: Selon Chérif Ousmane Edara, l'objectif de cette rencontre est de recueillir les préoccupations, les attentes et les propositions des acteurs à la base afin de contribuer à l'amélioration du système éducatif.
15: L'objectif de ces forums, c'est de consulter la communauté éducative sur ce qu'ils pensent de l'éducation et quelles sont les recommandations qu'ils voudraient donner. Parce que toute refondation doit passer par la communauté. Il faudrait que la communauté accepte ces réformes-là. Il faudrait que la communauté puisse dire ce qu'elle veut par rapport à ces réformes.
14: À l'issue des travaux, des recommandations seront formulées et transmises aux autorités compétentes pour alimenter le processus de refondation curriculaire du système éducatif sénégalais. Anne-Marie Bassane, Tambacounda, Radio Sénégal.
0: Une vingtaine de journalistes de la région de Ziguinchor outillés pendant 2 jours pour un meilleur traitement des informations liées aux violences basées sur le genre et aux stéréotypes sexistes. C'est une initiative d'InfoL qui vise à améliorer les pratiques journalistiques en matière de couverture des violences basées sur le genre afin de promouvoir une formation éthique, inclusive et sensible au genre. La formation réunit des dizaines de journalistes de la région, nous dit Mariama Pendagalo.
16: Ils sont une vingtaine de journalistes à participer à cette formation axée sur les techniques de couverture médiatique des violences basées sur le genre et la lutte contre les stéréotypes sexistes. 2 jours durant lesquels ces professionnels des médias de la région de Ziguinchor ont été sensibilisés sur le traitement des informations liées à ces questions. Aïssatou Camara, chargée de la communication de InfoL, initiatrice de cette formation.
17: Les journalistes sont des professeurs et des enseignants. Nous avons une certaine manière de traiter ces genres de thématiques. Il y en a qui ne comprennent pas forcément le sujet. Donc c'est pourquoi nous avons choisi de vous former sur le sujet pour essayer de vous aider à changer de regard, à changer de traitement par rapport au sujet en rapport avec les violences basées sur le genre et les stéréotypes sexistes.
16: Une formation vivement appréciée par les participants. Pour ces derniers, les thématiques développées ont une importance capitale. Aïssatou Badji de la radio Kasuma FM et Manfou Kouyaté du journal Horizon 7.
18: Nous utilisons beaucoup de biais dans nos papiers, mais grâce à cette formation, maintenant nous allons faire des reportages de qualité afin de mieux conscientiser la population.
19: Ça a été vraiment un plaisir. Je voulais d'abord remercier InfoL d'avoir pensé à la région de Ziguinchor.
16: Autre Ziguinchor, des journalistes des régions de Djourbel, Thiès, Dakar, Kaolack et Saint-Louis vont également bénéficier de cette formation pour un meilleur traitement des sujets portant sur les violences basées sur le genre et les stéréotypes sexistes. Ziguinchor, Mariama Pende Diallo pour Radio Sénégal.
0: L'association sportive et culturelle des HLM NEMA de Ziguinchor lance un projet de pavage de son quartier pour améliorer son cadre de vie, un projet estimé à plus de 109 millions de francs CFA pour une durée de 5 ans qui sera financé d'une part par les habitants du quartier et d'autre part par des partenaires et bailleurs de la diaspora. Une campagne de mobilisation de fonds a été lancée, nous dit Aïssatou Sall.
20: Après avoir sollicité des appuis au niveau de l'État et des autorités locales qui n'ont pas abouti, l'association sportive et culturelle HLM NEMA de Ziguinchor décide de prendre en charge l'amélioration du cadre de vie de son quartier, d'où le lancement du projet Pavon, les HLM NEMA.
21: On a constaté que les HLM, tous nos rues sont détruites. Nos mamans ne peuvent plus aller à l'église, nos parents ne peuvent pas aller à la mosquée, donc toutes les rues sont détruites. Des fois, tu prends un taxi, il te dit non, je te laisse à l'entrée des HLM, je ne veux pas entrer à l'intérieur. Dans ce fait, qu'on a initié ce projet pour paver tous les HLM Néman.
20: Selon Mamadou Yassine Diallo, président de l'ASC HLM Néman, le coût global du projet est estimé à plus de 109 millions de francs CFA.
21: Ce financement se fera en deux phases. Première partie, ce sont les populations des HLM Néman qui vont participer à hauteur de 5 000 francs par mois. La deuxième partie, on va chercher les bailleurs, la diaspora des HLM Néman, les magasins qui sont ici, les entreprises avec le RSE. Donc, on va faire tous les moyens pour avoir le financement, Inch'Allah.
20: Une initiative saluée par les populations des HLM Néman venues nombreuses assister au lancement de cette campagne de collecte de fonds. Au-delà du pavage des rues, l'ASC HLM Néman ambitionne d'électrifier toutes les rues des HLM Néman, mais aussi d'aménager des espaces verts pour améliorer davantage le cadre de vie des habitants. Aïssatou Sall, Ziguinchor pour Radio Sénégal.
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0: L'actualité sportive, c'est bien avec Cheikh Diop. Bonjour Cheikh.
3: Bonjour Adia Fatoussar.
0: Football féminin pour démarrer, les Lions battus en amical par le Nigeria.
3: Le Sénégal a concédé cette défaite 2-1 ce vendredi, donc lors de son match amical de préparation de la CAN féminine. Les Super Falcons ont ouvert le score à la 32e minute grâce à Assiat Chouala qui a transformé un penalty. Quelques minutes plus tard, Payne a doublé la mise à la 41e, permettant aux Nigérianes de regagner les vestiaires avec cette avance de 2-1. Donc menés, les Lions ont tenté de réagir et finalement Sokhna Nogaï Penvar dure le score pour le Sénégal en fin de match. Malgré cette défaite, les joueuses de Mamoun Sassissé ont pu se mesurer à l'une des meilleures sélections du continent dans le cadre de la préparation de la CAN féminine prévue du 25 juillet au 16 août au Maroc. Les deux équipes se retrouveront ce lundi 8 juin pour une seconde confrontation amicale.
0: La finale de la Coupe de la Ligue se joue demain à Thiès.
3: Ce sera entre le Djambar de Sali qui a réussi à sa montée en Ligue 1 et la Sonan Kos de Djourbel relégué en deuxième division. Chacune de ces équipes donc va essayer de décrocher son premier titre de la saison. En conférence de presse hier, les deux entraîneurs ont donné le ton de la finale. Voici Tierno Carré de Djambar et Abdoulaye Seck de Sonakos que je vous propose d'écouter.
22: Travail de tout un chacun, parce que à Djambar, à l'institut, il y a un collège d'entraîneurs qui travaille d'arrache-pied. On se réunit tout le temps, on est tout le temps en contact, tout en fait des résultats. Et aussi pouvoir apporter des correctifs, et je pense que c'est ce que nous réussissons depuis un moment. Oui, j'ai pu regarder leur match et j'ai vu que c'est une équipe, c'est une très bonne équipe. De toutes les façons, une équipe qui arrive en finale, ils sont toujours de bonnes équipes. Maintenant, comme on le dit, c'est une finale. Une finale, ça ne se joue pas, ça se gagne. Et on va faire tout ce qu'il y a à faire pour gagner, Inch'Allah.
23: Est-ce que c'est spécifique?
24: On sait que ce sera un match très difficile. On l'a préparé depuis, vu notre parcours depuis l'année dernière. Je pense que nous sommes réguliers par rapport à cette compétition. L'année passée, nous étions en demi-finale, nous étions éliminés en demi-finale. Cette année-ci, nous avons accès à la finale. On sait qu'avec l'adversaire, on va jouer. On s'est préparé par rapport à l'adversaire. On sait qu'on va jouer un match très difficile. Mais on s'est préparé en conséquence par rapport à cela pour faire un bon match. Inch'Allah, gagner ce match.
3: Et le match donc prévu demain à partir de 17h30 au stade Ladjor de Thiès. C'est la première édition de la Coupe de la Ligue destinée cette année aux jeunes de moins de 20 ans des clubs.
0: Et nous parlons des travaux du stade d'Embo Diop qui pourrait bientôt reprendre.
3: Effectivement, le stade pourrait être ouvert en 2027 selon Mohamed Djibilouad, le président de Niaritali et conseiller du président de la Fédération sénégalaise de football, révèle un retard dû à la Fédération sénégalaise de football avec une perte également de 8 millions de francs CFA par mois depuis 8 ans. Mais les dirigeants sénégalais espèrent qu'avec l'appui de la FIFA, les travaux vont bientôt donc reprendre. Je vous propose de l'écouter.
25: Bon, aujourd'hui, le stade est en reconstruction. C'était un contrat entre la Fédération sénégalaise de football, l'État du Sénégal et la FIFA. Depuis tard, depuis un certain temps, quand même, ça a connu un retard et les travaux sont arrêtés. Mais aux dernières nouvelles, et après la passation des services, je pense que les choses vont recommencer. Parce que c'est la Fédération sénégalaise de football qui avait retardé parce que c'était un problème budgétaire. On n'a pas mis en place ce qu'on devait mettre en place au niveau de la Fédération sénégalaise de football. Mais on est en train de trouver un compromis avec la FIFA qui, dans le programme Forward, va continuer à financer la construction de cette Embo Diop. Et je pense qu'aujourd'hui, on pourra entrevoir l'ouverture du stade en 2027. Ce sera une bonne chose pour le football dakarois. Parce que pratiquement depuis presque plus de 8 ans, on n'a pas joué au Natal en Embo Diop. On n'a pas joué dans un championnat national, première division, deuxième division, championnat amateur. Ça a joué sur la performance des clubs dakarois, surtout des clubs du département de Dakar.
0: Alors, nous parlons de repêchage des championnats du monde de basket en fauteuil roulant. Les Lions sont bien arrivés à Bangkok.
3: Effectivement, ils sont bien arrivés hier en Thaïlande depuis donc pour participer à ce tournoi de repêchage qualificatif pour les championnats du monde. Après avoir quitté Dakar, donc vendredi, l'équipe du Sénégal, composée de 12 joueurs, est bien arrivée à Souphan Bari en Thaïlande pour le tournoi, unique représentant africain. À ce tournoi, le Sénégal a l'objectif de décrocher l'une des 4 places qualificatives pour les championnats du monde prévu du 5 au 12 juin 2026.
0: Merci beaucoup à cher Diop pour l'actualité sportive. Et sans transition, nous allons parler de l'invité de la rédaction, le président du Casa Sport, Seydou Sani, qui se félicite de la montée en Ligue 1 des Samaï FC. C'est une occasion pour lui de lancer un appel aux autorités locales pour accompagner les deux clubs de la région de Ziguinchor. Et pour lui, toujours accompagner les jeunes joueurs de la Casamance est un moyen de les maintenir au pays et les faire renoncer à l'aventure. Seydou Sani était à la remise du trophée au club champion et répond aux questions de Sékou Coli.
2: Ce qui m'a le plus aujourd'hui rendu heureux, c'est l'accession des Samaï en Ligue 1. Dans l'histoire de la Casamance, c'est la première fois que nous avons deux équipes en Ligue 1. Il faut savourer cela. Je disais à Serge tout de suite, après Dakar, c'est Thiès qui a deux clubs, Walidane et Diambar qui viennent de monter. Et après, c'est Ziguinchor qui a deux clubs, et Samaï et Casamance. Ça, cela signifie que le football se développe bien dans la région. Nous sommes 14 régions et il n'y a que 3 régions qui ont plus de deux clubs en Ligue 1. C'est déjà un indicateur de performance. Ça doit être la grande satisfaction de tout le monde. Aujourd'hui, moi, ma bataille, mon objectif, c'est de faire rayonner la Casamance au niveau du sport, au niveau du Sénégal, comme au niveau de l'Afrique. Et ça, c'est pour ça que j'ai encouragé Serge pour le combat qu'il a mené, parce que ce n'est pas facile d'aller en Ligue 1. Il est plus facile de rester en Ligue 1 que de monter en Ligue 1. Parce qu'en Ligue 2, il y a 16 équipes et il n'y a que 2 qui vont en Ligue 1. Or, si vous êtes en Ligue 1, il suffit de ne pas être 15e et 16e pour rester toujours en Ligue 1. Donc, c'est vraiment le lieu de l'encourager, de féliciter Serge, de féliciter l'ensemble des techniciens et des joueurs. Le championnat au Sénégal est très dur, il est très difficile. Il faut des moyens. Les moyens nous manquent. Vous avez vu, même il y a des clubs qui sont venus ici à Ziguinchor une seule fois pour rencontrer le transport. Et ces équipes ont pleuré de par la distance, ont pleuré de par la prise en charge. Mais imaginez le Casa et Samaï qui vont faire ce voyage dans l'année. Si un club de Dakar vient une seule fois à Ziguinchor pour pleurer, mais imaginez ces clubs-là, nous qui allons jusqu'à Saint-Louis, qui allons jusqu'à Djourbel, qui allons jusqu'à Dakar, qui allons jusqu'à Mbour, à Thiès, c'est pas évident. Et malgré tout ça, on tient. Et c'est la raison pour laquelle je lance un appel aux autorités locales, à Pékin comme à Guédiouaï, ou ailleurs dans les régions ou dans les communes. La ville de Pékin donne 100 millions à la SCP. La ville de Guédiouaï aussi donne au moins 80 millions à Guédiouaï. Nous n'avons pas ce soutien au niveau local. Ce que nous sommes en train de faire, nous luttons contre le chômage, nous luttons contre le sous-emploi. Imaginez tous ces jeunes qui ont un salaire. Nous avons une masse salariale de 12 millions par mois. Nonobstant le carburant, nonobstant les voyages, nonobstant les locations d'hôtels, c'est pas évident. C'est pas évident. Si des clubs ont 100 millions d'appui, le Casa Sport comme Samaï, zéro appui, et que nous arrivons à tenir jusqu'à la fin du championnat, il faut remercier les uns et les autres pour leur engagement. C'est pourquoi je lance encore, je réitère cet appel-là, au-delà des collectivités territoriales, mais aussi que les bonnes volontés, à l'image de tous les parrains qui se sont succédés cette année, c'est le lieu de les remercier, de les féliciter. Ces parrains nous ont valu beaucoup de satisfaction. Chaque fois qu'un parrain vient, il prend en charge la journée de 500 000 ou même plus, parfois 1 million. C'est le lieu de les remercier, parce que sans eux aussi, beaucoup peinaient.
0: Voilà, à l'instant, le président du Casa Sport, Seydou Sani, qui se félicite de la montée en Ligue 1 des Samaï FC. Une occasion, bien sûr, pour lui de lancer un appel aux autorités locales pour accompagner les deux clubs de la région de Ziguinchor. Place maintenant au dernier volet de ce journal.
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0: Elle est signée Mansourba.
4: premier conseil des ministres du nouveau gouvernement, le président de la République imprime le rythme. C'est la une du quotidien national. Bassirou Diomaye Faye appelle à un gouvernement de travail, d'action, de réalisation et de résultats. Relance économique, traitement de la dette, amélioration du pouvoir d'achat, modernisation de l'administration et culture du résultat. Le chef de l'État demande à Ahmadou Al-Aminoulo de passer à la vitesse supérieure dans la mise en œuvre de l'agenda Sénégal 2050. Le président de la République a également insisté sur des préoccupations directement liées au quotidien des Sénégalais. Il a évoqué l'amélioration du pouvoir d'achat des ménages, le soutien aux PME-PMI, à l'économie informelle, ainsi que les programmes de lutte contre la pauvreté. Ce premier conseil des ministres, selon mon confrère, apparaît comme une séance de cadrage destinée à rappeler que la priorité de la nouvelle équipe gouvernementale sera désormais l'économie, l'emploi et l'amélioration des conditions de vie des Sénégalais. Des Sénégalais qui auront les yeux rivés sur le premier congrès du PASTEF aujourd'hui. Enquête quotidienne annonce un week-end à haut risque entre démonstration de force et purge interne. Le parti au pouvoir joue son unité et son avenir lors de ce premier congrès ordinaire. Alors, va-t-on vers un divorce inédit ? S'interroge mon confrère Mamadou Diop. En tout cas, ce rendez-vous historique qui devait être une célébration triomphale s'annonce comme le théâtre d'un règlement de compte sans précédent où l'aile dure du parti s'apprête à trancher les têtes des dissidents ayant choisi la loyauté envers l'appareil d'État plutôt qu'envers la ligne tracée par l'ancien Premier ministre Ousmane Sonko. Parmi les têtes prêtes à tomber, le journal cite Yankoba Dieme, récemment promu au poste de ministre des Forces armées. À ses côtés, les ministres Alioune Dione, Marie-Angélique Mamselbé Diouf et Abdoul Ndiaye risquent eux aussi d'être purement et simplement radiés du parti. Les travaux de ce samedi, selon mon confrère Mamadou Diop, s'annoncent électriques. Le combat boignant de regret risque de l'être également. Jour de vérité ce dimanche à l'arène nationale, titre le quotidien national. Après près de 2 années d'attente, de report, de blessures et de déclarations musclées à travers les face-à-face, l'heure de vérité a enfin sonné. Ce dimanche 7 juin 2026, écrit mon confrère Abdoulaye Dembélé, Boignan 2 et Regrec se retrouveront à l'arène nationale pour un duel aux allures de règlement de compte, un choc qui promet d'être bien plus qu'un simple combat de lutte. Ce dimanche, il ne sera pas seulement question de victoire ou de défaite. Pour Regrec comme pour Boignan 2, ce fight pourrait redessiner l'avenir. L'un voudra prouver qu'il demeure un champion malgré son revers en MMA. L'autre tentera de démontrer qu'il reste un candidat crédible au plus grand rendez-vous.
5: Adia Fatoussa.
0: Grand merci à Mansour Ba pour cette revue de presse qui met un terme à ce journal. Merci à Ngagne Diop, Seni Diop et Fatima Ndiaye Diop pour la mise en onde. C'est Nassau au centre de modulation et de distribution. Montage Maudou Diop à la réalisation et la coordination d'Aï Arambaï, Papa Malik Ndao et Elisabeth Agnessa. Regardez l'écoute tout de suite. Place à votre émission Mon Pied la Route avec bien sûr des mamans Malik Mbod pour nous raconter le centenaire Abdoulaye Wade avec son invité Amadou Moustapha Wade, dit Doudou Wade. Très bonne écoute à toutes et à tous. À tous.

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1: À 100 ans, sans ordonnance, pas de grande ride sur l'ensemble de son parcours politique. L'homme reste l'un de ceux qui ont le plus marqué l'histoire du Sénégal. Maître Abdoulaye Wade, à 100 ans, fait aujourd'hui l'unanimité autour de sa personne. Mon homonyme, Ngagne Demba Diop, aux opérations techniques devant ce micro. Demba Malik Mboch, mon pied la route d'Allo Sénégal, rend hommage au pape du Sopi, archive son aura à l'appui et notre invité en studio, Doudou Wade. Ancien président du groupe parlementaire libéral et démocratique à l'Assemblée nationale. Monsieur le Président, bonjour.
2: Bonjour, Demba Malik.
1: Mon pied est la route d'Allo Sénégal. Bien le bonjour à tous et à tous.

Le farouche opposant à Léopold Sédar Senghor, puis Abdou Diouf, Abdoulaye Wade a marqué notre époque et les esprits au Sénégal, tout comme en Afrique et dans le reste du monde. Créchier d'économie, avocat, défenseur de sommités comme l'ancien président du Conseil Mamadou Dia lors de la crise politique de 1962 de l'ancien ministre Hassan Seck Kossi, le troisième président de la République du Sénégal indépendant n'a laissé personne indifférent, père du libéralisme africain, artisan de la toute première alternance démocratique au Sénégal. Gorgui, comme on le surnomme, a eu un parcours autant riche que tumultueux. Avec le concours du service des archives de Radio Sénégal, Youssouf Konté revient sur ce parcours.

0: Nelson Mandela, Abdoulaye Wade, qu'est-ce que ces deux hommes ont en commun? Certainement pas la langue, pas la géographie physique, mais ce qu'ils ont en commun, c'est sans doute ce combat pour la libération des consciences, la démocratie, la conquête du pouvoir par la voie pacifique, la patience, la persévérance. Mandela a passé 27 années dans les geôles du régime de l'apartheid. Abdoulaye Wade, ce sont 26 années d'opposition avant d'atteindre le Graal pour un opposant politique en Afrique.
1: Les résultats définitifs du second tour du scrutin de l'élection présidentielle du 19 mars 2000 s'établissent comme suit. Ont obtenu Abdoulaye Wade 969 332 voix, soit 58,49% des suffrages exprimés. Abdou Diouf, 687 969 voix, soit 41,51% des suffrages exprimés. En conséquence, le Conseil constitutionnel proclame article 1er, Abdoulaye Wade est élu président de la République du Sénégal.
0: La marche aura été longue. Il aura déjà fallu que le pape d'Issopi, comprenez changement, soit tiré de son exil volontaire à Versailles par les leaders de la gauche sénégalaise, Abdoulaye Bathily et le regretté Ahmad Dansokho, Landir Savané étant resté au pays pour préparer le terrain avec un certain Idrissa Seck et consorts.

0: à Léopold Sédar Senghor, puis Abdou Diouf. Ouad persiste pourtant, une obsession du pouvoir, oh que non.
1: Je n'ai pas pour ambition d'occuper absolument le fauteuil présidentiel. Encore une fois, si on me donnait ces responsabilités, dans l'heure qui suit, je les exercerai. Mais si ça ne doit jamais m'arriver de ma vie, eh bien je ne m'en ferai pas pour autant. Je rendrai des services dans d'autres domaines, des services au moins aussi importants et peut-être même plus importants. Vous savez, pour nous, PDS, notre vocation n'est pas systématiquement d'exercer le pouvoir. Ce qui nous importe, c'est ce qui va se faire. Par contre, si on m'invite à discuter autour d'une table sur les moyens de redresser le Sénégal, alors j'y serai avant l'heure. Avant l'heure, je serai là, prêt à exposer mes idées. On fait un diagnostic, quels sont les remèdes, je propose mes idées, je propose les idées de mon parti. Alors, si nous arrivons à un accord sur les moyens de redresser la situation, mais peu importe qui fait le redressement, pour moi, peu m'importe, même le PS peut le faire, s'il peut le faire. Je puis vous assurer demain que si nous étions d'accord sur un redressement du Sénégal, et si le PS est en mesure, ou le gouvernement tel qu'il est en mesure de redresser le pays, mais je suis prêt à lui apporter ma caution sans avoir un ministre dans ce gouvernement. Je suis prêt à le faire. J'espère que mon parti me suivra. Je suis prêt.
0: Un tantinet stoïcien, mais grand battant et surtout intelligent d'une telle rareté. Abdoulaye Ouad s'est d'abord fondu dans la masse. Oui, le libéral-démocrate a été socialiste un temps.
1: 61 ans, à peu près, vers les années 61. Après donc le BMS, j'ai cessé pratiquement de militer dans un parti. Après mon agrégation, j'ai été doyen de la faculté. Et vers les années 71, dans un contexte très particulier, où personne ne songeait qu'il fût possible à l'époque de créer un autre parti, Senghor avait lancé un appel à tous les intellectuels. Et j'avais décidé à ce moment-là de rejoindre l'UPS. Et j'ai effectivement rejoint l'UPS. J'ai milité à Kébémer. Et j'ai retrouvé les mêmes hommes, les mêmes obstacles, les mêmes barrages. Je ne suis pas resté longtemps dans l'UPS. Ça a duré peut-être un an et demi. Parce que au renouvellement des instances, je détenais la majorité réelle. Et on m'a fait comprendre qu'il fallait que je laisse la place à un autre qui était minoritaire. On a voté, j'ai eu 1001 voix, il y en a eu 800, on m'a quand même demandé de lui laisser la place. Je ne pouvais pas comprendre ça, c'était antidémocratique, j'ai protesté. Je me rappelle qu'à l'époque, j'en ai même discuté avec Abdou Diouf à Louga, qui avait paru indigné par la pratique. Je me rappelle aussi que Senghor m'avait fait dire par Moustapha Niass, il n'y avait pas de problème puisque j'avais la majorité, c'est moi qui devais représenter le parti à Kébémer. Mais malgré toutes ces promesses, le bureau politique qui était contrôlé par ces éléments, ces caciques qui s'y connaissent bien en matière politique, eh bien, a décidé d'entériner les résultats qui faisaient de mon adversaire le responsable politique du coin. Et à partir de ce jour-là, je me suis abstenu, je n'ai plus rien fait. Je n'ai plus participé à des activités du PS. Mais je dois ajouter, ce qui rejoint d'ailleurs l'observation que j'ai faite tout à l'heure sur ma tentative de 1960, qu'à cette époque, Senghor m'a encore réécrit et même m'a dit de ne pas aller me battre à la base. Il m'a dit de faire comme Abdou Diouf, comme Abdou Thiam et tous ces jeunes, et que j'avais une promotion assurée jusqu'au bureau politique et même au-delà. Je lui ai répondu que ce n'était pas ça qui m'intéressait et que je préférais militer à la base. Parce que il ne voulait pas me voir aller compétir à la base. Donc c'est après tout cela que malgré tout, j'ai pesé le pour et le contre et j'ai décidé d'aller me battre à la base. Et c'est pourquoi m'étant battu, ayant gagné, on a refusé, n'est-ce pas, de me reconnaître comme le responsable du parti à Kébémer. À partir de ce moment-là, je me suis trouvé en désaccord avec le pouvoir, qui a alors tenté beaucoup de chose contre moi.
0: En temps de préparation, certainement, et puis vient le Parti démocratique sénégalais, le PDS.
1: En 1973, je reviens au Sénégal et je trouve une situation économique et politique très difficile. Il ne faut pas oublier quand même que c'était la période où se posaient des grands problèmes comme la rupture des relations diplomatiques avec Israël. Il y avait un certain marasme économique au Sénégal. Et là, je me suis retrouvé avec un certain nombre d'amis. Et on se retrouvait ici chez moi tous les soirs, tous les jeudis, et on discutait sur la situation. Et un jour, on a décidé d'élaborer un manifeste. Parce que nous avions constaté que les cadres sénégalais étaient, comme nous disons, marginalisés, écartés des responsabilités. C'était le militantisme qui était la règle. Les gens les plus zélés, qui ne faisaient que tourner du vent, étaient ceux qui assumaient les grandes responsabilités qui engageaient ce pays. Alors pour nous, c'était une revendication que de dire nous refusons cette situation, maintenant nous voulons faire entendre notre voix. C'est ainsi que nous avons donc élaboré le manifeste des 200. À ce moment-là, personne ne songeait créer un parti, personne, pas moi ni un autre, pas plus moi qu'un autre. On voulait simplement prendre une position, et ce manifeste est un document qui existe. Nous sommes prononcés, si vous voulez, de manière positive. C'était plutôt des suggestions que nous faisions au gouvernement à l'époque. Sur le plan économique, il faut faire ça, sur le plan politique, il faut faire ça, sur le plan international, etc. etc. Mais ce manifeste a connu énormément de succès. Et que nous nous sommes dit, il faudrait une structure pour l'accueillir, pour accueillir les gens. Faire un manifeste qui est signé, c'est bien beau, mais après, les gens... pour leur permettre de se retrouver, de discuter, de mener une action. Et c'est à ce moment-là qu'on a parlé d'association, et certains ont émis l'idée de parti. Jusqu'au jour où on a dit, bon, il faut créer un parti. Et là, moi, je dis, je suis d'accord pour l'idée de parti. Mais sur l'idée de parti, je dois vous dire aussi que nous n'en avons pas été seulement les auteurs. En fait, certaines personnalités ont joué des rôles très importants là-dedans, notamment Feu Serim Cheikh Mbaké. Serim Cheikh Mbaké est un homme qui, comme vous le savez, aidait beaucoup les cadres dans le domaine des affaires et partout. Et comme c'était un bon Sénégalais, il était contre le parti unique et il avait invité certains responsables à s'engager dans la bataille politique pour redresser la situation. Et un jour, il m'a dit, je ne veux pas citer des noms, mais il m'a cité des personnalités qu'il avait invité à créer des partis et qui avaient refusé. Il m'a demandé si moi, j'avais le courage de créer un parti, qu'il était prêt à m'aider. Je lui ai dit, moi je suis d'accord, mais à la condition que je mette le temps qu'il faut pour étudier la question. Et c'est ainsi que donc, il y a donc des idées conjointes sur l'idée, sur le principe de créer un parti. Alors, donc finalement, nous avons les amis, moi, nous avons décidé de créer le parti. Il m'a dit, comme j'étais le juriste, que je prépare le dossier. Je l'ai préparé. Je dois dire qu'il y a un autre élément qui a facilité les choses. C'était le groupe Sounougal des Casamancé qui avait tenté pendant 2 ou 3 ans de créer un parti, qui n'avait pas pu et qui avait une certaine expérience, qui était venu me voir, comme ils étaient allés voir Abdoulaye Ly, Cheikh Anta et certaines autres personnalités politiques. Et je leur avais dit, ne vous lancez pas dans cette expérience. Si vous créez un parti, on va vous traiter de sécessionniste, on va vous mettre en prison. Moi, justement, quelques amis et moi, nous sommes en train de créer un parti. Venez avec nous, vous n'aurez aucun problème, effectivement. Donc, ils sont venus dans notre groupe, et c'est ainsi donc que nous sommes arrivés à l'idée, n'est-ce pas, de créer un parti. Mais j'avais dit à l'époque que je ne créerai ce parti que si j'en discute préalablement avec Senghor. On me l'avait reproché à l'époque, on m'a dit, pour créer un parti, pourquoi tu as eu besoin d'aller dire à Senghor, je crée un parti. Je dis, mais c'est une question de courtoisie. C'est un minimum de courtoisie. Et je donnais souvent l'image suivante. Je disais, si vous avez votre valise dans un magasin avec un gardien, vous avez 2 façons de venir prendre votre bien. Vous pouvez saluer le gardien poliment et lui réclamer votre valise s'il vous laisse passer. Mais c'est très bien. Ça, c'est ce qu'on appelle la courtoisie et la politesse. Alors, s'il ne vous laisse pas prendre votre valise, ça, c'est un autre problème. Je pense qu'il ne faut pas commencer par venir l'insulter, et ça c'est la deuxième méthode, l'insulter sans le saluer, le bousculer pour aller chercher votre valise, parce que là, vous pouvez même risquer quelque chose. Alors c'est ainsi donc que je considère Senghor étant président de la République, gardien de la Constitution, gardien des libertés, si je veux jouir d'une liberté dont il est le gardien, la moindre des choses, c'est de dire, monsieur le président, la Constitution dit que les Sénégalais ont le droit de créer un parti politique, je voudrais créer un parti politique. Mais la preuve que j'ai eu raison, c'est quand je lui ai posé la question à Mogadiscio, il m'a dit, mais il n'y a pas de problème. Vous en avez parfaitement le droit. Et je donnerai les instructions pour qu'on vous délivre un récépissé le plus rapidement possible.
0: Au pouvoir, enfin, Maître Ouad adule la jeunesse qu'il a portée.
2: Dis-moi quelle jeunesse tu as. Je te dirai quel peuple tu seras. C'est-à-dire que, en fait, dans l'éducation des jeunes d'aujourd'hui, on peut voir ce que sera l'avenir. La règle que j'ai toujours adoptée, c'est qu'il ne faut pas que les gens qui ont des diplômes croient que par là même, ils ont droit à une place dans la fonction publique. C'est une erreur. Quand j'étais professeur d'économie, quand les étudiants avaient la maîtrise, je leur dirais bon, félicitations. Ils me disaient, oui, qu'est-ce qu'on va faire? J'ai dit, vous allez vous débrouiller. C'est-à-dire qu'il faut avoir des initiatives, il faut avoir des initiatives, il faut créer des sociétés. Ma femme est là, elle cherche un médecin pour Kédougou. Hein, parce qu'il faut aussi nous dire la vérité. On ne trouve pas, ou rarement, des médecins sénégalais qui veulent aller à Kédougou. Et s'il y en a un d'entre vous qui, à la fin de son doctorat de médecine et qui est volontaire pour aller en brousse, je vous garantis que je vais l'embaucher.
0: Les femmes, c'était aussi son combat.
3: Je suis un des défenseurs de la femme. Et à ce moment, je vous demande pourquoi ces partisans de l'égalité absolue ne réclament-ils pas l'égalité dans le pouvoir des noms? Pourquoi la femme porte le nom de son mari et pas l'inverse? C'est un problème de droit qui va vous montrer que le droit baigne dans une culture, dans des coutumes, pas traitées de façon tout à fait abstraite, mais autant le nom de la femme mariée est une question que nous pouvons résoudre juridiquement, autant l'autre question est une question qui restera toujours en l'air et je n'ai pas du tout l'intention de l'aborder au plan de la législation. Je n'ai pas l'intention de chercher une égalité dans cette direction. Parce que c'est en fait de culture, c'est en fait de coutumier qui me dépasse. Cela veut dire que si nous devons respecter la différence, il ne faut pas nous laisser emporter par un égalitarisme qui ignore les différences biologiques, car égalité n'est pas identité. Nous sommes assurément là au cœur de la problématique de l'égale admissibilité de tous aux emplois publics. Dans cette constitution, il est question, dans le préambule, de l'accès de tous les citoyens sans discrimination à l'exercice du pouvoir à tous les niveaux. Il est question de l'égal accès de tous les citoyens aux services publics, si on admet que service public n'est pas emploi. Et ensuite, il est question de loger et l'élimination sous toutes les formes de l'injustice, des inégalités et des discriminations.
0: L'homme Abdoulaye Ouad transcende le genre, mais aussi les frontières. L'Afrique au cœur, il plaide en bon avocat le renforcement de l'unité.
2: L'unité de l'Afrique, c'est un concept abstrait. Mais la construction politique de l'Union africaine, nous allons rencontrer des difficultés. C'est sûr qu'on va rencontrer des difficultés. Mais si demain il y a une voix qui va à New York, à Washington, en disant je parle au nom de l'Afrique, eh bien cette voix sera entendue. Donc de plus en plus, il faut que nous ayons un porte-parole de l'Afrique. Ça, c'est une question d'organisation.

0: Mieux encore, à la tribune de l'ONU, il n'hésite jamais à dire ses quatre vérités. Le Népad en poche, la résilience de l'Afrique en bandoulière, la Grande Muraille Verte en projet concret pour sauver le Sahel face au changement climatique.
1: L'Afrique a répondu à l'appel de la lutte pour l'environnement. Le président Obasanjo et moi, nous avons lancé la Grande Muraille Verte, qui sera un mur d'arbres qui va de Dakar à Djibouti sur 7000 km, large de 15 km. Là encore, on nous a dit, c'est un rêve. Non. Puisque au Sénégal, au moment où je vous parle, puisque nous voulons toujours prouver le mouvement en marchant, comme le disait le vieux philosophe, nous sommes en train de construire 587 km de cette grande muraille verte. Tout le monde nous soutient, tout au moins dans les déclarations, l'Union européenne, la France, les États-Unis. Eh bien, nous vous attendons. Mais nous attendons surtout les scientifiques pour nous aider à sélectionner les plans.

0: protection, n'est-ce pas, de l'environnement. Monsieur le Président, vous avez, le secrétaire général a lancé un défi à l'Afrique. La Banque mondiale, il n'y a pas très longtemps, avait dit qu'il y a 5 pays qui sont capables d'arriver, de réaliser les objectifs du millénaire, et le Sénégal y était. Monsieur le secrétaire général, vous avez dit qu'aucun pays africain ne réussira pour atteindre les objectifs du millénaire. Eh bien, moi, qui ai le sens du défi, je relève le défi pour le Sénégal. Je relève le défi pour le Sénégal, et ce n'est pas un rêve. Il n'y a pas très longtemps, le Sénégal était très loin sur la liste de classification du doing business. Eh bien, il y a quelques jours seulement, grâce à nos efforts en ciblant nos faiblesses que nous avons combattues, le Sénégal vient d'être classé le premier pays en Afrique sur le doing business et le 5e dans le monde.
1: Même discours de vérité à Rome en juin 2008 lors du sommet de la FAO, la branche des Nations Unies en charge de l'agriculture et de l'alimentation.
2: Au lieu de nous envoyer des experts qui viennent faire ce que nous savons faire mieux qu'eux, parce que la plupart de ces experts-là, je regrette, ils ne nous apprennent rien du tout. Au lieu d'utiliser 3500 administrateurs qui viennent, qui font des papiers, mais qu'on nous donne les choses directement sur place et qu'on va essayer. Avec le budget de la FAO, je vous lance un pari, le budget de la FAO de 800 millions de dollars, eh bien, donnez-nous ce budget pendant trois ans, et ne nous imposez pas de faire ceci ou cela, parce que nous sommes assez grands pour le faire, et vous verrez, nous allons tout changer, nous allons tout faire. Il faut qu'on arrête. Le projet de résolution, quand je l'ai lu, j'ai ri, ce projet de résolution. Il nous dit si on respecte les engagements déjà faits. Non, ce ne sont pas des engagements, ce sont des promesses. Pas d'euphémisme, on nous a fait des promesses. J'ai calculé les promesses qu'on nous a faites depuis 200 que j'assiste au G8, ça fait 200 à 250 milliards de dollars. Et notre projet de résolution dit si on respectait ces engagements. On les a pas respectés jusqu'ici. Quand est-ce que voulez-vous qu'on les respecte? On ne les respectera pas. Il faut qu'on change de méthode. Alors je conclue en disant, monsieur le secrétaire général, n'allez pas encore nous amener une institution qui va faire ses essais pendant 8 ans, 10 ans, pour qu'on dise ça n'a pas marché. Consultez-nous. Faites des réunions régionales en Afrique, en Asie, en Amérique du Sud, et demandez-nous ce que nous proposons. Pour une fois, demandez par 5 minutes. Mais organisons une réunion au niveau de l'Union africaine où vous nous demandez qu'est-ce que nous voulons. Et faites ce que nous vous demandons. Et mettez-nous à l'essai. C'est cela que nous vous demandons. Maintenant, malheureusement, en quittant ici, je vais rentrer chez moi. Je vais rentrer chez moi et plus tard, j'irai à une réunion de l'Union africaine. Les gens font beaucoup d'espoir sur cette réunion. Je partirai déçu et pas déçu. Déçu parce que je pensais qu'on allait nous demander devant la crise, qu'est-ce que vous proposez? Non. On vient, on se lance dans des considérations, sur les considérations d'intégration climatique. Alors que nous avons traité ça aux Nations Unies, j'étais le président de la 4e commission, on le répète, pour se donner bonne conscience. Alors, qu'est-ce que nous allons dire là-bas, chez nous? Moi, je dirais que j'ai été déçu. C'est ça que je veux dire. J'ai été déçu et j'espère que nous aurons l'occasion de nous réunir en Afrique, en votre présence à tous, pour que nous vous disions ce que nous voulons. Ne venez plus nous imposer des institutions. Ne venez plus nous imposer des experts. L'Afrique d'aujourd'hui, ce n'est pas l'Afrique d'il y a 20 ans. Aujourd'hui, nous avons des cadres dans tous les domaines, diplômés dans les plus grandes universités. Alors qu'on arrête cette farce. Excusez-moi. Alors, je dirais à mes compatriotes, appliquons mon plan Goana. Dans 4 mois, on verra. Pour l'instant, même si vous avez faim, serrez-vous la ceinture. Peut-être qu'ils vont me dire, donnez-nous les ceintures. Alors à ce moment-là, je pourrais faire appel à vous.
1: Bref, Maître Abdoulaye Wade, c'est un homme aux dimensions multiples.

panafricaniste convaincu et actif, le Sénégal retient un bâtisseur, celui-là même qui a dessiné et lancé les fondements d'un Sénégal tourné vers la modernité avec des chantiers d'envergure. La liste de ses réalisations sur le plan des infrastructures est longue.

0: 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Merci à vous, Youssouf Konté. Président Amadou Moustapha Diop du Doudouad, rebonjour.
1: Bonjour, Dema Malik.
0: Alors, je rappelle que vous êtes là sous une double casquette, militant de la première heure du Parti démocratique sénégalais et neveu du patriarche. Alors, ce document sonore réalisé sur Maître Ouad avec le concours des archives de la RTS, vous parle-t-il?
1: Vous
0: parle-t-il?
1: Ou... Elle me parle. Elle me parle très profondément. Peut-être même qu'elle m'accuse.
0: De quoi?
1: Elle m'accuse, elle accuse toute ma génération et toute cette génération qui, depuis 2000, adepte de Ouad, sympathisant de Ouad, accompagnant et accompagnateur peut-être de Ouad, nous sommes interpellés par cette compilation. Parce qu'une partie de ces compilations, je ne sais pas si vous le savez, part d'une émission qui s'appelle Confidence d'un micro.
0: Autour d'un micro.
1: Réalisée et qui était présentée, je pense, par Dembagnien. Une belle voix, qui était une voix d'ailleurs, qui a beaucoup appuyé la publicité à ses débuts avec les Gabriel Jacobis. Cette émission date de 1983. En 1983 déjà, Ouad posait un certain nombre de problèmes dans cette émission, jusqu'à la profilation, la prolifération des partis politiques, parce qu'on devait en être au 14e ou au 15e parti, avec l'arrivée du PLP, Mbaye Niang démissionnant du RND. C'est extraordinaire. Et la question à ce niveau, selon la conjoncture, Ouad qui avait lutté pour aller vers un multipartisme, en quittant le parti unique de Fay pour rencontrer Senghor à Mogadiscio et pour prendre une tournure d'intelligence pour ne pas être dissous et créer un parti, après avoir mené cette bataille, vous l'avez vu après le manifeste de Sidou, en 83...
0: Ouad qui a fait son Djombor comme le qualifié
1: Senghor. Si vous voulez bien. Et c'est vrai. Ouad nous dit maintenant en 83, après avoir reçu son OPPC, avoir été le troisième parti ou le deuxième après les lois sur le courant 3 après 4, dit que 13 partis, 15 partis, 17 partis, c'était trop. Et il nous dit, nous allons vers une situation irréversible sur la profilation des partis, nous sommes à 400. Il n'a même pas pu l'arrêter quand il a été président de la République. C'est-à-dire que nous avions pris un mauvais chemin qui nous mène dans un labyrinthe et nous sommes au pied du mur. C'est intéressant. Elle nous interpelle, cette émission nous interpelle quand on regarde dans le passé sur les positions courageuses que Ouad avait prises à un certain moment de sa vie, notamment en prenant des décisions aux Nations Unies et en prenant le risque de relever des défis devant toute la communauté internationale. Et je pense que l'élément le plus important dans cette phase de votre émission, je pense qu'il faudrait encore interroger ici Chertiane Gadio. Ouais, dans la période de ces 3 ans où il nous fallait effectivement aller vers un développement et être appuyé par les pays, nous avions des positions contraires et difficiles à surmonter. La première chose, c'était où classer l'enseignement supérieur, les bourses, par rapport à notre système budgétaire. Nous n'étions pas d'accord avec la Banque mondiale ni les FMI qui considéraient que c'était des dépenses sociales. Et Ouad disait que des dépenses d'investissement. Pendant ce temps, Ouad cherchait auprès de la communauté internationale des positions de faveur pour pouvoir développer un certain nombre de choses sur le plan des infrastructures, c'est le doing business. Et Ouad vous dit qu'en 3 ans, non classé, il parvient à être le premier pays d'Afrique à pouvoir bénéficier de cette institution, mais ensuite le 5e dans le monde. C'est-à-dire que les efforts qui ont été consentis pendant ce temps, pendant tout le temps qu'il a été là, ont très tôt produit parce qu'il avait de l'audace. Il avait de l'audace, mais aussi il savait quoi faire, et ensuite il avait des possibilités techniques, économiques, financières, et ensuite était très, très bien encadré par la composition des éléments qui étaient autour de lui, son directeur de cabinet, son premier ministre d'alors, Mustapha Niasse.
0: What doing business, what infrastructure, et en même temps, what bourse des étudiants,
1: oui.
0: Aide sociale aux étudiants.
1: Oui.
0: Donc, c'est le libéral socialiste, social, c'est ça.
1: Oui, un libéral social. Et ce n'était pas la première fois. Dans l'opposition, notre parti et notre groupe parlementaire à l'Assemblée s'est beaucoup battu dans l'interpellation du gouvernement sur les questions liées, effectivement, à la situation sociale, notamment de la masse. La plus importante de notre pays, c'était les paysans. Wade a mené un combat sans merci contre l'ONCAT. Mm-hmm. Parce que l'ONCAT, effectivement, et les systèmes de coopératives qui ont été essayés, et les méthodes dans lesquelles on faisait la culture d'arachide, on gérait la commercialisation des arachides, la fixation des prix, et les grands producteurs qui ne payaient pas les semences, alors que la basse classe des paysans supportait toutes les charges, et cette inégalité a été combattue par Wade. Donc Wade a été très tôt, avait le cœur, Wade a montré très tôt que les socialistes n'avaient pas seulement le sentiment de cœur était partagé par tous les doctrinaires de quelques bords qu'ils fussent permis.
0: Alors, revenons-en à la longue marche vers le palais. Il y a des dates, hein, corrigez-moi si besoin. 1961, Wade, qui est dans le socialisme. 1973, retour au Sénégal avec après un exil volontaire, disons plutôt contraint, parce que le pouvoir lui refusait d'exercer à la fois en tant que professeur d'économie à l'université de Dakar et avocat. 1974, création du PDS. 1978, première participation à une présidentielle, première défaite. 1983, peut-être même chose. 1988, troubles post-électoraux et emprisonnement. 1993, emprisonnement aussi. Et puis l'affaire Maître Babacar Seyi. Et puis surtout 2000, consécration comme président. C'est ça qui résume Wade.
1: Oui, mais cette longue marche, vous partez de 61, mais je ne pense pas que cela passe par 61. Je pense que la longue marche a eu des moments de réflexion, des moments de discussion, des moments de participation à l'œuvre nationale, à la construction nationale et aussi à la construction africaine. Parce que des Ponty, tous ces anciens-là qui ont fait Ponty, ont eu comme philosophie de départ la participation à la construction, à l'indépendance d'abord, à se délier des chaînes du colonialisme, et cela s'est accentué à partir des organisations politiques en France, les mouvements qui ont été organisés,
0: les mouvements étudiants,
1: la FAYANF, et ensuite ils se sont forgés une culture africaine où on pensait Afrique avant de penser Sénégalais. C'est pour cette raison d'ailleurs que Wade, sa thèse, contrairement à ce qu'on dit, la thèse de Wade, c'est pas sur la doctrine économique du régime, c'était sur économie ouest-africaine, unité et croissance. Et après, c'est des annales maintenant, c'est des annales de la faculté de droit. Il s'est appuyé sur sa connaissance du mouridisme, l'organisation sociale et l'organisation productive des mourites. Vous avez entendu avec lui, toujours dans cette émission de 1983, parler de Serigne Cheikh Gaye Faba, qui très tôt lui aussi a pu déceler au Sénégal les cadres africains, les bons étudiants, ceux qui voulaient parfaire leur formation pour les envoyer en France, pour les assister, agir à la place du colonialisme, agir à la place de l'Afrique, du Sénégal indépendant, pour octroyer des bourses d'études à des Sénégalais pour qu'ils aillent se former et venir participer au développement. Donc il y a tout un processus. Le processus effectivement s'est un peu élargi après avoir passé l'échec du Parti Socialiste, son adhésion au Parti Socialiste, et vous avez vu en 1962-63, sur sa participation au référendum sur la révision constitutionnelle de décembre 62, de mars 62 plus tôt, et son 3 est arrivé.
0: Et dans cette parenthèse, il se fait l'avocat de Mamadou Dia.
1: Oui.
0: Lors de la crise.
1: Je vais y venir pour terminer cette affaire-là. Donc, Wade était toujours dans le combat politique, prenait pour les positions et s'exprimait par ce qui existait au Sénégal, par d'abord le journal qui était sur place, les journaux, des journaux comme Afrique Nouvelle, qui appartenait aux catholiques, et ensuite occuper des lieux comme le centre Daniel Brottier pour pouvoir faire des conférences et parler aux Sénégalais et à la classe politique. Mais je pense que le manifeste de 2 ans a été déterminant. A été déterminant parce que...
0: Et je rappelle que c'était avec les chers Amadou Kane et autres intellectuels.
1: Leur rencontre et leur participation et les combats menés par ces personnes-là, les chers Amadou Kane, les Daniel Kabou, les Abdoulaye Wade, Abdoulaye Ly d'abord, qui était le doyen, tous, c'est en France. En France déjà, ils ont pensé tout de suite à aller à l'indépendance au niveau africain et ont commencé à travailler sur une fédération africaine. La FEANCE était une association d'Africains et on est arrivé. Ils ne se sont pas entendus plusieurs fois. Il y a eu des associations politiques qui sont dispersées. Mais en un certain moment, il fallait répondre à l'appel de Senghor. Parce que Senghor n'était pas Cheikh Amadou Kane, il n'était pas Abdoulaye Ly, il n'était pas Abdoulaye Wade, il n'était pas Cheikh Anta. Les matières différées, les connaissances différées, les secteurs d'études différés. Senghor a été un bon poète, un bon littéraire, un bon grammairien, et c'était tout. Quand même, il a su porter ce pays très haut sur le plan de la connaissance. Le Sénégal était connu à cause de Senghor, à cause du théâtre, à cause de Serra Badral. À partir de ses tournées, il a fait connaître le Sénégal, et notamment au niveau du Festival des Arts Nègres, où André Lamerlo, s'adressant à lui disait que, de mémoire, vous êtes un chef d'État africain, vous êtes le seul chef d'État africain qui porte dans ses mains périssables le destin de tout un continent. Alors donc, toutes ces personnes-là que vous entendez ont fait des choses. Mamadou Dia était là en tant que président du Conseil, faisait des efforts dans son gouvernement, dans sa planification et tout, pour aller vers le développement du Sénégal avec ses orientations sur le plan agricole, ses coopératives, tout ça. Mais ça ne marchait pas. Et arrivé ainsi la situation qui a prévalu en 1962, 17 décembre, où lui aussi a fait rentrer la gendarmerie au niveau de l'enceinte parlementaire, des députés ont été arrêtés et plusieurs d'entre eux ont été emprisonnés dans l'exercice de leur mandat parlementaire. Ça aussi, il faut le souligner. Et à part de ce moment, Dia avait demandé à être assisté par Wade comme son avocat, et Wade effectivement avait accepté, mais sous des contraintes extrêmement compliquées, parce que d'abord par son père, et ensuite, compte tenu que lui était Talibé Mourite, son père avait des relations tout à fait particulières avec Elhadji Fallou Mbacké, qui était un ami, un compagnon de route de la même génération. Et ça a été un peu compliqué, ça a fait des frictions, mais en définitive, après, ils se sont compris. Et Wade a pu défendre Mamadou Dia et très brillamment.
0: Malheureusement, Mamadou Dia aura été condamné.
1: Oui, Mamadou Dia a été très condamné. Mais la condamnation qui était prévue pour Mamadou Dia n'a pas été acceptée par le procureur spécial du tribunal spécial. Il faut savoir que Ousmane Camara n'a pas voulu condamner à mort Mamadou Dia. Ça aussi, il faut le reconnaître. Il n'a pas voulu verser. Il a refusé pratiquement d'aller vers ce domaine. Il a été un grand homme et un grand monsieur dans ce procès. Il est sorti de ce procès la tête très haute. Mais Mamadou Dia a été condamné. Et après, la situation a évolué sur le plan politique avec l'international socialisme, avec les interventions qui ont été faites. Et en définitive, il a pu être gracié, sorti de prison. Et il s'est très vite occupé, lancé dans le développement, en créant une association qui se trouvait d'ailleurs près de la RTS sur le développement, et a fini par créer un parti politique. Voilà.
0: Wad, ce sont aussi beaucoup d'événements, surtout des emprisonnements. Racontez-nous les coulisses.
1: Oui, vous savez, nous étions dans un système intolérant. D'abord, le contexte était que il fallait des autorisations pour se réunir sur la voie publique. La liberté d'association n'est pas ce qu'elle est aujourd'hui. Ensuite, nous étions dans un régime intolérant parce que Senghor, les amis de Senghor n'étaient pas contents à ce que ça, ce qu'il est effectivement autour d'une conversation, accepter que Wade créa son parti de contribution. Et très vite, les choses ont changé à partir de 1976, quand est apparue la loi sur les courants. En trois courants après quatre.
0: C'était à deux années de sa première participation aux élections présidentielles.
1: Ensuite, les modifications intervenues dans la Constitution pour faire du Premier ministre le suppléant du président de la République en cas de démission et de continuer le mandat. Ensuite, des dispositions qui ont été prises sur le plan pénal pour pouvoir protéger celui qui assure la mission ou qui remplace le président de la République pour le protéger. C'est les mêmes lois que vous parlez, c'est les lois qui sont arrivées à cette période-là, 77, parce qu'il y avait un seul parti au niveau de l'Assemblée nationale. Et c'était fait principalement aussi pour protéger Diouf. Ces lois-là qui sont décriées. Alors, c'était un peu très compliqué et on allait d'arrestation en arrestation. Son grand-père, Amadou Moussavad, écrivait dans un de ses textes La tragédie des indépendances pour dire à chaque fois qu'un petit événement arrivait sur la voie publique, on prenait Wade pour l'embastiller. Donc, même pour manifester pour la libération de Mandela, la marche contre l'apartheid, Wade et ses partisans ont été matraqués, maltraité, arrêté et emprisonné. Wade, vous avez la photo qui circule sur le web. Wade et Ablaye Bathily, les boubous déchirés. Voilà, nous avons vécu ces moments-là. Et donc, Wade, arrêt d'arrestation en arrestation, de complot en complot, jusqu'à l'arrivée des Libyens, dont les billets de transport arrivés à Dakar ont été payés effectivement par l'État du Sénégal et par Jean Collin.
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0: 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moyens d'information comme ni mu amé légui ni plateforme yi téléphone yi téléphone portable amul alors à 8h on ouvre le journal pour annoncer la victoire de Diouf moi la première chose. 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
0: 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belle mbok de faire un bout de capindé mon sénégalais à mon carte directeur mais vous êtes pratiquement 30 ou 40 fois voilà donc lolo bimo amé après nous assassiner maître Bersey ñu ray ko biñi ray 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
0: 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événement 1959 c'est les événements de la réunion de la manifestation interdite à Tiwaone parce que le seul parti qui existait Tiwaone participer aux élections c'est le parti de la solidarité 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l'a fait après on a amnistié des faits qui se sont passés devant nous et fait yoyep ñoy wax ni c'est parce que jugement amna tribunal amna bañu condamné ay nit mais en 2003-2004 il n'y a pas eu de jugement et l'Assemblée nationale a amnistié parce que c'était son rôle maintenant il appartient au son politique d'ailleurs c'est simple cette amnistie là même ñuko sex dañu né d'accord ñu ci amna ñu 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
0: 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Moi, je suis donc, il y a la protection, il y a la protection divine. Moi, c'est ce que je veux dire. Parce que si nous sommes, nous ne sommes pas d'accord. Parce que les gens sont des armes. Sous le côté, sous l'intérêt de côté, etc. Moi, je veux dire, le complot en est arrivé où je pense que nous sommes des Japonais. Les gens, nañu bayyi wad ci jamm ñu sét naka lañuy liggéey ak mom et ce qui s'est passé en 93 et en 94 et en 2000 on a pu gagner les élections pour que wad nek président de la république
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0: Troisième mandat, pourquoi? Pourquoi avoir Moussa Ndiaye ou Doudou Wade ou quelqu'un?
1: Le vice-président, c'est Karim Wade qui a dit.
0: Non, pas tout. C'est toi et ton rôle.
1: En tout cas, il y a beaucoup de Sénégalais. Karim Wade qui a dit.
0: Oui, c'est ça. D'accord. Il y a beaucoup de Sénégalais. Oui, mais il y a encore ça. Il n'y a pas de majorité, il n'y a pas de pourcentage. Scientifiquement buñu wax bu fekké né liggéey journaliste ngay def deug
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0: 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Il faut que nous acceptions aussi alors ñettel bi moy pourquoi ce pourcentage de 25% dans la loi, c'est une question qui n'est pas encore été élucidée. Comment peut-on mettre dans la loi pour Wad
1: le quart bloquant?
0: Non, ce n'est pas un quart bloquant, c'est un quart débloquant. Parce que quart bloquant, moi, bois amoul 25% y, vous n'y amoul 25% des électeurs, même bois gagner à 52% d'Odial. 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
1: Donc il me semble que vous l'aviez pas bien expliqué à l'époque. Non, mais de toute façon lol poser un problème.
0: Mais poser juste un problème.
1: Lol ne poser un problème et mon nañ japp ko ne ci carrière. Waouh, c'est carrière Wade. Lolo, waouh, c'est un peu.
0: Ouais, mais il faut que
1: l'on c'est, lolo, c'est un peu une tâche.
0: Lolo, je prends l'un des meilleurs juristes constitutionnels, à mon avis. Certes aussi qui a été mon.
1: On ne va pas refaire l'histoire.
0: Non, non, je dis si, il est important. Parce qu'aujourd'hui, on ne peut finir tout le tirer. D'abord, on doit rétablir la vérité. C'est pourquoi nous avons dit il faut la vérité avant la réconciliation. Le débat est lancé, hein. Non, il faut que nous éclairions telle chose et telle chose pour avancer.
1: Mais est-ce qu'on n'est pas à couteau tiré?
0: Non, je ne dis pas que nous sommes à couteau tiré. Ça, c'est vous qui le dites. Mais demandez, 25% de moi, je n'ai pas une place sur le texte. Et le texte a été profondément aménagé et changé. Et les 25% ont été diminués. C'est pour cette raison, d'ailleurs.
1: Trop tard.
0: Oui, non.
1: Fait que Gaï commence à manifester.
0: Non. Encore une fois, fait que Gaï manifeste. Yangidjoum, pour précéder les faits. Nous étions le lundi. La commission s'était réunie et les amendements ont été acceptés dans la salle de réunion de la commission.
1: Sauf que tout le monde n'avait pas l'information.
0: Ah, très bien. Voilà. Heureusement que tu le dis. Et là, c'est là où on va venir. Abdoulaye Babou a pris rendez-vous avec le président de la République. C'est pas moi qui le dis, parce que moi, mon corps, c'est un peu. Et c'est 2 ans ou 3 ans après qu'il a dit, avec Awal Fadjiri, avec le jeune là, avec le nom catholique Fatina Turam, nous avons fait émission, nous expliquons.
1: Pierre-Édouard Faye.
0: Il m'écoute, sans doute, il en parlera demain après-demain, pour le président. Wahne, loi bi du Diallo. Mais comme nous savons que la loi est de Diallo, parce que mesurer nous, on a vu les amendements. Il y avait pratiquement plus de 20 et quelques amendements. Des députés, je prends l'exemple de Joseph Ndong, que je n'ai jamais vu prendre une position contraire à la position du président de la République, a fait un amendement pour être contre le texte. Apparemment, nous aurions pu, quand nous sommes sortis de chez le président le lundi, convoquer une réunion, faire une conférence de presse par le président de la commission qui était habilité de peut-être de l'affaire et informer les Sénégalais ce qui s'est passé le mercredi. Parce que le mercredi, dès l'instant que nous avions retiré la loi, le public disparaîtrait de nous, les manifestations ont cessé. Donc, voilà, nous avons manqué de tact, ou en un certain moment, peut-être que nous avons manqué de sérénité. À partir du lundi, à la sortie de l'audience du président.
1: Voilà, les gars, dans les gens, Gabalma, dans leur arrogance.
0: Non, je ne. S'il y a des arrogants, vous faites qu'on est arrogance, donc on légue, on est arrogant, vous voyez une goutte d'unité. Nous sommes d'accord. Vous faites que nous avons des degrés. Il y a encore une arrogance, mais il y a encore une arrogance. Parce que nous sommes arrogants, nous 150 000 fois. L'histoire, ah oui, l'histoire présente indique que ce n'était pas de l'arrogance. Voilà, vous faites que nous avons l'arrogance, tant que nous avons l'arrogance. Mais nous avons l'arrogance. Donc voilà les circonstances dans lesquelles sont passées. C'est une loi aussi, effectivement, qui est venue comme ça, mais qui a causé beaucoup de dégâts. Mais, sur le plan du droit pur, les constitutionnalistes.
1: Tchouanoff.
0: 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Mais il y a d'autres rôles. Il y a d'autres rôles. Il y a d'autres jeunes, d'ailleurs, sur le plan politique, sur la situation dans le politique, dans le monde.
1: Non, dans une parenthèse, rec. Parce que nous avons dit que nous avons dit que l'épisode de 2000
0: nous avons évité. Alors que ça fait partie de l'histoire.
1: Oui, c'est l'histoire.
0: Et l'histoire, il faut la dire. Mais telle qu'elle est.
1: C'est l'histoire. Mais, yow, tay, génération yi nek tay, ñi jotul xam Wad, peut-être, bo leen raconter Wad, nan leen koy waxe, son héritage politique.
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1: Nous avons dit aussi à Caroline Faye, à Demba Diop.
0: Demba Diop, je devais jouer son rôle avec les Ablaye Wade, parce que Demba, on m'a dit avec Ablaye Wade. ñom ñoo bokk génération ñoo nekkoon à de la fosse ñoo demandoo ci ñooñu dañuy jouer seen rôle pleinement ñooñu ñooñu suñu devancier yooyu suñu mag yooyu lépp loo xam ne politique laajoon na ko ci yar ci teggin ci fit ci dëggu ci yar ci teggin ci juddu wane nañ ko
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0: 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Donc yen vous avez fait raviver la flamme. 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

0: son deuxième but dans le tournoi.
1: Dans la pierre de Boulaya, Lyon sort de leur tanière.
0: Et Valencia qui marque, qui égalise, hein, partout entre les deux équipes.
1: Et c'est terminé, le Sénégal a encore à faire.
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3: 15h01, vous suivez Radio Sénégal sur l'ensemble de son réseau synchronisé. Merci à Nguyen Diop à la technique. Tout de suite, une synthèse de l'actualité.
4: Adja Fatoussa.
3: Le comité départemental de prévention et gestion des inondations de Bakay anticipe sur son plan d'action avec des opérations pré-hivernage. C'est pour s'attaquer dès maintenant aux travaux de curage des caniveaux exécutés à un rythme soutenu. Le projet de drainage des eaux pluviales vers la vallée du Sine. À Tambacounda, les acteurs de l'éducation se sont réunis pendant deux jours dans le cadre d'un forum académique consacré à la refondation curriculaire. Cette rencontre a pour mission de recueillir les contributions des différents acteurs afin de bâtir une école plus performante et adaptée aux réalités du pays. Les conclusions tirées de cette rencontre seront transmises aux autorités compétentes. En politique, le PASTEF tient en ce moment son premier congrès ordinaire à Dakar Arena de Jamnia Diou. Ce rendez-vous majeur se veut une démonstration de force autour du leader des Patriotes, seul candidat à sa succession à la tête du parti. Les congressistes devront également se prononcer sur le sort des anciens ministres ayant choisi de demeurer dans le gouvernement dirigé par Amadou Al-Aminou Lo.

0: Depuis des consignes du parti, autre enjeu de taille, l'éventuelle investiture de Ousmane Sonko comme candidat du PASTEF à l'élection présidentielle de 2029 à la veille du congrès. Les membres de la coalition ainsi que les responsables de plus d'une soixantaine de partis et mouvements citoyens ont officialisé leur fusion avec le PASTEF, une occasion saisie par Ousmane Sonko pour définir les nouvelles orientations politiques du parti et appeler ses militants à préserver l'unité et la cohésion. Sur l'international, la communauté scientifique s'inquiète de l'avenir de MDAT, la plus importante base de données mondiale sur les catastrophes naturelles menacées par la suppression de financements américains. Cet outil de référence est utilisé par de nombreux gouvernements et organisations pour évaluer les risques, les dégâts et la vulnérabilité des pays face aux catastrophes. Sa disparition pourrait compliquer la gestion et la prévention des crises à l'échelle mondiale. C'est tout pour cette synthèse. Le Wolof, c'est tout de suite.
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2: Adja Fatoussar.
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0: signe son deuxième but dans le tournoi. Dans les pieds de Boulaïa, les Lions sortent de leur tanière. Et Valencia qui marque, qui égalise, hein, partout entre les deux équipes.
1: Et c'est terminé, le Sénégal a encore à faire dans cette Coupe du Monde. Jared Huff, Sénégal pour cette victoire, la première des Lions de la Teranga, la première du continent africain.
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1: Pile 16h sur Radio Sénégal, merci de l'avoir écouté. Merci à Ngan Diop à la technique, bienvenue à toutes et à tous.
2: Adja Fatoussa.
1: À Matam, le gouverneur Saïd Diaye a appelé les acteurs de l'éducation à encourager davantage les élèves à s'intéresser à des disciplines comme le sport et la musique. S'exprimant lors d'un forum sur la refondation du système éducatif, il a estimé que ces matières souvent négligées peuvent renforcer la motivation des apprenants. Les réflexions issues de cette rencontre de deux jours seront transmises au ministère de l'Éducation nationale pour contribuer aux futures réformes du système éducatif sénégalais. Grave accident de la circulation. Cela s'est produit ce matin sur la route nationale numéro 4 à hauteur du village de Djabia. C'est dans la commune d'Oulampane. Un camion est entré en collision avec un minicar avant de terminer sa course dans une habitation. Le bilan provisoire fait état d'une dizaine de blessés, dont trois dans un état grave. Toutes les victimes ont été évacuées vers le centre de santé de Bignona. Malheureusement, le chauffeur du minicar a succombé à ses blessures peu après son admission. Sur l'international, la communauté scientifique s'inquiète de l'avenir de EMDAT, la plus importante base de données mondiale sur les catastrophes naturelles menacées par la suppression du financement américain. Cet outil de référence est utilisé par de nombreux gouvernements et organisations pour ainsi évaluer les risques, les dégâts et la vulnérabilité des pays face aux catastrophes. Sa dissuasion pourrait compliquer la gestion et la prévention des crises à l'échelle mondiale. En France, Bernadette Chirac est décédée hier à l'âge de 93 ans, épouse de l'ancien président français Jacques Chirac durant plus de 60 ans. Elle était également connue pour son engagement caritatif et sa carrière politique en Corrèze. Sa dissolution a suscité de nombreuses réactions dans la classe politique française. C'est tout pour cette synthèse. Le Wolof, c'est tout de suite.
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1: à Dakar.
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Mesdames et messieurs, bonsoir à tous et soyez les bienvenus sur les antennes de Radio Sénégal. Vous êtes sur RSI, Radio Sénégal International, et je vous présente, moi, c'est Tanda Khanyaï, à la cabine technique avec Ngan Diop, au centre de distribution de modulation Sédina Sow, et nous sommes ensemble jusqu'aux encablures de la synchro heure à laquelle le journal vous dira ce qui se passe au Sénégal, en Afrique et dans le monde. Mesdames et messieurs, cela dit, en direct des stades cet après-midi, nous vous parlerons bien sûr de football. Vous le savez, le soir, le sport roi, avec la saison sportive du football qui s'est donc terminée au Sénégal du mars pour les équipes de Ligue 1 et de Ligue 2, puisque eh bien il y a les équipes de National qui continuent toujours. Ça va toucher bientôt à sa fin, mais sachez que Tenguete FC est l'équipe championne du Sénégal. Et puis l'équipe de Essamay FC, je dirais, en tout cas la pittoresque équipe de Essamay FC, qui donc a remporté le titre de champion de la Ligue de Sénégalais, ce qui lui confère en tout cas eh bien, une place à la Ligue 1 l'année prochaine. Et tout nouveau de succès accompagne eh bien, cette équipe de Essamay FC avec eh bien, un excellent entraîneur. Celui-là, il s'appelle Abdoulaye Faye Anne, nous y reviendrons tout à l'heure avec lui. Et puis nous parlerons également, mesdames et messieurs, des préparatifs de la Coupe de la Ligue. Vous le savez, c'est donc demain du côté de Thiès qui va opposer l'équipe de la Sonacos de Djorbel. À défaut de monter en Ligue 1, et bien cette équipe de la Sonacos de Djorbel va justement se contenter d'une finale de la Coupe de la Ligue. Alors une Coupe de la Ligue quand même assez lucrative hein, pour les équipes en tout cas qui vont jouer cette compétition. Nous reviendrons sur les détails puisque demain du côté de Thiès, il y a bien l'équipe de la Sonacos de Djorbel qui va accueillir en finale cette formation des Djambar de Sali, à suivre justement en direct sur Radio Sénégal. Ce sera donc demain. Autre chose, mesdames et messieurs, c'est les équipes nationales, vous le savez, il y a bien notre équipe féminine de football qui va jouer ce lundi face à l'équipe du Nigeria, un match amical, puisque la première rencontre c'était soldée par une défaite, une courte défaite, et donc 2-1 en faveur il y avait des Super Falcons du Nigeria, et ceci c'est pour préparer la Coupe d'Afrique des Nations du Maroc du côté des féminines. Alors cela dit, il y a également que les U17 du Sénégal qui sont venus justement au Royaume de Gloire avec cette Coupe d'Afrique des Nations, Lamine Sané, mais aussi Moussa Diatta et les autres, Saïdara. Alors félicitations à tout le groupe et puis à Hassan Sarr, le portier de Nangan. Salut à nos amis de Kaolack. Il s'agit bien sûr de Sadio Midiop et de notre ami Eladji Kane à Kaolack. Voilà donc, mesdames et messieurs, et nous allons plonger eh bien sur la Coupe du Monde de football qui se prépare. Vous le savez, mardi, l'équipe du Sénégal va jouer en amical. C'est donc la deuxième et dernière sortie, devrais-je dire, avant le début de la Coupe du Monde où le Sénégal va jouer face à l'équipe de France. Alors, ce sera le 15 prochain. Et donc, un match, évidemment, eh bien, déjà à couper le souffle, puisque simplement, ça sent en tout cas quelque chose, ce goût de revanche, comme vous le savez. Eh bien, le 31 mars, c'est vrai que nous étions eh bien, en 2002 là-bas, du côté du pays du matin calme, pour jouer eh bien, cette finale. Nous espérons en tout cas que notre langue aille jusque là-bas. Donc, une finale du Sénégal en Coupe du Monde, eh bien, ce ne serait pas une mauvaise chose. Dans tous les cas, eh bien, nous souhaitons simplement que nos voeux soient exaucés. Et donc, la Coupe du Monde qui se prépare. Alors, il y a beaucoup de matchs amicaux. Nous y reviendrons tout à l'heure. Les matchs des équipes africaines engagées à cette Coupe du Monde, mais aussi d'autres matchs avec les équipes africaines qui ne sont pas qualifiées pour cette Coupe du Monde de football. Alors, en attendant, bien sûr, recevoir notre premier invité, Amadou Fall, à
Anne, nous allons justement vous proposer ceci. En attendant, avec Ngan Diop, c'est à vous.

0: Voilà, et vous écoutez Radio Sénégal, mesdames et messieurs, vous êtes en direct sur Radio Sénégal, votre émission justement, et bien en direct des stades. Salut à tous nos auditeurs, ils sont nombreux, et bien sur la planète foot, à l'écoute de Radio Sénégal, et bien votre émission en direct des stades, Benoît Badiane, bonsoir à lui, bonsoir à Benoît Badiane, bonsoir à toute la famille, bonsoir également, et bien à tous nos auditeurs sur Radio Sénégal. C'est là de la diaspora, le Sénégal des profondeurs. Et aujourd'hui, eh bien, notre salut fraternel à nos amis là-bas du côté du Mali, de la Guinée, de la Mauritanie, mais aussi de la Gambie qui est au portillon de la maison. Salutations également à nos amis de la Guinée-Bissau, mais aussi là-bas du côté des belles îles du Cap-Vert. Et je vais commencer par la pittoresque ville de Mindelo, là-bas, du côté du Cap-Vert. Alors, comme je vous le disais, mesdames et messieurs, eh bien, notre invité, cet après-midi, du côté de Jigenshor, Amadou Fall Anne, lui, c'est l'entraîneur de l'équipe de Essamay FC. Alors, je dirais, eh bien, cette pittoresque équipe de Essamay FC, qui donc a séduit, en tout cas, eh bien, toute une région, puisque, comme vous le savez, eh bien, cette équipe de Essamay FC, qui a longtemps flirter avec cette Ligue 1. Alors cette fois-ci, ça a été la bonne, avec ce titre qui lui confère, en tout cas, eh bien, cette venue à la Ligue 1 de football, à l'élite du football sénégalais. Alors tant mieux pour la région de la Verte Casamance, puisque véritablement, eh bien, la Casamance en avait besoin, véritablement, et je crois que c'est une première dans les annales, de voir deux équipes de la Casamance jouer en Ligue 1, deux équipes pour une saison. Alors je crois que ça, c'est quelque chose qui restera gravé dans les annales du football de la région de Jigenshor. Alors bon, comme nous l'avons dit, nous avons dit un invité véritablement de marque, puisque eh bien, l'un des entraîneurs les plus comblés de cette saison, il s'agit bien sûr de Amadou Fall Anne, l'entraîneur de l'équipe de Essamay FC. Essamay FC nak dans l'Union aussi Ligue 1 bi fi mu nek nak jaar jaar bi ak fan lañu ci tollu ak nan lañu def ba am li lolu yop nak dana ñu ci déglu ak ki nga xamni modi l'entraîneur de Essamay FC. J'imagine eh bien un entraîneur véritablement très très comblé. Alors tout de suite nous allons nous rendre au sud du pays. Amadou Fall Anne, coach de Essamay FC, mangi lay nuyu.
1: Mangi lay fay tan
0: dakh. Ah mais coach, toutes mes félicitations.
1: Ah, merci, merci,
0: oui.
1: Merci.
0: Toutes mes félicitations en ce sens que, véritablement, vous avez réalisé, en tout cas, une chose pour ramener historique, hein, puisque depuis que le football casamassé est dans ce championnat du Sénégal, quand bien même c'était le Sénégal post-indépendance, et donc c'est la première fois que nous avons une équipe du sud du Yohami de l'Union Boxe ici, championnat. Alors, coach Anne, balamay ñew ak yow ci les péripéties de ce championnat yefi bi mu amé bay daldi tomber ce soir là nga xamni woor na ni nek ngeen champion du Sénégal, woor na ni da ngeen di jouer en Ligue 1 l'année prochaine, yow lan nga gëna yek yow dans ton amour propre fofu dal lay jikko commencer ak yow
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1: waaw
0: Doudoy. Ce serait une excellente chose. En tout cas, c'est vrai que yek bobu nga xamni mom nga yek, puisque là, eh bien, on s'attendait à ça. Il est vrai que nak image nga xamni gis nañu que à la fin du match, hein, bi nga xamé ni yef yi mom lèr na ni fi mu nek da ngeen di yek de yek en Ligue 1. Alors, Amadou Fall, bu fekké dañu ko comparer par exemple avec l'année dernière, parce que année yop vous avez flirté avec la Ligue 1. Parce que dañu nan dem bay nga xamni yef yi bon c'est vraiment un coup de massue bo xamni da fay ñew, parce que nous commentions les matchs, on a vu et ça m'a joué équipe bobolé, une équipe bo xamni très sympathique, hein, une très bonne circulation de balle, avec de très bons joueurs, un bon entraîneur qui est là, mais Amadou nous constaté ni ané yi da ngeen di ñew ba nga xamni Sénégal ñop dañu taxaw dañi à cette équipe de Essamay. Cette fois-ci, ce sera la bonne. Mais à la dernière journée, ou à la dernière journée, mo am lo xamni li dafa ñew. Mais moment yoyu li nga xamni da ngay dem ba yaakar ni da ngay dal di ñew mom, ça c'est clair. Malheureusement, mo am safano. 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
0: 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Alors Amadou Fallan ma rappelé rek suñu mbokk auditeurs yi ki nga xam ne nag moom la ñu dalal si Radio Sénégal Amadou Fallan mu di nag l'entraîneur de l'équipe de Essamay FC bi nga xam ni mooy évolué si moo nekk l'équipe champion du Sénégal de Ligue 1 dara dem nag joué ji le championnat du Sénégal bu Ligue 1 bi saison bi di ñëw. Alors Amadou Fallan yëf yi yombul woon de, parce que tout au long de la saison c'est vrai que vous avez bien démarré la saison tandis que emballé finalement mu am un petit coup d'arrêt jékki-jékki ngeen dellu soit finalement nu ñëw ba ci fin au championnat bi di ñëwaat mu mel na que les résultats étaient un peu en dents de scie. Am na moment boo xam ni sax xawoon nañu tiit pour ñenn ñi parce que bon y avait la menace aussi d' autres équipes comme par exemple la douane wala yu mel noonu le bon c'est vrai.

0: Ya Jambar qui était dans votre trousse à Bioyou, mais aussi Khawana nous dit les touti qui est une équipe qui nous a amené, monon nous dit que j'ai correct d'aller dans un coup de théâtre à faire bobler. Yo lolo n'anga que dundé, moudi championnat bo amené avant la limite. C'est vrai que gagnant quel monon l'on wakni. Il est primum, ça y est, il est champion du Sénégal. 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
1: 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ligue bi dafa fi la dafa dem mère bi tuna mère bi deur dem waaw moy ko ngeet bala équipe bi quoi sunu mère numéro 6 dem Casablanca
0: waaw c'est pas facile
1: donc voilà sunu défenseur central gaucher bon tamit même chose voyager mom il nous valait 4 buts le milieu terrain nous valait 4 buts l'attaquant de pointe 7 buts le meilleur joueur nous valait 8 buts et 6 passes décisives.
0: Ah oui, ça c'est une forte saignée ça.
1: Voilà, c'est un problème. Ouais, mais là, avec l'expérience que j'ai eu dans la Ligue 2 et l'entraîneur qui m'a dit qu'il y a des gens, après je sais que je l'ai fait. Après, j'ai eu ce que j'ai eu dans la Ligue 2. Je sais que j'ai dit mais carrément, da mësu jëlé ab jangat te jangat bobu mësu jëlé mom dem inshallah suma ñi dina ko tari moy mu wut ñu groupe étoffé voilà des concurrents sain voilà parce que dafa 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
0: 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Alors, Demba Ramata Ndiaye Bobu, cette collaboration, Nanda Yakarnani, est-ce que bien tolo si moment yi nga xamni c'est vrai que ci Ligue 2 bi yefi metti won lol digenté daw ak Rendi, est-ce que Demba Ramata bon je crois que parce que son ex entraîneur dama don waxtan ak mom un jour Moudi Boukar Diouf ñu tassé won ci ben voyage à l'étranger après monuma mais gis nga koku Demba Ramata bima kay antenne deuxième année balani ki il sera un grand entraîneur de football et moment yoyele boba il était joueur capitaine d'équipe tu vois muni il sera un d'abord c'est un éducateur c'est un homme de vestiaire pareil ni il va aller loin waaw man nag dama xool côté éducateur bi ma si jàpp léegi parce que bi nga tuddee turam rek dama ni xaarama posé la question bi ba xam est ce que demaramata yéen 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
0: 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continents alors ma laaj la rek mais est ce que si c' est pas une indiscrétion ci li nga xam ne moom laa la bëgg laaj mais est ce que Amadou Fall Anne yow au fond de votre cœur yaakaaroon nga ni ren 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
0: 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C'est toujours l'attaque à outrance. 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
0: 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60 millions
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1: ñaari dernière match ni voilà jappal gën nañ jappal nañ ci mobilisation parce qu'ils ont octroyé 700 billets sur les deux matchs.
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0: 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gros travail reste à faire aussi modi maintenir ñaari équipe bi en ligue 2 parce que lolu defena ni ça ne fera que vous renforcer davantage ngeen nek ñaari équipe ci ligue 1 ngeen nek ci ñaari équipe ci pour une région je crois que lolu itam yaakar na ni bon bo xolé à Louga c'est le Njambour à Saint-Louis c'est la Linguère hein nga dem à Kaolack c'est la Saloum ak yu mel nonu je yeen vous n'êtes 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
0: Voilà. Alors, maintenant, vous me jouez cette technique, bi, tout y, madame Dougoussi administratif. Bi. C'est vrai que vous avez un grand monsieur qui est là-bas, le président Seydou Sané, Yakarnani Momitamit, comme les Malawakons, c'est Demba Ramatarek, ça c'est la technique. Maintenant, au plan administratif, est-ce que le président Seydou Sané, Yakarnani, pas que Momit, de fois, il faut que vous ayez une région, défendre la cause de la région. C'est pas seulement le football, mais il y a une discipline. Voilà, moi, est-ce que amna affinité bobule surtout nak l'entraide diaplenté ay conseil ak sen administratif yene rawatina le président de SMI. Ce qu'on a vu à la dernière journée à Kokumom, c'était un spectacle assez féerique hein, du côté d'Aline Sito et Diata. 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
1: Non, Ale Kaza, pour te dire la vérité, c'est national. Voilà, parce que c'est national. Mais à mon lot,
0: Déjà, bay équipe ñeu en Ligue 1. Maintenant, légui, est-ce que amulen un plan de travail pour que ngeen mëna et bon, je ne sais pas s'il y aura renfort wala d'être ben. Ensuite, su fekkene di ngeen xolaat le mode de recrutement pour remporter fofu ngeen di yem wala da ngeen di piocher di ailleurs pour que dal parce que aki mom xam nga boko xasse ba am rek dang kay défendre. 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
0: ah OK
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0: Emissaire qui a fait une bonne canne avec les 17, hein? Tout à fait, c'est vrai, oui. Ah oui, c'est centre de formation, vous le gagnez. Ah, mais ça, c'est formidable, hein?

0: que c'est une excellente chose. Alors, vous nous direz, pour les coachs, les gars, souvent, c'est des hommes de l'ombre, peut-être, bon, parce qu'il y a l'entraîneur qui est là, sa collaboration avec les staff techniques, tout au long de la saison, il y a une relation avec nous. Est-ce que, parce que est-ce que les relations ont été très bonnes, ont été vraiment franches et loyales si vous avez dit que vous avez Voilà. Alors, Amadou Fall Anne, je rappelle, sous nous invités, et nous sommes à la fin de notre conversation. Alors, Légui, je voudrais poser une question relative au comportement de l'entraîneur. Parce que, c'est durant tout le championnat. Bon, yo, vous faites partie des rares entraîneurs, parce que amna entraîneur, barena sinaka, bon, je ne veux pas dire qui, mais ñom sen ñaxtu yépp mo di match nul sa bu nu ko amé, ils indexent les arbitres. Da ngay ñew ci radio bi bo leen poser question, ñu ni arbitre lan lay jëk wax, mo di arbitrage ba ni war nañ leena sanctionner ni ba. Bon, yow mom ken déggu ko ci yow, franchement bon, j'avoue que très sincèrement, yow mom fofu épargne nga fa les hommes en noir. Bon, je ne sais pas légui yow par rapport ak lolu yow lan nga ci mëna wax.
1: Wa mo lu way jëw ci arbitre yel la rek moy manque de caractère ñi am envers les joueurs, envers les entraîneurs. Ah, lolu rek lay ñatt parce que dem ci président fa un caractère. Ñoy jouer man mom la gisul entraîneur arbitre bo xamné joueur sénégalais qui utilise le tout. 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
1: 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Mais manque bobu non dafa am. 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
0: il faut de la personnalité.

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1: cherche on appelle le constat
0: tu du rek rek ha dem daw may dem tamit même tamit ligue bi tam dañ door ligue parce que man damay dem terrain des fois daw dañ ma dund xatal ci ay fad mais waxuma ci dara ren tamit même chose man mi di wax yow ni ba leg ni ma wax yow kenn dama dina ko wax ni parce que ñepp ngoy deglu ni dañ lay fatik dañ ma door mu kawote ba leg deggo ma ngant ci man wax
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1: Ça c'est beau. Oui. Non, continuez, continuez. Mais Coach Yo sur le banc, est-ce qu'il y a un carton rouge?
0: Non, Moussoulam, carton rouge
1: sur le banc.
0: Zone, ça a
1: bravo. Bravo. 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yo xamni dama kay jang les après match motax chaque fois buma waxe rek gaay souvent dana ma wayo Essa May moy sa équipe di mani non c'est à dire j'aime il y a un football assez pensé quand même du côté de Essa May. Et puis je vois le comportement aussi du staff technique avec la manière, le coaching, les schémas tactiques qu'ils ont posés. Moi, c'est ça qui m'a impressionné, mais par la même, il y a aussi un football très pensé. C'est ce que je veux dire. Regarde, je vais vous faire des vidéos. Parce que je vais sélectionner, je vais vous dire, c'est ma pédagogie. Je vais vous dire, Alors, c'est ça, je vais vous dire, nous avons un carton rouge. Mais heureusement, quand je suis un carton jaune, mais ça, c'est une excellente chose. Hein. Vraiment,
0: C'est un carton jaune. Voilà ci bir match bi nga wax ba am carton jaune légui après bu dé défenseur do taklé wat wala do def yéne do agressif parce que ray xamni bo la arrêté ben carton jaune da ngay gënë do am voilà légui nak man lumay conseiller sama jour sax jour lo la di wax mais arbitre bi da ngay bu len len mettre dans des conditions yo xamné day ben instant do ñu la tirer té dañ lay jox carton yeen instant bi arbitre lu ngeen ko mëna mettre dans de bonnes conditions mu nekk matam def len lolu mais carton man bañuma ko jël mais di wax arbitre ba jël carton man lool lay bay
1: Très bien. Voilà. Alors, Amadou Anfa, nous sommes à la fin de notre conversation. Légui, est une chose. Bon, si ce n'est pas quelque chose d'insolite, quelle est l'équipe, si championnat, je parle de la Ligue 2, quelle est l'équipe qui vous a le plus impressionné? Bon, c'est vrai qu'il n'est pas facile souvent de parler à des adversaires yo xamni ni le meilleur bu fekken yow en âme et conscience li nga gis équipe bo xamni ci bir chamoudi nak équipe bu top show wala bu top show wala bu ne ci milieu tableau même si en bas mais yow ban équipe dal mo le gënon dal impressionné ci championnat bi tout au long du champ ban nga ci gëna apprécier dal
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1: ah bon le Gelawar bu Lamine Diagne
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1: ah oui Gelawar ah oui voilà. Pourquoi
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0: 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Voilà, et qui boit un peu de bourrier. Voilà, l'autre, nous avons fait le bourrier. Si nous avons fait le bourrier, nous avons fait le bourrier.
1: très bien
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1: Très bien. Voilà. Bonne question, bi. Moi, parce que dafa am bo xamné bi dama ak la complicité de Ngagne Diop hein. 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
1: voilà merci beaucoup alors dernière question bi de Amadou Falane à le 15 nak le 15 day am Sénégal amna match bu maga au fallé aux États-Unis suñu digënté ak l'ancienne colonie c'est donc la France alors ceci va réveiller beaucoup de souvenirs parce que le 31 mai 2002 amna lu xewon Sénégal da di gagner France au pays des du matin calme alors fi mu nek nak légui amna ciowli nak barena lol 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que ñi néna nu c'est un coup de revanche ñi néna nu Sénégal ça va être très compliqué pour que ñu gagner France yow dal la clé du match yow lan nga yaakar ni dal war nañu ko def bu nu pour mëna ci 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
1: 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voilà bon Amadou ñaari question la rek alors d'abord ben bi rapidement mën nañu ko def rapidement alors justement vous êtes l'entraîneur de l'équipe de SMI FC votre équipe vient justement de gagner sa place en Ligue 1 sénégalaise après avoir été l'équipe championne du Sénégal de Ligue 2 alors vous en tant qu'entraîneur comment voyez-vous justement eh bien cette victoire qui vous a amené à jouer la Ligue 1 la saison prochaine.
2: On va venir en Ligue 1 pour se maintenir hein, parce que c'est un sentiment de satisfaction parce qu'on a écrit l'histoire. Donc la ville va avoir deux équipes de Ligue 1. Donc nous, on va venir pour se maintenir. Voilà. Donc en ce moment où je vous dis, on est sur les beaucoup de dossiers pour se renforcer en même temps. Pour garder nos meilleurs joueurs, parce que l'année passée, on n'a pas gardé nos meilleurs joueurs, surtout au niveau du Sénégal. Il y a des joueurs qui sont partis en Ligue 1, parce que la Ligue 1 a plus de visibilité que la Ligue 2. Donc, comme on a monté en première division, donc on croit qu'on va les garder, nos meilleurs joueurs.
1: Très bien. Voilà, en tout cas, c'est tout ce qu'on vous souhaite, en tout cas, sur la voie du succès pour la Ligue 1. Alors, Amadou Fall Anne, li nga wax ci Nasaran, nga daldi ni ko teunkel ci Wolof, parce que yeen daldi na gagner sen objectif modone Ligue 1 bi dem ngeen fa, nek itam champion du Sénégal. 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
1: Merci beaucoup, Amadou Fall, Anne, mon nom, moi, d'Antenneur SMI, je vous remercie, et encore une fois, en tout cas, merci, on vous encourage, et surtout, comme nous Et puis, Yomboul, surtout, comme Ninka Wahé, le nombre de kilomètres que vous bouffez presque une fois, deux fois, toutes les deux semaines, Moudina Klochamili maintenant. En tout cas, merci beaucoup. Ça a été du plaisir avec vous. Hein. Voilà.
2: Okay.
1: Merci. Yeah. Allez, bon, nous allons nous faire un morceau à toute l'équipe de SMI. Alors, on va aller à Cuba avec Khalifolo Minga Khamni. Non, c'est Pape Matar Sarr, hein, Pape Matar Sarr qui est là. Et donc, Pape Matar Sarr, c'est vrai que lui aussi est un footballeur, hein, mais c'est pas le Pape Matar Sarr. Tous les deux, c'est des Tiessois. Alors, tout de suite, ce morceau pour SMI.

0: Voilà, merci, merci beaucoup, papa Matarsar. Alors, un morceau dédié à notre ami Ousmane Mendy du côté de Jiguinchor également. Nous dédions ce morceau à Boubou Cham du côté de Linguère également. Eh bien, nous vous saluons, nous saluons en tout cas, eh bien, tous les amis qui se trouvent là-bas du côté de Jiguinchor, notamment au quartier Boudoudi avec tous nos amis qui se trouve là-bas. Alors, merci à Ousmane Mendy du côté de Jiguinchor. Merci également. Eh bien, à notre ami, il s'agit bien sûr de notre ami Boubou Cham là-bas du côté de Linguère. Alors, à Linguère également, tous nos amis, on va y revenir tout à l'heure avec surtout nos amis qui se trouvent là-bas également du côté de Thiès, Ousmane Mbotch à Thiès. Le major Rassignan, Alignaï Kossi et surtout et les autres, il s'agit bien sûr de, du major Pepito Sarr, alors le jeune Aline Badara. Merci à vous tous, merci également. Et bien à Ibrahim Ndiaye Gaïndé, major Ibrahim Ndiaye Gaïndé, du côté de Fatik au quartier Ndiaye Ndiaye, merci à lui, merci également. Et bien à toute la famille Ndiaye du côté de là-bas au niveau justement de quartier Ndiaye Ndiaye. Alors, tout de suite, le coach Sertidjan Bitey, je vous le disais, mesdames et messieurs, qui était, et comme d'habitude, hein, je ne peux pas dire invité, mais comme d'habitude, le coach Sertidjan Bitey, évidemment, eh bien, notre, le, disons, le consultant patenté de football de Radio Sénégal. Alors, coach Bitey, bonsoir à vous.
1: Mais un énorme plaisir, je vous salue très bien, je salue mes directeurs, je salue tous les auditeurs. Je félicite aussi, j'en profite pour féliciter SMI, j'y suis.
0: SMI FC,
1: voilà. Voilà, l'entraîneur très humble, véritablement. Oui.
0: Hein, Amadou Fall Anne.
1: Amadou Fall Anne qui connaît là où il doit aller. En tout cas, il a fait une excellente saison. On l'a suivi depuis l'année dernière, vous l'avez rappelé, on a discuté à plusieurs reprises.
0: Sur cas, cette équipe de SMI, hein.
1: Exactement, qui est vrai, très c'est... agréable à voir jouer.
0: Oui, oui, oui.
1: Alors donc, bravo, et puis on lui tire vraiment les chapeaux.
0: Cette équipe de SMI, on en a tellement parlé. Ils ont un football très pensé, ces gens-là. Le football est très académique. Amadou Fall Anne, xam nga wax na sax ni, il y a aussi à côté le centre de formation. Ce centre de formation ba ñomi dañuy puiser fofu les di indi.
1: Exactement. Ba paré, il a été très intelligent, approché Koumbella Dembara Mata.
0: Ah, voilà, Dembara Mata, moi je lui ai posé la question.
1: Beaucoup d'humilité de quel conseil.
0: Effectivement. Waouh.
1: Maintenant, Diapunzal, c'est un entraîneur qui va aller très loin parce que vraiment, résoudre les plus. De fois, maintenant, il y a un cadre.
0: Parce que là, vraiment, c'est vrai qu'étant là-bas à Jiguinchor, et puis on ne peut pas ne pas s'en passer d'Embara Matanyaï, Bingakami, pas en faire un adversaire, voilà, qui est loin de là. Légende du football, Dembara Matanyaï, malgré son directeur sportif, Binek Fofolé, chaque fois, un quart d'heure, c'est l'essentiel, c'est important. Parce qu'il y a des entretiens.
1: Koumelna Dembara Mata, avec toute son expérience, véritablement, Aglimou, Anetis Bolbi, actuellement directeur technique du CASA. Alors, l'une des équipes qui anime le championnat, comment l'ont-nous beaucoup approché?
0: Il a bien compris ça.
1: Ah,
0: une expérience très enrichissante, hein, puisque Dembar Amateur, je crois que ça, c'est un entraîneur qu'on ne présente plus au Sénégal, hein, Dembar Amateur. Véritablement. Alors, je vais rappeler les Grecs. Il y a Amna Ben qui a un voyage, un très long voyage d'ailleurs. Mais c'était avec Boukar Diouf, c'est l'ancien entraîneur de Dembar Amateur. Voilà. Mounima. C'était le Casa Sport à l'époque de Jules François Bokandé à Kyo.
1: Tout à fait.
0: Mais Bob Dembar Amateur est devenu entraîneur après Mounima. Bon, tu sais, Dembar Amateur, bon, moi, il n'est pas étonné. C'est l'autre parce que ça n'a pas été une surprise pour moi parce qu'il savait que Dembar Amateur serait un très grand entraîneur quand il était joueur et capitaine d'équipe.
1: Exactement.
0: Parce que Amna Tassio, c'est Dembar Amateur, Lakadan Baye.
1: Oui.
0: Voyez. Et puis, bon, ça, tellement ça m'a impressionné. J'ai pas senti que ce voyage-là, ça m'a vraiment impressionné. Moi, t'as bien mieux avec mon junior Lorolé, qu'il est Anne, Mounima d'ailleurs. Toute chaque fois, bon, nous disons, chaque semaine, voilà. Nous avons au moins un entretien avec Dembar Amateur. J'ai dit que tant mieux, ça, c'est une très bonne chose. Ça, c'est une excellente chose.
1: Excellente chose. Ça lui a valu aujourd'hui ce résultat.
0: Effectivement.
1: Donc, et puis, beaucoup continuer de progresser. Et je sais que
0: apparemment.
1: Déjà, des fois, dans une équipe, il y a des joueurs qui ont des joueurs par rapport à leur personnalité.
0: Surtout avec l'équipe du Casa Sport en tant que joueur, mais aussi en tant qu'entraîneur sur le banc de l'équipe du Casa Sport.
1: Exactement.
0: Voilà.
1: Exactement.
0: Alors, cela dit, Coach Bitey, c'est vrai, je crois que vous avez entendu cette déposition de plainte du Maroc vis-à-vis de l'équipe du Sénégal, les U17. Alors, je ne sais pas, encore une fois, qu'est-ce qui s'est passé, décidément, entre le Maroc et le Sénégal. C'est vrai, on fera tout pour sauvegarder quand même ces liens séculaires entre le Sénégal et le Maroc. Mais évidemment, le football, c'est vrai qu'avec sa passion pour vous mener à tout, mais tout de même de le perdre dans les limites, en tout cas, dans la pure fraternité sportive. Nous continuons sinon avec le Maroc. Évidemment, c'est vrai que c'est amer. Maintenant, on comprend bien le président de la Fédération royale avec tout l'investissement qui a été fait pour préparer ces coupes africaines qu'ils ont perdues et toujours devant le Sénégal. Alors, quand on se rappelle cette fois-ci, trois fois, c'est les U15, les scolaires, les U17, mais auparavant les seniors. Alors, on sait que maintenant, bon, ça, c'est la loi du sport aussi.
1: Oui, c'est la loi du football, il faut qu'ils comprennent cela. Il ne faut pas que ça arrive à certaines extrémités, vraiment, qui déçoivent. Qui déçoivent parce que, quand même, le Maroc, c'est un grand pays de football. Ils sont sur la très bonne voie, dans une bonne construction. Ils ont fait de très bons résultats. Au niveau club, c'est des références. Au niveau équipe nationale, même s'ils ont perdu contre le Sénégal sur le terrain, ils ont été battus. Aujourd'hui, en U17, je pense que c'est des choses qui permettent vraiment de tirer des enseignements et ne pas aller à certaines extrémités.
0: Effectivement.
1: Qui presque à la limite...
0: Mais moi, ce que j'ai dit, d'ailleurs, j'ai bien aimé un joueur guinéen, j'ai oublié le nom, il y a Al-Sini, je ne sais quoi, mais dans une interview, il disait que mais c'est pas possible. Le Maroc, véritablement, avec le Sénégal, lui, il ne comprend pas cette dent contre le Sénégal. Bon, c'est un djabi, un joueur guinéen. Il dit, mais écoutez, le Sénégal les a battus chez les U15, les a battus chez les U17, les a battus également chez les A. Mais qu'est-ce que veut le Maroc? Parce que d'abord, c'est une grande équipe, le Maroc. En ce moment, c'est l'équipe africaine au plan mondial numéro 1. Le Maroc, d'ailleurs, on se rappelle, a été la première équipe africaine à aller au deuxième tour d'abord d'une Coupe d'Afrique, puisque c'est la Tunisie qui a été la première équipe à avoir une victoire en Coupe du Monde. Ça, c'est la Tunisie. Hein. Ça, c'était la Tunisie. Le Maroc a été la première équipe à aller au deuxième tour en Coupe du Monde. Évidemment éliminé, mais quand même au deuxième tour en Coupe du Monde, c'était le Maroc. Ensuite, le Maroc a été la première équipe au carré d'une Coupe du Monde. Au dernier carré. En ayant justement tous ces succès, le Maroc se doit véritablement de tempérer les ardeurs en matière de football, surtout
1: de continuer à travailler
0: par rapport à des pays africains comme le Sénégal, par exemple. Bon, là, c'est vrai que même ce match, je crois, contre les Mamelodi et les Phares de Rabat, mais il y a eu presque 32 minutes d'arrêt de jeu des incidents avec les Marocains. Alors là, on ne comprend vraiment pas.
1: Ils n'avaient pas envie de continuer parce que la VAR ne fonctionnait pas.
0: C'est terrible. Et malheureusement, aujourd'hui, c'est presque une division au Maroc. Parce qu'il y en a qui disent, mais écoutez, il faut laisser, on a vu les vidéos, il faut laisser le Sénégal en paix. Cette année, c'est l'année du Sénégal sur le Maroc. C'est l'année du Sénégal. Il faut que les gens reviennent.
1: Mais il y a 2 ans, ils étaient en demi-finale, dans le dernier carré. Ils avaient tout gagné en football. Ils ont même gagné au niveau des U20, la Coupe du Monde.
0: Effectivement, la Coupe du Monde.
1: Il faut se comprendre dans cet aspect.
0: Mais dommage, on a absolument rien compris ce comportement marocain. Là, vraiment, c'est dommage. Hein. Alors, on croyait qu'avec cette sage mesure qu'avait prise le roi, on avait dit que ça y est, c'était fini. Maintenant, la bourrasque s'est complètement dissipée maintenant. Mais on se rend compte que avec les vues U17, quand j'ai su que le Maroc a porté plainte, je me suis dit, mais c'est pas possible. Le Sénégal a gagné et puis il n'a pas volé sa victoire en éliminant le Maroc. Mais bon, c'est dommage. Voilà, c'est ce qui s'est passé.
1: Dommage.
0: Ah oui, c'est dommage.
1: Fait.
0: Voilà. Alors, coach, on va parler de nos lioncelles. Les lioncelles. Puisque là, elles ont été battues par le Nigeria. Les lions, c'est les lions de Mamoussa Cissé. Mais c'était un match amical pour préparer le Maroc. Elles ont été battues par l'équipe du Nigeria. Mais attention, parce que les Super Falcons, ça, c'est aussi une grande du continent africain en football féminin. Parce que si vous sortez le Cameroun, vous prenez l'Afrique du Sud. Mais là, c'est le Nigeria. C'est le Nigeria qui est là.
1: On ne peut pas ne pas les citer.
0: Ah oui, on ne peut pas.
1: Voilà, tout à fait.
0: Alors, donc, elles ont perdu.
1: C'est un pays qui a marqué le football féminin.
0: Ah oui. Alors, mais quand j'ai vu la liste de Mamoussa Cissé avec les joueuses qu'elle a sélectionnées, moi, j'ai dit que c'est pas mal aussi, parce que nous avons...
1: Tout à fait. Parce qu'à ce niveau aussi, le Sénégal est en train de progresser.
0: Effectivement, de très grands progrès.
1: Et des matchs comme, en tout cas... celui que nous jouons contre le Nigeria ne peut être que bénéfique.
0: On les retrouve lundi.
1: Voilà.
0: La
1: Coupe d'Afrique, c'est à partir du 25 juillet, juste après la Coupe du Monde. Donc c'est le moment d'une bonne préparation qui permettrait en tout cas au Sénégal de progresser et de faire mieux que La dernière CAN, et c'est une possibilité parce que y a un bon championnat, les filles ont beaucoup progressé, ils ont beaucoup beaucoup travaillé, et puis je pense que si on bénéficie de matchs amicaux comme ce qu'on est en train de jouer, je pense que ça peut permettre à l'équipe du Sénégal vraiment de faire une très bonne CAN.
0: Ah oui, une très bonne CAN. Mais en tout cas, il a quand même confectionné une très bonne équipe. Hein,
1: Oui, j'ai vu la liste, voilà,
0: il
1: oui,
0: a
1: tout à fait.
0: confectionné une bonne équipe. Adia,
1: Voilà.
0: elle est là, elle est toujours la gardienne de
1: Oui,
0: l'équipe
1: Lossa
0: du
1: Touré est là.
0: Sénégal, ouais, qui joue à Bourges-Péronnes. Voilà,
1: Tout
0: c'est
1: à
0: le
1: fait.
0: club de Sadio Mané du côté de la France. Et vous avez aussi d'autres joueuses parmi les joueuses locales. Mais je
1: C'est
0: sais qu'on peut
1: ça.
0: citer, en tout cas, d'autres joueuses qui ont fait partie eh bien, de l'équipe qui avait
1: Il y en
0: joué
1: a
0: la Coupe d'Afrique. Hein,
1: qui ont beaucoup
0: oui,
1: d'expérience.
0: les Mariem Babou, par exemple,
1: Voilà, voilà,
0: Mariem
1: voilà.
0: Babou, qui joue, je crois, au Racing Club de Lens. Hein,
1: Oui, il est parti de son ossature et ensuite
0: oui.
1: il a élargi.
0: Anta Dembélé qui joue
1: Voilà,
0: avec
1: tout à
0: les
1: fait.
0: Aigles de la Médina, les rares
1: Exactement.
0: joueuses locales d'ailleurs. Il y a aussi Adama
1: Oui, tout
0: Sané
1: à fait.
0: qui évolue
1: Oui.
0: au Wydad Athletic Club là-bas. Il y a les
1: Exactement.
0: Wolima Tanguy également qui joue au Maroc. En tout
1: Oui.
0: cas, c'est l'ossature hein, qui est en ce moment au
1: Oui,
0: Nigeria.
1: il est parti de l'ossature,
0: Oui,
1: ensuite il a élargi.
0: oui.
1: C'est dire que c'est un très bon groupe qui peut en tout cas nous valoir beaucoup de satisfaction. Parce que sur le plan de la préparation, quand même, je pense que ça va très bien.
0: Oui, on
1: Donc ça va
0: espère dans tous les
1: continuer.
0: cas.
1: Voilà. Je crois que ça peut donner de bons résultats.
0: Très bien. Voilà. Alors, Koti Bitey, le Sénégal qui va donc. Bon, alors demain, il y a la
1: Oui.
0: finale de la Coupe de la Ligue à Thiès,
1: Oui, tout
0: qui
1: à
0: va
1: fait.
0: opposer.
1: Qui la sonne en cause.
0: Voilà, la Sonacos de Djourbel à l'équipe de
1: Oui.
0: Diambar de Sali. Hein.
1: Oui, c'est vraiment dommage pour la Sonacos qui va regagner
0: La
1: la
0: Ligue
1: Ligue
0: de.
1: 1.
0: Oui, la.
1: On va perdre une région
0: Oui.
1: et ça n'élargit pas alors que le
0: Oui.
1: risque de s'élargir. On perd aussi en Ligue 2 le Niamour qui
0: Oui,
1: descend.
0: le Niamour de Louga,
1: Oui, c'est
0: dommage aussi,
1: regrettable,
0: hein.
1: hein, c'est regrettable, mais
0: Oui.
1: c'est ça aussi le foot. Il va falloir continuer à travailler. Maintenant, la Sonacos a l'occasion de se donner, en tout cas, une bouffée d'oxygène dans cette finale contre Diambar, qui sera très difficile parce que c'est une finale. Je pense que Diambar l'a gagné deux fois, hein, je crois.
0: Oui, Jambar
1: Voilà,
0: qui
1: gagné deux
0: effectivement.
1: fois la Coupe de la
0: Oui.
1: Ligue. Et ils sont euphoriques aujourd'hui parce que ils sont en Ligue 1 maintenant, ils sont revenus en Ligue 1. C'est dire qu'on peut aller vers un très bon match, une belle finale qui certainement ne manquera pas de spectacle.
0: Effectivement. Bon, de toutes les façons, à suivre, hein, à suivre,
1: Oui,
0: match
1: tout à
0: à
1: fait.
0: suivre. Alors, sur l'international, Koti Bitey, le Sénégal
1: Oui.
0: qui s'apprête à jouer face à l'Arabie Saoudite, ce sera
1: Oui, tout à fait.
0: le 9 prochain face à cette équipe de
1: Mardi,
0: l'Arabie
1: voilà.
0: Saoudite. Mais là, en tout cas, une
1: Oui.
0: équipe de l'Arabie Saoudite qui fait de ce match un grand baromètre, hein,
1: Oui,
0: puisque là,
1: c'est un
0: ils se
1: paramètre,
0: disent que nous ferons face aux champions d'Afrique en titre,
1: oui.
0: donc qui est
1: Exactement, oui.
0: le Sénégal. Et puis, c'est des vieilles connaissances, hein, puisqu'avec ces joueurs sénégalais qui évoluent au championnat saoudien. Je crois
1: Tout à
0: que
1: fait.
0: là aussi, il y aura une grande retrouvaille avec
1: Oui, tout
0: les
1: à fait.
0: Sénégalais évoluant là-bas, du côté de. Et notamment le trio avec
1: Oui.
0: Sadio, avec Edouard, avec Koulibaly. Donc, ce
1: Oui.
0: sera une grande retrouvaille. Mais en tout cas,
1: Tout à
0: Koti
1: fait.
0: Bitey, alors, si on entend ces joueurs saoudiens, mais aussi
1: Oui.
0: Disons les médias saoudiens. Alors, on parle beaucoup eh bien, de ce match. C'est un match d'une importance particulière hein, pour eux. Parce que là, jouer avec les champions d'Afrique déjà, mais c'est déjà quelque chose dont certains jouent avec les équipes du Golfe en Arabie
1: Oui,
0: Saoudite.
1: ils se
0: Ah
1: connaissent
0: oui.
1: pour la plupart,
0: Ah, en tout cas, ils font de ce
1: parce
0: match
1: que
0: un grand baromètre. Hein.
1: la grande partie des joueurs saoudiens jouent dans les championnats d'Arabie Saoudite. Ils sont rares en Europe, comme le meilleur ici au plus à Lens, sinon pour la plupart ils sont dans les championnats d'Arabie Saoudite, donc on se connaît avec les joueurs sénégalais. Et puis s'il y a à gagner, je pense que l'Arabie Saoudite a plus à gagner que le Sénégal, parce que quand même il faut le dire, il n'y a pas photo entre ces deux équipes.
0: Non, il n'y a pas photo.
1: Le Sénégal est loin devant. C'est pas comme comme les États-Unis où en considérant un peu le ranking, le Sénégal était 14e, les États-Unis 16e. C'est pas le cas avec l'Arabie Saoudite qui tourne dans les 70e. Dans le monde, c'est dire que véritablement, s'il y a à gagner, l'Arabie Saoudite aura plus à gagner que le Sénégal.
0: Effectivement, en tout cas, c'est ce que disent les entraîneurs, mais aussi les joueurs de l'Arabie Saoudite qui donc ont été interrogés.
1: Mais néanmoins, ça peut être très intéressant pour le Sénégal,
0: parce
1: que le premier match contre les États-Unis a suscité beaucoup d'interrogations,
0: beaucoup de commentaires,
1: voilà, tout à fait, parce que dans les systèmes où il faut corriger, il faut revoir tout ça. Ça permettrait en tout cas d'être prêt au moins à 75% contre la France.
0: Exactement. Voilà. Alors, Coach Bité, justement, la France dont on parle, hein, qui justement va jouer face au Sénégal. Mais avant d'aller à ce match-là, on va rencontrer justement les Faucons Verts de l'Arabie Saoudite. Alors, autre chose... La Côte d'Ivoire qui a battu l'ex-colonie française, il s'agit bien sûr de la France. Alors là également, cette surprise pour certains, mais pour d'aucuns également. Pas de surprise, j'aimerais savoir le point de vue du coach Pierre Tigane Biteye sur justement ce succès ivoirien face à l'équipe de France, puisque certains Ivoiriens étaient très sceptiques au départ. Hein, et certains se disaient, bon, écoutez, on va y aller pour... mais ne serait-ce que même si on a un nul, etc. Voilà ce que disaient certains Ivoiriens. Mais du côté de la France, il y avait un optimisme béat, ça. Il faut le souligner. Et je crois que ça également n'a pas, en tout cas, aidé les joueurs français.
1: Mais c'est normal, hein, c'est un peu ça. Je le dis toujours, c'est les impondérables du football. On ne pouvait pas penser quand même à une défaite de la France, même si c'est un match amical. Parce que c'est d'abord au niveau ranking le numéro 1, la France est la première équipe. Ensuite, ils ont 5 joueurs qui ont gagné la Ligue des Champions, c'est un baromètre. Mais également, sur le plan des résultats, en 2018, ils étaient champions du monde. Mais aussi, en 2022, ils ont fait la finale. C'est-à-dire que véritablement, en tout cas, tous les pronostics tournaient au vert pour la France parce que, c'est, en considérant un peu la comparaison avec la Côte d'Ivoire, le favori légitime, logique, c'était la France. Mais c'est le football. C'est le football. Et puis, il faut se considérer dans certains aspects que, quand même, la Côte d'Ivoire a une bonne équipe. Hein, a une bonne équipe aujourd'hui. Ils ont des jeunes bons joueurs comme le gosse qui est à Leipzig, je ne sais pas, voilà, j'ai oublié son nom, très recherché par les gros cadres européens et qui sera titulaire à part entière dans l'équipe de la Côte d'Ivoire. C'est donc plus Amad Diallo qui a fait une excellente saison.
0: Amad Diallo, effectivement.
1: Voilà,
0: c'est du bien. Il y a Simon aussi, Simon qui est revenu.
1: Exactement,
0: Adengra, Simon Adengra.
1: Adengra
0: aussi revenu,
1: qui est revenu, voilà. Plus l'ancien qui avait gagné un peu, qui a Villarreal, je crois. Qui avait gagné le prix Vivien Foyer. Tout ça,
0: C'est l'ailier droit.
1: Voilà,
0: Villarreal, j'ai laissé un peu le nom à côté. Hein.
1: Voilà.
0: D'ailleurs, il n'a pas été retenu pour la Coupe d'Afrique des Nations, ce qui a fait un grincement dedans.
1: Ça a fait trop de bruit, voilà.
0: Ah oui, d'ailleurs, dès qu'il est rentré, d'ailleurs, c'est lui qui a provoqué surtout ce succès ivoirien.
1: Exactement. D'ailleurs, même, je pense que ils ont mon groupe qui doit normalement leur permettre d'aller au moins en huitième de finale. Il faut compter en tout cas sur les équipes africaines qui peuvent aller au-delà des huitièmes ou au pire des cas, en tout cas passer le premier. Parce que leur objectif, c'est de passer le premier tour. Ça devrait pas être être impossible avec l'équipe de la Côte d'Ivoire dans son groupe-là, quand même. Parce que ils ont de très bons joueurs, ils ont un groupe cohérent, ils ont un groupe homogène, ils ont corrigé par rapport à l'échec de la CAN. Et le résultat aussi est flatteur quand on gagne la France en match amical, même si la nature n'est pas la même. Voilà, c'est ça. Ça, quand même, ça peut permettre un peu de gagner sur le plan mental quelques aspects positifs qui permettront à l'équipe de la Côte d'Ivoire de passer le premier tour.
0: Ah oui, de passer le premier tour, je crois que ça également.
1: Ouais. Bon, ouais, c'est tout. Ça peut aider aussi la France parce que c'est une alerte pour la France.
0: Oui.
1: Oui, que tout est possible dans ces championnats du monde parce que, comme on le dit, tous les matchs sont des finales. Et c'est dire que véritablement, ça va être très compliqué. Même si on est favori, ça ne veut pas dire qu'on est favori, qu'on va gagner la Coupe du Monde.
0: Ah oui, c'est vrai. Ça, on l'a dit et redit, même si on est favori, cela ne veut pas dire qu'on gagne la Coupe du Monde. En tout cas, ils ont été bien encensés, par le président de la République. Hein, et donc, le président Macron qui disait, nous voulons une troisième étoile.
1: Exactement, tout à fait. Et puis j'ai suivi Deschamps qui a été lucide quand même, qui a reconnu que les meilleurs, surtout en deuxième mi-temps, c'était la Côte d'Ivoire, et qui les a renversés, qui ont été meilleurs dans toutes les zones du terrain. Ensuite, en considérant un peu les aspects offensifs sur le plan du jeu, ils ont été meilleurs, il l'a reconnu. Mais ça leur permet simplement de rectifier, de corriger peut-être avant la première journée un match décisif, peut-être pas décisif, mais déterminant pour la suite contre le Sénégal.
0: Oui, c'est vrai. En tout cas, les Ivoiriens leur ont... De toutes les façons, les Ivoiriens les ont secoués un tout petit peu, hein, puisque là,
1: ils ont été surpris.
0: Alors, je crois que ce joueur-là dont on parlait, le coéquipier de Papa Alassane Gueye, c'est bien Nicolas Pépé, hein.
1: Pépé, voilà, j'ai cherché le nom, merci Tamara. Voilà,
0: Nicolas Pépé, je crois qu'il
1: est revenu, son absence à la CAN a fait beaucoup de
0: bruit. Ah oui, qui a fait couler beaucoup d'encre du côté de la Côte d'Ivoire.
1: Voilà,
0: pourtant, un très bon joueur, il a fait Arsenal. Il a fait Arsenal, il est allé directement à Villarreal. C'est bien Nicolas Pépé, il est droit. Mais là, un footballeur très sobre, très rapide, une très bonne force de pénétration.
1: Exactement. Qui a gagné le trophée Viviane Fouet.
0: Exactement, il l'a gagné avant d'aller à Villarreal, Nicolas Pépé. Il l'a gagné. Bon, c'est vrai qu'il y a eu un petit problème avec comment il s'appelle encore, l'entraîneur de l'équipe de Côte d'Ivoire. Ils ont eu un petit problème, mais je crois que tout est rentré dans
1: l'ordre. Ils sont revenus tous à Melfaï. Donc, ils sont revenus à de meilleurs sentiments. C'est quelqu'un qui a de la qualité, qui a du talent, qui peut beaucoup apporter à l'équipe de la Côte d'Ivoire. Je pense qu'il l'a compris, il l'a bien compris. Et puis, il ne cherche que des résultats, et les résultats passent par les meilleurs.
0: Ah oui, par les meilleurs, je crois que c'est bien ça. Alors, et toujours, Coach Bitey, les adversaires du Sénégal. Alors, imaginez une équipe de l'Irak. Une équipe de l'Irak, adversaire du Sénégal, qui va tenir en échec l'Espagne.
1: L'Espagne, une grosse surprise.
0: Alors là,
1: quand même, c'est une surprise. On ne s'y attendait pas. Et puis, un but partout. ça explique le fait que le football, le ballon est rond pour tout le monde.
0: Mais Coach Bitey, alors moi, en revoyant la composition des équipes, je me rends compte aussi que l'Espagne avait au moins 9 titulaires qui n'ont pas participé à cette rencontre. Hein.
1: Oui, tout à fait. C'est la raison pour laquelle...
0: 9 titulaires à part entière n'ont pas participé à cette rencontre.
1: Exactement, c'est la raison pour laquelle les Espagnols disent que c'était vraiment un match amical parce qu'ils avaient plutôt opté à reposer certains en considérant que, quelle que soit l'équipe qu'on mettait, on gagnerait l'Irak. Bon, mais c'est pas le cas. De toute façon, l'Irak a fait, c'est un bon résultat pour l'Irak, on n'oubliera jamais. Mais tout de même, on retient que c'est un match amical quand même.
0: C'est vrai que là, c'est un peu absurde quand même si pour quelqu'un qui n'avait pas vu, en tout cas, la compo des équipes. Hein.
1: Tout à fait.
0: Alors, autre chose aussi, Coach Bitey, c'est une équipe iranienne en rodage. Qui a réussi et battu la Guinée,
1: Le Mali.
0: 2-0, hein.
1: Ouais,
0: ils ont battu le Mali, ils ont battu aussi la Guinée.
1: Exactement, tout à fait. En tout cas, mais c'est une équipe iranienne qui aura beaucoup progressé ces derniers temps. Mmh. C'est vrai qu'ils sont un peu perturbés par ce qui se passe
0: chez eux. La situation de guerre chez eux.
1: Voilà, Ensuite, que jusque-là, ils n'ont pas le visa qu'il faut pour aller aux États-Unis. C'est toujours des problèmes. Ça va se régler, c'est sûr, mais ça perturbe un peu du point de vue ambiance psychologique, du point de vue mental. Mmh. Mais c'est un football qui est en train de progresser à tout point de vue, même au niveau du football féminin, c'est une équipe iranienne qui progresse. Mmh. Il progresse. Donc, s'il gagne le Mali et ensuite gagne la Guinée, ça veut dire qu'il confirme en tout cas leur état de progression pour dire que c'est pas quand même une surprise.
0: Oui, c'est pas une surprise. Alors, toujours parmi, je crois, les adversaires du Sénégal. Sinon, passons d'abord par ce match du Maroc qui reçoit demain la Norvège.
1: Oui, tout à fait. C'est important ce match pour le Sénégal. Certainement qu'il ne manquera pas. Mmh. Pape Thiaw, avec les joueurs, avec tout le monde, ils ne manqueront pas de regarder un peu ce match-là. Mmh. Parce que ça permettra d'avoir quelques baromètres, en tout cas, par rapport à cette équipe de la Norvège, qui est une bonne équipe, qui a de bons joueurs, qui a de grands attaquants. Et maintenant, le Maroc aussi sera une bonne opposition, qui a presque le profil de l'équipe du Sénégal. C'est-à-dire que véritablement, c'est un bon choix pour la Norvège, mais aussi, ça peut aider les Sénégalais à pouvoir se jauger, se situer après ce qui s'est passé contre les États-Unis. Donc, normalement, un très bon match qui a allure de compétition officielle.
0: Pour une compétition officielle, en tout cas, bon, on y verra beaucoup plus clair. Alors, pendant ce temps, la France va rencontrer l'Irlande.
1: Ils vont chercher à se rattraper du point de vue mental, effrayer un peu par cette défaite. Mais je crois que Deschamps l'a compris. Ce sera un match très difficile parce que les Irlandais, même si la France est devant eux, c'est une équipe difficile à manœuvrer. Mais quand même, qui a le profil de certaines équipes dans le groupe. Alors, par moment, parce que ils mettent devant un peu l'aspect physique, alors c'est dire que véritablement c'est un bon test aussi pour la France. En tout cas, ça leur permettra alors de se retrouver mentalement, de revenir au mieux par rapport à l'ambiance psychologique. Et puis ça, ce sera une excellente chose pour les Français.
0: Oui, c'est vrai. Mais là, c'est au lendemain que le Sénégal va jouer contre l'équipe de l'Arabie Saoudite. Et donc, match va se jouer donc le 8, donc après-demain. Le match va se jouer le 8, France-Irlande du Nord. Et puis au lendemain, maintenant, le 9, le Sénégal va recevoir l'Arabie Saoudite.
1: Oui, c'est une bonne période pour le Sénégal. Je pense que ce sera une bonne chose. Et puis, à Pape Thiaw de voir un peu certains aspects, parce qu'il y a eu ça a suscité beaucoup de questionnements, beaucoup d'interrogations après les États-Unis. On a vu quand même une défense à la rue, même si on a vu un bon Sadio Mané. Mais il va falloir que la considération soit quand même une très belle équipe de l'équipe du Sénégal qui doit assurer avant la première journée, parce que quoi qu'on dise, ce sera un match extrêmement important, en tout cas qui va déterminer la suite, parce que il y a d'abord un goût revanchard, vous l'avez dit tout à l'heure, on se rappelle un peu de 2002, ça ne peut pas s'effacer. Et aujourd'hui il y a un petit aspect qui expliquerait que les Français ont besoin de laver cet affront-là, donc surtout que aujourd'hui ils ont une belle équipe, quoi qu'on dise. Ils sont favoris légitimes pour gagner la Coupe du Monde. Après les deux dernières éditions, ils ont été très brillants. Ils l'ont gagné en 2018, ils ont fait la finale en 2022. Donc ils ne peuvent pas faire moins que en tout cas d'être dans le dernier carré. Et puis ils ont les moyens pour ça. Maintenant, ils sont dans un groupe

0: niveau par rapport aux différentes qualifications. Sur deux fois, la Belgique a été favorite, mais ils ont toujours déçu. Avec, on se rappelle avec la génération dorée qu'ils avaient, et qu'on pensait pouvoir gagner une fois au moins, mais ce n'était pas le cas. La Tunisie, c'est la même chose. Ils sont solides en tout cas dans les qualifications, ils sont solides en tout cas dans les éliminatoires, mais chaque fois qu'ils sont en compétition, ils passent outre. C'est la raison pour laquelle ce sera un match important pour les deux équipes qui vont en tout cas se préparer en conséquence pour essayer au moins de faire mieux que ce qu'elles faisaient en tout cas dans les précédentes éditions.
1: Voilà, alors continuité parmi les
0: parce
1: matchs.
0: Parce que c'est des équipes régulières quand même.
1: Oui, régulières. Alors parmi les matchs d'aujourd'hui qui vont intéresser les férus du football, les États-Unis qui retrouvent l'Allemagne aujourd'hui.
0: Oui, normalement un très bon match aussi, parce que l'Allemagne, en tout cas en ces dernières années, est en train de décevoir. Mais ce n'est pas les joueurs qui manquent. Hein. Y a de très bons joueurs. On sait que c'est une sélection qui se cherche, qui est souvent décevante, ce qui est rare d'ailleurs en Allemagne. Même si par ailleurs on a contesté un peu ce qui s'est passé. Dans les dernières éditions, parce que c'est l'Allemagne dans le groupe de la Côte d'Ivoire, avec l'Équateur, avec, je ne sais pas encore la quatrième équipe, mais en tout cas, ce sera un bon test pour l'Allemagne, parce que les États-Unis profitent un peu de ce qui s'est passé avec la Côte d'Ivoire, ce qui s'est passé avec l'Équateur, donc c'est un bon choix pour l'Allemagne, mais de la même manière, ça veut dire que c'est un bon choix aussi pour les États-Unis qui ont envie de faire mieux, donc dire qu'on va vers un très bon match entre ces deux équipes, en tout cas qui progressent, surtout les États-Unis, qui aujourd'hui sont 14e, alors dans le ranking FIFA, donc il faut faire très attention à ce match-là, en tout cas pour les Allemands qui ont besoin de gagner un mental pour que véritablement ils débutent bien en tout cas leur tournoi.
1: Voilà. Alors, continuité, un match qui va aussi intéresser les Africains, évidemment, parmi les équipes qui vont jouer la Coupe du Monde. Alors, le Brésil qui fait face à l'Égypte demain, qu'est-ce que vous en pensez?
0: Oui, normalement, très bon match aussi, parce que je sais que l'Égypte en a besoin, parce qu'il est dans un groupe où normalement ça devrait passer, même si on sait que c'est compliqué, parce que dans le groupe de l'Égypte, il y a la Belgique et l'Égypte, et l'Iran du moins, et l'Iran plus la Nouvelle-Zélande, donc en tout cas avec un peu d'effort, l'Égypte devrait passer normalement, parce que
1: la Nouvelle-Zélande qui, elle, a choisi l'Angleterre demain.
0: Oui, tout à fait, parce qu'ils ont envie de faire une surprise, même si dans ce groupe-là, on sait qu'ils sont les petits poussés, parce que l'Iran est un peu devant eux. Ensuite, l'Égypte également va concurrencer la première place avec la Belgique, même s'il y a l'Iran derrière, où il faut faire très attention. Donc, on va vers un très bon match, en tout cas, qui permettra à toutes les deux équipes, en tout cas, de pouvoir faire une bonne compétition à la Coupe du Monde.
1: Voilà, à la Coupe du Monde, en tout cas, des très beaux matchs en perspective entre aujourd'hui et demain, puisque parmi les équipes aussi, qui équipes africaines qui ne vont pas aller à la Coupe du Monde. Alors, je pense à Russie-Burkina Faso, la Russie d'ailleurs qui vient de battre le Burkina Faso 3-0. Alors là, vous savez, avec l'entraîneur comorien qui dorénavant prend les rênes techniques du Burkina Faso, mais là, son premier match balayé par la Russie à Stalingrad, 3-0 déjà.
0: Oui, tout à fait. C'est un peu lourd, mais c'est une équipe quand même qui se reconstruit. Alors, le Burkina, qui a individuellement de très bons joueurs, mais il va falloir se refaire, parce que quand même, dans les qualifications, c'était compliqué. À un moment donné, on pensait qu'il pouvait passer, mais c'était difficile. C'était difficile, ils l'ont compris, c'est la raison du changement de coaching et ça leur permettra un peu de se refaire, même s'ils ont été battus dans un match amical. Je pense que c'est quand même un pays qui a de la

0: de la qualité, du talent par rapport à ces individualités. Donc dire que certainement ils vont se refaire.
1: Oui, pour se refaire, en tout cas, je vois, disons, ce match-là entre,
0: oui.
1: surtout, ce match entre l'Égypte et le Brésil. En tout cas, j'aime
0: tout
1: bien
0: parfait.
1: Ce match-là, puisque ce sera, en tout cas, un véritable match de...
0: Ça devrait faire un bon match,
1: ouais,
0: parce que
1: ouais,
0: déjà,
1: ouais.
0: Le Brésil veut profiler l'Égypte comparé au Maroc, parce que leur premier match, c'est contre le Maroc.
1: Oui.
0: Ensuite, après le Maroc, il y a Haïti et l'Écosse. Donc, la finale, c'est entre le Brésil et le Maroc. Hein. C'est les deux favoris, ça, il faut le reconnaître.
1: Ouais,
0: même
1: ouais.
0: S'il y a Haïti derrière, s'il y a l'Écosse également qui voudrait surprendre, je pense que ça devrait répondre. Ça devrait répondre. Le marché Brésil-Égypte.
1: Brésil-Égypte, intéressant.
0: Exactement.
1: Hein.
0: Oui, intéressant, tout à fait.
1: Là, vraiment, je crois que c'est aussi un match à suivre, hein,
0: Exactement,
1: c'est
0: exactement.
1: Égypte.
0: Les Égyptiens ont besoin de se tester pour des profilés comme profilés à la Belgique. Ils ont choisi le Brésil, qui également devrait profiler le Maroc. Alors, c'est la raison de jouer contre l'Égypte.
1: Oui.
0: Donc, dire que c'est des matchs amicaux intéressants, alors qui peuvent permettre en tout cas aux entraîneurs de pouvoir se jauger et puis essayer de faire une belle entrée.
1: Oui, alors je crois que le Mali qui a changé d'entraîneur, maintenant c'est un entraîneur, en tout cas franco-portugais, je crois, hein,
0: oui, tout à
1: puisque
0: fait.
1: le match qu'ils ont perdu devant l'Iran, le Mali, bon,
0: Oui.
1: il n'y avait pas les têtes pensantes, hein,
0: Tout à fait,
1: du côté
0: oui.
1: du Mali. Il y a l'absence de Amari Traoré, qui n'était
0: Oui.
1: pas là, un pion majeur dans
0: Je
1: la
0: crois
1: Guinée.
0: que leur problème, c'est surtout de trouver un bon entraîneur, parce que c'est pas les bons joueurs qui manquent au Mali.
1: Non, non, non, du
0: Il y
1: tout,
0: a,
1: du tout.
0: Il y a vraiment du talent, il y a de la qualité, il y a de très bons joueurs dispersés dans de très bons groupes. À l'exemple de Sangaré de l'As. Et il y en a beaucoup qui sont bien dans les autres cadres européens. Donc s'ils changent d'entraîneur et que l'entraîneur en tout cas se moule un peu dans la culture malienne, ça devrait marcher. Et puis ambitionner des objectifs qui leur permettront de se préparer par rapport à la prochaine CAN.
1: Ah oui, parce qu'il y avait Mamadou Sangaré, le détenteur du ballon, Marc Vivien Foué, mais il était tellement esselé, parce que là, il était tellement esselé, il n'y avait pas son compère Sinayoko, il n'y avait pas également Mohamed Camara, aussi n'était pas là. Il n'était pas là.
0: Exactement.
1: Et puis,
0: c'est un match qui peut avantager l'Iran.
1: Oui.
0: Parce que déjà, il y a deux cadors. En tout cas, dans un groupe où il y a l'Égypte, la Belgique, l'Iran derrière, attention à cette équipe d'Iran.
1: Ah oui,
0: parce que
1: attention
0: c'est vrai
1: à cette
0: qu'ils
1: équipe
0: sont
1: iranienne. Hein.
0: Oui, voilà, oui, c'est oui. Ça. Ils sont un peu perturbés par les difficultés qui se passent au pays.
1: Chez eux, oui.
0: Mais actuellement, ils se préparent très bien. Donc attention, ils peuvent surprendre l'Égypte, ils peuvent surprendre la Belgique aussi.
1: Ah oui, c'est vrai, puisque là vraiment, voilà, la Belgique, je pense déjà à Romelu Lukaku, lui qui disait il n'y a pas 48 heures que la France doit beaucoup se méfier au Sénégal. C'est les déclarations de Romelu Lukaku, hein. C'est lui qui l'a dit. La France doit beaucoup se méfier au Sénégal, puisque aujourd'hui le Sénégal, dans tous les compartiments du jeu, depuis depuis les buts en arrière centrale, mais la ligne arrière, mais aussi la ligne de milieu jusqu'en attaque. Alors Romelu Lukaku dit, avertit la France pour dire que sur toutes les lignes, le Sénégal sera présent.
0: Tout à fait, il y a individuellement c'est de bons joueurs qui ont tous compétit au niveau mondial, donc dans le club. Maintenant, il faut qu'on sente dissolute, comme ce qui s'est passé à la CAN, parce que dans les grandes compétitions, c'est les grandes défenses qui gagnent les grandes compétitions. Aujourd'hui même, c'est la tendance, hein, c'est la tendance partout. Tout à l'heure, on a parlé de avant qu'on

0: discuté, on a commencé par SMI. Et si SMI est devenu la première équipe à la Ligue 2, c'est parce qu'ils étaient solides en défense. Hein. Mm-hmm. Voilà, c'était pas la meilleure attaque, mais en défense, c'était la meilleure équipe.
1: Alors,
0: tout comme en première division également, avec Tenguet, c'était la première équipe aussi en défense. Et c'est la tendance internationale. Mm-hmm. Il faut se faire une équipe défensivement très solide.
2: Oui.
0: Et collectivement, je pense que si on a ça, on peut réaliser un très bon tournoi.
2: Un très bon tournoi, et je crois que voilà, je crois que ça c'est une excellente chose. On va voir.
0: Oui.
2: Alors, Koti Bitey, le premier résultat qui vient de tomber, c'est vrai, surprise, grosse surprise. La Belgique qui a laminé la Tunisie 5-0. Hein.
0: Ah voilà. C'est une équipe qui a l'habitude de faire mal, en tout cas dans les matchs amicaux, dans les préparations, mais dans les compétitions, c'était toujours la grosse déception. Mmh. Maintenant, il faut que ce qu'ils réalisent, en tout cas dans les matchs de préparation, comme celui qu'ils ont joué contre la Tunisie, 5-0, on s'y attendait pas quand même.
2: Ça, c'est pas possible. Voilà.
0: Surtout que habituellement la Tunisie est toujours solide en défense.
2: Mmh.
0: Aujourd'hui, ils ont lâché et face à une bonne équipe de la Belgique. Qui a été efficace, 5 buts quand même, efficace en défense, efficace en attaque. Je pense que s'il commence comme ça la compétition, alors on peut s'attendre à une bonne équipe de la Belgique devant l'Égypte et l'Iran.
2: En tout cas, le score a été très sévère. Hein. Un score assez éloquent, 5-0 quand même. Je crois que ça, il y a de quoi revoir. Hein.
0: Exactement.
2: Et dans tout ça, Lukaku n'a pas marqué, lui, le buteur patenté de l'équipe. Hein.
0: Exactement, c'est parce que lui, c'est le buteur patenté.
2: Ah oui, le buteur patenté, mais là, cette fois-ci, il n'a pas marqué. Alors, le Portugal, en première mi-temps, tenu en échec par le Chili. Ce n'est pas encore terminé pour ce match-là. Alors,
0: il faut faire très attention à cette équipe du Portugal. S'il y a une équipe qui pourrait surprendre jusqu'à même gagner, alors la Coupe du Monde, attention à cette équipe du Portugal.
2: Il y en a qui le disent.
0: Ils ont les joueurs qu'il faut. Ils sont dans un groupe qui n'est pas compliqué parce que c'est vrai, même s'il y a la Colombie, je pense que le Portugal est devant la Colombie, devant l'Ouzbékistan. C'est dire que véritablement, en tenant compte des individualités qui sont dispersées dans les plus grandes équipes européennes, attention à cette équipe du Portugal.
2: Ah oui, attention à cette équipe du Portugal. Alors, des nouvelles en provenance de la Seleção, puisque là, eh bien, à moins d'un cataclysme, Neymar sera à l'équipe de... comment il s'appelle l'entraîneur Carlo Ancelotti, et donc il a conservé Neymar jusqu'à preuve du contraire.
0: Oui, je crois qu'il va le conserver. D'abord, ça a fait trop de bruit. Même le président est intervenu pour ça.
2: Ça, c'est son joueur, Lula da Silva.
0: Voilà,
2: lui,
0: Lula
2: il ne voit un joueur brésilien que Neymar.
0: Oui, tout à fait. Donc c'est la raison pour laquelle c'est un peu tout cela qui a poussé Ancelotti à le garder dans le groupe parce que la population voulait de lui, les joueurs les plus huppés également voulaient de Neymar dans le groupe. Donc pour une cohérence, pour un peu l'aspect psychologique dans son ambiance, je pense qu'il fallait le conserver même s'il est blessé. Il y a quelquefois des joueurs, même s'ils sont blessés, il faut les garder dans le groupe parce que le football n'est pas que pratique sur le terrain. Donc il y a d'autres aspects, il y a les vestiaires, il y a la considération du joueur dans le groupe, il y a tous ces aspects qui feront que un joueur comme Neymar, par rapport à tout ce qui s'est passé, il faut le garder dans le groupe du Brésil.
2: Voilà.
0: Et Ancelotti a compris ça.
2: En tout cas, c'est vrai que, en tout cas, il l'a dit, il a été très clair, à moins d'un cataclysme, mais il est toujours dans l'équipe. Bon, parce qu'on
0: exactement.
2: A tellement parlé de sa blessure, des trucs comme ça. Bon, et d'ailleurs, justement, en parlant de blessure...
0: Et puis c'est l'équipe qui est le plus titrée, 5 étoiles, qui cherche sa 6e étoile.
2: Effectivement.
0: Donc, voilà. Parce que tu le rappelles toujours, hein, pourquoi la Coupe du Monde est difficile. Il y a plus de 200 pays, il n'y a que 8 qui l'ont ont déjà gagné.
2: 8, 8, 8, seuls 8 sont dans le
0: huit équipes
2: palmarès.
0: l'ont gagné.

0: Voilà, exactement.
1: Ça
0: Bon.
1: explique un peu que c'est très compliqué.
0: Ah oui. Alors, justement, en parlant de blessures, pensons à Kalidou Koulibaly. En tout cas,
1: Oui.
0: il a repris ses entraînements, petitement.
1: Oui.
0: Mais il est là-dedans.
1: Petitement.
0: Il a
1: Tout à fait.
0: là-dedans. On a même vu
1: Oui.
0: les images, hein.
1: Oui,
0: Kalidou
1: exactement.
0: Koulibaly qui est là. Et
1: Certainement, il
0: diamant.
1: ne sera pas à 100% au premier
0: Ah
1: match.
0: non, c'est pas possible. Il peut pas
1: Voilà,
0: être.
1: mais il faut souhaiter que le Sénégal passe, ce qui ne devrait pas être impossible. Parce que quand même, sur 32 équipes qui doivent passer, le premier tour, on ne pourrait pas comprendre que le Sénégal ne passe pas. Ça, on ne peut même pas se l'imaginer. Même si le groupe est difficile, je pense que c'est un groupe qui peut faire sortir au pire des cas trois équipes. Donc, si on passe le premier tour, certainement, entre le premier match et le deuxième tour, certainement, Kalidou sera prêt au moins à 80%.
0: Pour jouer, en tout cas, ce qu'on lui souhaite, c'est
1: Oui,
0: donc
1: tout à
0: de
1: fait.
0: ça, parce que là, bon, il a été un peu laconique quand même
1: Tout à
0: dans
1: fait.
0: les réponses. Il dit, bon, je pense que ça ira bien, Inch'Allah. Voilà, bon, il a été
1: Oui.
0: très laconique. Je
1: Oui,
0: pense, et
1: c'est
0: Kalidou et
1: ça.
0: la
1: Il veut être
0: blessure.
1: prudent.
0: Oui, et
1: Oui.
0: Kalidou et la blessure, il dit, bon, écoutez, je pense que ça ira bien, puisque, en tout cas,
1: Oui.
0: ça va, ça va. Maintenant,
1: Oui, tout à fait. Il reprend timidement.
0: il n'a pas voulu être trop formel, mais bon, là,
1: Oui.
0: il a été très clair avec cette laconique phrase. Bon,
1: Tout
0: en
1: à
0: tout
1: fait.
0: cas, je crois que ça ira, ça va, quoi. Voilà.
1: Oui, je crois que à partir du premier tour ou du deuxième tour, normalement, ça devrait marcher quand même.
0: Voilà, exactement. Alors, côté bouteille, je crois que en ce qui concerne les équipes africaines qui ne sont pas engagées à cette Coupe d'Afrique, prenons par exemple l'Éthiopie qui a battu 1-0 le Malawi, le
1: Oui.
0: Rwanda et Comores 0-0, la Sierra
1: Oui.
0: Leone qui a battu le Liberia 1-0. Alors ça,
1: Oui.
0: c'est des en plus, en tout cas, je vous disais tout à l'heure les résultats du Mali et de la Guinée, deux équipes
1: C'est
0: qui ont
1: ça.
0: été toutes balayées. Mais
1: Tout
0: on
1: à fait.
0: revient sur quand même les Fennecs algériens qui ont
1: Oui.
0: battu les Pays-Bas. Ce n'est pas un petit résultat. 1-0, ils ont surpris chez eux. Et bien les coéquipiers de Van Dijk, voilà.
1: Tout à fait. Je pense que la Hollande, en tout cas les Pays-Bas, c'est l'équipe qui fait de mauvais tournois, une mauvaise préparation, parce que c'est les résultats qui ne suivent pas. Mais attention à ces équipes-là, parce que quand même
0: Ça peut surprendre, hein?
1: l'Algérie, exactement, l'Algérie est dans un groupe difficile avec l'Argentine,
0: Ah oui,
1: la
0: très
1: championne en
0: difficile,
1: titre.
0: très difficile.
1: Voilà, l'Autriche qui se prépare très bien, la Jordanie qui progresse, même si c'est le petit poussé, même si on considère que l'Algérie quand même devrait passer dans ce groupe-là, parce qu'il n'y a que l'Argentine qui est réellement le favori logique, légitime dans ce groupe-là, mais avec une bonne préparation, ça devrait normalement marcher, surtout que
0: Marcher.
1: maintenant ils sont revigorés par leur victoire contre les Pays-Bas, et dire que ça fait signe de bonne préparation, et puis avec un bon Mahrez qui revient à meilleur
0: Oui,
1: niveau,
0: c'est vrai,
1: voilà.
0: ces derniers temps, ça
1: Voilà.
0: carbure quand même, hein, Riyad
1: Ça
0: Mahrez.
1: carbure, ça carbure,
0: Ah,
1: ça revient à meilleur
0: paraît qu'il
1: niveau.
0: s'était bien reposé.
1: Voilà, leur difficulté réelle, c'est le champion du monde en titre, l'Argentine, qu'on compte parmi les favoris.
0: Ah oui, absolument, ça c'était
1: Mais il
0: clair.
1: n'y a pas de raison que l'Algérie ne puisse pas s'en sortir.
0: Voilà,
1: Euh,
0: alors.
1: je crois qu'au premier tour, on peut compter avec les équipes africaines. 10 équipes quand même. Si on arrive à faire sortir au moins 6 au premier tour, ce serait
0: Oui.
1: déjà une excellente chose.
0: Exactement. Voilà. Alors, côté bouteille, je vais vous reprendre dans quelques minutes et je vous
1: C'est
0: laisse
1: ça.
0: tout petit peu savourer. Eh bien, avec Pape Matar Sarr, un peu la musique cubaine, évidemment, qui donc
1: Oui.
0: est sur nos péquistes pour avant la fin de cette émission. Alors,
1: À
0: mais
1: tout à l'heure.
0: avant justement d'aller,
1: Oui.
0: voilà, la dernière question, ce sera par rapport à la lumière de Saint-Louis, puisque
1: Oui.
0: j'ai deux questions pour vous à votre
1: Oui.
0: retour. Hein.
1: OK,
0: Allez.
1: d'accord.
0: À tout à l'heure. Alors, on vous laisse
1: À tout
0: avec
1: à l'heure.
0: Pape Matar Sarr.

0: 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Mesdames et messieurs, cette émission cet après-midi avec surtout, eh bien, notre invité, c'était bien sûr lui, il s'appelle Mamadou Fall Anne, l'entraîneur de l'équipe de Essamay FC. Essamay donc, qui a gagné, eh bien, sa coupe, puisque vainqueur de la Ligue 2 de football. Alors, je vous le disais tout à l'heure, mesdames et messieurs, reprendre le coach Cheikh Tidiane Vité, c'est vrai que beaucoup de questions m'ont été envoyées et donc j'en ai reçu beaucoup. Mais je vais en choisir quelques, justement, coach Vité, si vous m'entendez. Voilà, exactement. Merci beaucoup. Alors, coach Vité, c'est vrai que parmi les auditeurs, vous savez, c'est aussi eh bien, des férus de football, des supporters de la Linguère de Saint-Louis. Oui.
1: Exactement.
0: Alors du côté de ces, alors là c'est un supporter assez lointain quand même parce qu'il est très très loin hors du continent. Alors il vous demande la Linguère de Saint-Louis. Comment vous pouvez analyser justement eh bien ce maintien, la Linguère de Saint-Louis qui est arrivée à se maintenir en dépit de toutes ces difficultés, ces problèmes. En tout cas lui il a suivi à distance, il a eu quand même des images. Puisque le stade était rempli, il y avait du monde. Hein. Bon, maintenant,
1: Oui, tout à
0: alors
1: fait.
0: techniquement, vous, comment, qu'est-ce que cela vous inspire, cette Linguère de Saint-Louis qui est arrivée à se maintenir malgré les difficultés?
1: Oui, tout à fait. Je reprends un peu Amara qui a l'habitude de dire que Saint-Louis a deux symboles, le Pont-Ferré et la Linguère.
0: Amara
1: Aujourd'hui,
0: Traoré.
1: voilà, il a l'habitude de
0: Ah oui,
1: dire
0: c'est lui qui
1: ça.
0: a coaché la Linguère pour les derniers
1: Sur
0: matchs,
1: les
0: là.
1: deux derniers matchs.
0: Oui.
1: Mais je crois qu'il a bien parlé, qu'il a bien parlé parce qu'il a salué le travail qu'avait déjà fait Ablaye Sy, le premier entraîneur. Ensuite, Victor également.
0: Victor
1: Ensuite, il a
0: Diagne.
1: terminé. Voilà. Mais je crois qu'il faut partir de ça. Cette instabilité sur le banc qui demande, qui exige à ce qu'il faut, à ce qu'il y ait une instabilité. Je pense que c'est des problèmes quand même parce que on se rappelle, ça fait 3, 4 saisons où la Linguère piétine, où la Linguère est toujours derrière, où la Linguère se bat pour se maintenir. C'est le cas cette année. Ensuite, qu'il y a beaucoup de choses qu'il faut corriger. Et j'ai suivi même avec le panel des anciens joueurs, où pour la plupart, en tout cas, n'y croyaient plus, ça c'est clair. Mais je crois que ce qu'il fallait faire, c'est accompagner, quelles que soient les difficultés, pour faire maintenir l'équipe. Et c'est ce qui est arrivé, avec la chance aussi, il faut le dire, parce qu'il fallait quand même que la Sonacos perde le match contre Wakam. Donc, saluer un peu l'esprit dans ce qui se passe au niveau du championnat. Il y a plus de ces
0: Voilà,
1: calculs-là des
0: justement,
1: parties d'Amérique.
0: côté Bité, il y a
1: Oui,
0: un
1: oui.
0: deuxième auditeur qui me disait,
1: Oui.
0: demandez au côté Bité comment il apprécie justement
1: Oui.
0: ces matchs qui ont été joués véritablement dans un esprit de pur caractère sportif, puisque il aurait
1: Oui.
0: pu avoir des calculs, il aurait pu
1: Oui.
0: avoir des
1: Comme ça se
0: arrangements.
1: passait avant, comme ça se passait
0: Oui,
1: avant.
0: comme avant, mais
1: Voilà.
0: là, on n'a pas vu
1: Ce n'est
0: justement des
1: plus le cas,
0: scénarios comme
1: voilà. Oui.
0: ça. Hein.
1: Je crois que c'est ça. D'ailleurs, même dans le panel, ils peuvent me témoigner. Moi, j'avais considéré que la Ligue pouvait se sauver parce que la Sonacos en déplacement à Wakam, ce serait un match à Durbel. Je pourrais considérer que certainement la Sonacos s'en sortirait. Mais à Wakam, je sais qu'ils n'ont pas cet esprit-là. Et aujourd'hui, le football sénégalais a tellement évolué qu'on a dépassé ces cas
0: Ah,
1: de
0: ils ont joué
1: calcul.
0: franc jeu, hein?
1: Voilà, qu'il faut vraiment jouer franc jeu, et c'est ce qu'ils ont fait. Et dans le panel, c'est ce que j'avais dit, que c'est une possibilité que Sonacos perde à Wakam, et c'est ce qui est arrivé. Donc la Linguère devait se battre pour gagner. J'avais même dit gagner contre Walidane à Saint-Louis. On a senti une grosse mobilisation, en tout cas des supporters qui aiment leur club, qui aiment leur club. Je pense que, qu'il va falloir revoir cela. Heureusement que j'ai l'impression tout de suite que le président l'a compris, et ça va ça va lui permettre de changer sur beaucoup d'aspects, et qu'il aura besoin aussi de bons conseillers, parce que quand même, même s'il s'investit, s'il ne lésine pas avec les moyens, il faut s'être entouré de bons anciens qui lui permettront en tout cas de minimiser certaines erreurs qui le guident, qui ne vont pas le guider vers ce qui s'est passé en tout cas cette saison, cette année où tout le monde était découragé à voir l'équipe retrouver en Ligue 2, parce qu'en Ligue 2 ça va être très compliqué de monter. Il faut demander à la douane qui se bat depuis deux ans pour regagner l'élite. Diambar qui a souffert pour revenir. Je crois que ça permettra au président, au Saint-Lizien, au COMEX de la Ligue, en tout cas, de voir tous ces aspects pour que véritablement ces problèmes-là ne reviennent plus. Il y a beaucoup de critiques, il faut tenir compte de ces aspects-là, parce que les critiques doivent aider à changer une certaine démarche. Et je pense que le président va le comprendre, en tout cas s'il veut, que cette année où véritablement ils ont vécu l'enfer, ne se reproduise pas.
0: Voilà. Alors, Coach Bitey, c'est vrai que ces dernières années, la Linguière de Saint-Louis, on a vu tout de même, en tout cas, des situations assez similaires, hein, puisque depuis quelques saisons, trois saisons, la Linguière était toujours dans une situation de va-t-elle chuter, va-t-elle se maintenir, etc. Et donc, comment vous voyez justement cette situation et qu'est-ce qui provoque une situation comme celle-là?
1: Et pourtant, j'ai suivi tout au début qu'il y a toujours une bonne préparation athlétique qui se déplace souvent.
0: Et cette année, ils se sont préparés hors du Sénégal, d'ailleurs.
1: Exactement, voilà, c'est ça. Mais on a l'impression que quelquefois, c'est peut-être dans les choix des techniciens, c'est peut-être aussi qu'il n'y a pas, en tout cas, ce choix sur les effectifs, parce qu'habituellement la Ligue a toujours considéré la première catégorie. On se rappelle chaque fois la Ligue était en finale de petite catégorie, et ces jeunes remplaceraient toujours les seniors qui étaient partis, les seniors qui bougeaient. Ce n'est plus le cas, tout cela ça doit faire revenir un peu un certain aspect qui permettrait en tout cas à Saint-Louis de se reconsidérer dans le travail à la petite catégorie, pour un peu que les équipes se reconsidèrent dans les académies, pouvoir remplacer ceux qui partent. Et aujourd'hui, c'est les difficultés que l'équipe a, plus le fait qu'il n'y a pas de stabilité aussi sur le banc. Ils ont toujours changé d'entraîneur, ça aussi ça n'aide pas, ça c'est des aspects qui font que véritablement, si on considère les trois années, en tout cas les deux précédentes saisons, c'est toujours ça. Avant la fin de l'année, ils ont toujours viré un entraîneur, ils ont changé avec un autre entraîneur, c'est toujours des recherches en permanence qui font que quelquefois ça n'aide pas, n'aide pas pour la performance, et puis c'est le cas, parce que c'est pas la base avec qui manque, le public aime son équipe, ils sont toujours là, les anciens aiment l'équipe également. Je pense que si on rassemble en tout cas toutes ces forces, il n'y a pas de raison que la Ligue ne joue pas les premiers rôles tels que cela se reproduisait, que cela avait lieu en tout cas en son temps, quand nous jouions, chaque fois on se battait pour les premières places. Il va falloir revenir un peu à ce niveau d'antan qui permettra aux Saint-Lizéens de rêver un peu, regagner le premier titre qu'ils avaient gagné avec la Ligue Pro.
0: Voilà, avec la Ligue sénégalaise de football professionnel. De toutes les façons, alors celui-là qui me dit qu'il y a la circonstance atténuante, puisque l'année est écoulée, eh bien, la Linguère a constamment, c'était une équipe complètement nomade, qui avait reçu ses adversaires hors de ses bases, et donc je crois que c'était ou à Kélémer ou à Louga.
1: Il recevait entre Kélémer et Louga.
0: Kélémer et Louga.
1: Oui, ça aussi, ça fait partie des choses qui perturbent un peu, parce que en dehors de son public, même si le président s'est battu à chercher des bus pour amener des supporters, ça ne pouvait pas remplacer le fait de jouer à domicile.
0: Ah oui, c'est pas pareil.
1: Voilà, cette année, on avait beaucoup d'espoir avec le retour au stade Mawad. mais les résultats n'ont pas suivi. On a vu qu'on a connu beaucoup de problèmes qui pouvaient nous ramener en Ligue 2. Heureusement qu'on s'est sauvé. Maintenant, il va falloir se reconsidérer dans ces aspects, tirer la bonne leçon et puis essayer de commencer très tôt, en tout cas de s'y prendre très tôt. Mm-hmm. J'ai entendu le président également, il a dit qu'il va falloir s'y prendre très tôt pour ne pas vivre en tout cas les mêmes difficultés.
0: Voilà, et là, je crois que, encore une fois, Def dans l'eau, Khamdili, do am l'eau la bête, n'a dans les Fagarou, Boubachabach, n'est-ce pas?
1: Oui, oui.
0: Oui, oui. Parce que là, je dis que Téla Fagaroubi, d'aime préparer du saison B, et d'ailleurs, hors de ses bases, puisque là, la Ligue 1 ne s'est pas préparée au Sénégal. Ça, c'est de l'investissement, puisque là, pendant. Ah oui, c'est de l'investissement hors de ses bases et hors de son pays, quand même. Ça, c'est de l'investissement. Cela veut dire qu'il y avait vraiment quelque chose de très sérieux qui a été mis en place pour permettre à cette équipe de la Ligue 1 de bien préparer le championnat. Mais malheureusement, et bien voilà où nous en sommes. Et comme il faut dire qu'un sauveur est venu, il s'agit bien sûr d'Amara Traoré, c'est l'entraîneur assez expérimenté quand même, qui a pu maintenir cette équipe en Ligue 1.
1: Voilà, déjà, on lui dit bravo, on lui tire le chapeau.
0: Mais d'aucuns pensaient justement que la Ligue 1 allait basculer à la Ligue 2.
1: Ah oui, parce que avant la dernière journée, ils étaient dans la zone rouge. Mm-hmm. Ils étaient dans la zone de relégation avec la dernière équipe Cameroun. Mm-hmm. Donc il fallait un peu spéculer sur le résultat de Sonakos qui devait se déplacer à Wokam, mm-hmm. Avec toutes les éventualités, donc c'était pas évident. Heureusement, c'est ça le foot aussi. Ça a basculé en dernier compte, surtout que la Sonakos menait par 1-0. Mm-hmm. Alors ils ont été inversés par Wokam, ce qui n'arrive pas tous les jours. Mm-hmm. C'est la raison pour laquelle il faut déjà s'être très bien préparé la saison prochaine pour penser et faire une meilleure saison que celle qu'on a vécue en tout cas cette année.
0: Voilà, justement, ça, je crois que c'est quelque chose qu'il faudra prendre à bras le corps pour la Ligue 1 des Saint-Louis, puisque tout de même, c'est une équipe de niveau, disons, une équipe de toute une région, puisque là, d'ailleurs, si vous avez entendu tout à l'heure.
1: Qui a des supporters partout dans le monde.
0: Partout.
1: Voilà.
0: Et si vous avez suivi attentivement le coach de Samaï qui disait que, alors tant mieux pour nous, puisque quand on a des équipes en Ligue 2, la saison prochaine, alors ce ne sera que bénéfice pour toute une région. Et je crois que la Ligue 1 de Saint-Louis, évidemment, depuis des décennies quand même, c'est la seule équipe en région qui cette équipe de la Ligue 1, c'est la seule équipe.
1: Devrait pouvoir se construire dans une grande équipe qui lutterait pour les premières places en Ligue 1 quand même, parce que une seule équipe qui a beaucoup de supporters, ou en tout cas tout le monde se mobilise, des présidents qui ne lésinent pas avec des moyens. Mm-hmm. Maintenant, il va falloir revoir certains aspects qui pourraient être reconsidérés et ça permettrait à être arrivé à des meilleures performances, en tout cas que celles que nous vivons actuellement.
0: Ah oui, celles que nous vivons de toutes les façons. Alors, je crois qu'à partir de maintenant, Coach Bitey, la Ligue 1 de Saint-Louis n'a-t-elle pas l'obligation de renforcer son effectif compte tenu de ce qu'on...
1: Forcément, il y en a beaucoup qui ont critiqué sur le fait que dans l'effectif, il y a peut-être 3-4 Saint-Louisiens. Mm-hmm. Tous les autres viennent d'ailleurs. Et est-ce que c'est la qualité qui est meilleure que des joueurs qu'on pourrait trouver à l'intérieur de Saint-Louis, dans les différents... Il faut être sélectif.
0: Je crois que l'ITV que j'ai écouté, c'est une ITV du père d'Ismaël Assar. Nargad, je l'ai entendu le dire, à son temps, il disait dans cette interview, ce que les joueurs d'aujourd'hui ont, nous ne l'avions pas demandé. Il a dit demander au coach Cheikh Tidiane Bitey. Puisque quand on revenait de tel pays, on revenait justement de telle région, le CARF faisait le tour des maisons.
1: Exactement. Alors,
0: Voilà, vous comprenez ce que je veux dire là où je veux aller.
1: Voilà,
0: Hein?
1: tout à fait, tout
0: Donc,
1: à fait, tout
0: c'est
1: à fait.
0: bien ça. Alors, il a dit véritablement, il faut croire aussi, eh bien, avoir confiance aux joueurs locaux qui sont là, et puis pourquoi ne pas travailler avec eux, puisque ce ne sont pas des joueurs qui peuvent maintenir la lumière de Saint-Louis
1: Tout à
0: en
1: fait.
0: Ligue 1 qui manque à Saint-Louis. Ça, il a été très clair. Hein? Et d'ailleurs,
1: Il
0: il
1: a
0: a
1: raison,
0: fait
1: il a parfaitement raison.
0: un appel pathétique pour ça.
1: Il a parfaitement raison parce que déjà, moi je me rappelle quand j'ai géré un peu les Mauritanes, il y avait au moins 100 clubs dans la seule commune de Saint-Louis. Hein. Sans équipe d'Américaine, on ne peut pas ne pas sortir 20 bons jours quand même, ça, il faut le dire. Plus maintenant, les petites catégories, dans les autres clubs, on peut négocier les meilleurs pour qu'ils jouent dans l'élite. Je pense que c'est des possibilités. Tout ça, c'est des aspects que d'aller chercher d'autres joueurs qui ne sont pas meilleurs que ceux qui sont dans les autres équipes à Saint-Louis. Je pense que tout ça, c'est des considérations qu'il faut prendre en compte. Alors, pour très tôt préparer l'équipe la saison prochaine, parce que sinon, on va revenir sur les mêmes errements et puis ça va amener encore des difficultés où il faut se battre sur les deux ou trois derniers matchs pour ne pas descendre. Je pense qu'il faut dépasser ça. Ça fait 3 saisons, on est dans ces choses-là. Voilà, il faut maintenant penser à dépasser ça. Et je pense qu'ils ont tellement souffert que normalement, ils devraient s'y prendre très tôt pour ne pas que ça revienne. Je sais que même si les anciens ont souffert, les supporters ont souffert, je crois que le président a plus souffert que tout le monde parce que c'est lui qui met ses buts. Alors donc, il va falloir se reconsidérer et puis écouter tout le monde aussi, échanger avec tout le monde aussi. Et puis là, on pourrait tirer la bonne conclusion qui tirerait à avoir une très belle équipe de Saint-Louis où véritablement les résultats escomptés pourraient suivre.
0: Voilà, justement. Alors, je crois que ça, véritablement. Et puis, la lumière, c'est vrai que je ne sais pas qu'Othibité ait la réserve de la lumière, ou bien peut-être eh bien, un centre de formation, je ne sais pas, puisque là, je ne suis pas. Je n'ai pas été assez curieux pour savoir exactement, eh bien, où est-ce que la lumière puise, eh bien, ses espoirs. Mais bon, dans tous les cas, je
1: Oui, je
0: me
1: le disais
0: plie.
1: tout à l'heure, il faut encore travailler un peu parce que les entraîneurs qui travaillent avec des petites catégories, ils sont tous là-bas à Saint-Louis. Il faut les responsabiliser à travailler. Surtout que il y a régulièrement des championnats de petites catégories. Le 6, je vais faire partie des gens qui vont honorer pour la petite catégorie le 6 juillet. C'est-à-dire que les gens travaillent beaucoup à ce niveau. Et puis, c'est des gosses qui sont bien formés, qui montent crescendo. Je pense qu'il va falloir tenir compte de ça pour essayer d'être sélectif à ce niveau, de prendre les meilleurs et puis leur faire confiance. Et puis, ça permettra d'être arrivé à une bonne équipe de la Lumière qui pourrait compétir un peu les plus forts en Ligue 1.
0: Voilà, en Ligue 1. Je crois que c'est donc justement cela. Alors sinon, peut-être la finale de demain entre
1: Oui, tout à
0: les
1: fait.
0: équipes de Diambar et celle
1: Et de son
0: de
1: accord,
0: Sonacos. Alors qui va succéder à Walidan Dethiès, de toutes les façons, on saura. Mais alors, cet auditeur,
1: ça
0: c'est vrai
1: devrait
0: que...
1: faire une belle finale parce qu'aujourd'hui, Diambar a regagné la Ligue 1. Malheureusement,
0: Pour
1: pour
0: la
1: Kurzawa avec la
0: Sonacos.
1: Sonacos, voilà, il retourne en Ligue 2. Et ils auront envie de gagner ce match-là, même si on sait que ce sera très compliqué parce que certainement Diambar ne se laissera pas plus motivé. Ils l'ont gagné 2 fois, ils ont envie de le gagner pour une 3e fois contre une équipe de Sonakos qui veut quand même sauver sa saison, au moins par une Coupe de la Ligue, qui va leur permettre de préparer la saison prochaine.
0: Voilà, et puis c'est une coupe assez lucrative quand même, hein, par rapport
1: Surtout,
0: à d'autres
1: voilà,
0: compétitions,
1: surtout.
0: puisque là,
1: Exactement.
0: quand vous gagnez la Coupe de la Ligue, ça va vous oxygéner un tout petit peu
1: Et puis ça va permettre de
0: financièrement,
1: bien débuter sa
0: hein?
1: saison, voilà.
0: Ah
1: De
0: oui,
1: bien débuter sa saison.
0: financièrement, ça vous permettra, voilà, comme vous l'avez dit, de bien débuter la saison. puisque voilà. C'est une source de motivation supplémentaire également, non
1: tout
0: seulement pour les joueurs, mais aussi pour la plupart des présidents de clubs qui, en
1: exactement,
0: tout cas,
1: oui.
0: Eh bien, qui casquent de leur poche, hein, le plus souvent. Pour,
1: parce qu'entre deux matchs, c'est extrêmement, extrêmement difficile, hein, entre deux matchs, de vouloir tout dépenser, c'est compliqué, il y a les
0: c'est
1: prix, il y a
0: compliqué.
1: Les salaires, il y a
0: c'est
1: la préparation du match.
0: Oui.
1: C'est très difficile.
0: Ah oui, ce n'est pas du tout facile dans tous les cas.
1: Tout à fait.
0: Bon, mais on verra dans tous les cas demain. C'est vrai,
1: voilà.
0: Alors, sauf que la troisième question, j'ai dit non, je vais réserver ça. Il me dit, il faut insister, demander au coach Bitey quelle est son équipe favorite pour demain entre la Sonacos et l'équipe de Djamba.
1: Oui.
0: J'ai dit que bon, écoutez, on a deux équipes très motivées. Bon,
1: exactement,
0: maintenant...
1: une question extrêmement difficile.
0: Ils sont motivés.
1: Si l'on sait que Djamba est motivé parce qu'ils sont en Ligue 1, c'est le premier objectif. Sonacos qui traverse une période difficile du point de vue ambiance psychologique va essayer de se remobiliser en tout cas dans cette finale. Donc dire que ce sera compliqué pour toutes les deux équipes.
0: Ah oui, pour toutes les deux équipes. Et donc les équipes partent à chance égale alors?
1: Oui, exactement. Et je considère que les équipes partent à chance égale et que chaque équipe pourrait gagner cette finale.
0: Oui, donc ça
1: parce qu'il y a beaucoup de raisons. Il y a beaucoup de raisons pour l'une ou l'autre équipe de s'être armée, alors afin d'être très motivée pour gagner ce trophée.
0: Oui, alors donc ce sera du 50-50 alors, hein?
1: Absolument, je crois que je mettrai du 50-50.
0: 50-50, voilà, c'est le dernier mot avec le coach Certigan Bitey. En tout cas, merci beaucoup coach Bitey,
1: merci
0: les nombreux auditeurs qui vous saluent et qui apprécient encore une fois à la juste valeur. En tout cas, ces analyses, cette analyse que vous faites pour Radio Sénégal. Hein. Voilà.
1: Merci.
0: Allez, merci, mesdames et messieurs. Pape Matarsar à la cabine technique au centre du Sibichon de modulation avec Seydina Sow devant ce micro Tandakhanyaï. Mesdames et messieurs, cette émission touche donc à sa fin. Et donc, quelques notes musicales avant justement de boucler.

voilà, c'est sur cette note que se ferme cette émission en direct des stades sur Radio Sénégal. Encore une fois, merci de nous avoir reçus chez vous. Merci de suivre les programmes de Radio Sénégal. Et donc, dans moins d'une dizaine de minutes, eh bien, Youssouf Konté sera là pour vous dire ce qui se passe au Sénégal, en Afrique, sur le continent et dans le monde. À la cabine technique, Pape Matarsa, au centre de distribution de modulation André-Noël Tiandoum, et devant ce micro Tanda Khandiaï, nous espérons que vous avez passé d'agréables moments en notre compagnie. Allô, à tout à l'heure dans le journal de 19h.

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0: prévention et de gestion des inondations s'est réunie pour prendre des mesures idoines contre toute éventualité, à suivre la correspondance de Amadou Bassirou Sylla. En politique, Pastef Les Patriotes tient son premier congrès ordinaire à Djamnyadio ce samedi. Le parti cherche à renforcer son ancrage national et sa force de mobilisation en vue des prochaines élections. Et dans la seconde partie, vous aurez le dossier culture de cette édition. Alicia Préra revient sur l'hommage du musée des civilisations noires au grand sculpteur Ousmane Sow. Mais avant, vous aurez toutes les actualités sportives avec El Hadj Tandakh Ndiaye. À la mise en onde, Matar Sarr, Khalifa Lo et Doraba.
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0: Bienvenue à tous. Je vous le disais dans les titres, le président de la République, Bassirou Diomaye Diakhar Faye, a été reçu ce jour par le Khalife général des Mourides Serigne Mountakha Bassirou Mbake, à qui il a présenté les condoléances de la nation à la suite du rappel à Dieu de Serigne Cheikh Saliou Mbake. Le président Bassirou Diomaye Diakhar Faye est arrivé au domicile de Serigne Saliou, où il est reçu par son Khalife Serigne Bassirou Mbake. Un violent accident est survenu dans la matinée de ce samedi sur la RN4. À hauteur du village de Diabir dans la commune d'Oulampagne, j'allais dire, un camion est entré en collision avec un minicar avant de finir sa course dans une maison. Le bilan provisoire fait état d'une dizaine de blessés, dont trois dans un état critique. Ils ont tous été évacués au centre de santé de Bignona, où le chauffeur a succombé à ses blessures. Donc on retient que le chauffeur est décédé. Je vous le disais également, le premier congrès du PASTEF, les Patriotes, ce samedi à Djamnyadio, le parti cherche à renforcer son ancrage national et sa force de mobilisation. Les dés sont jetés pour les prochaines élections. Une démonstration de force a eu lieu aujourd'hui. Et nous suivons la correspondance de Fatou Mbake Diouf Kanouté.
3: Le congrès de la maturité ou encore l'acte de naissance d'une nouvelle ère, c'est sous ces appellations que le parti PASTEF, les Patriotes, tient son premier congrès au Centre international de conférence Abdou Diouf de Djamnyadio. Placé sous le thème Révolution et souveraineté, les chemins de la transformation systémique du Sénégal, cette rencontre d'envergure internationale réunit 1200 délégués ainsi qu'une quarantaine d'invités venus de plusieurs pays. Les travaux portent notamment sur l'examen et l'adoption des statuts et du règlement intérieur du parti, le débat sur le texte d'orientation politique, l'adoption de résolutions générales et spécifiques relatives aux enjeux nationaux, la consécration d'un code de déontologie des militants, la validation de la charte des élections, ainsi que l'élection du nouveau président du parti. Plusieurs anciens ministres et des directeurs généraux en fonction ont pris part à cette rencontre, réaffirmant leur appartenance à PASTEF les Patriotes dans un contexte politique national marqué par des débats et des recompositions. À travers ce premier congrès, le parti PASTEF entend renforcer son organisation interne et définir les orientations qui guideront son action dans les années à venir. Rufisque Fatou Mbake Diouf Kanouté pour Radio Sénégal.
0: Fatou Mbake Diouf Kanouté, je précise que le congrès se poursuit actuellement. Nous y reviendrons dans nos prochaines éditions avec d'autres informations plus amplement.
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0: À 19h passé de 3 minutes sur Radio Sénégal, notez que les plages sénégalaises sont menacées par une érosion côtière. Le constat est réel à Mbour. Pour marquer la journée de l'environnement, Enda Medsel, en collaboration avec le comité départemental de développement et la population locale, a organisé une randonnée écologique. Et c'était sous le thème « Maintenant pour le climat, sauvons nos plages », n'est-ce pas Marie Diagne?
4: Depuis plusieurs années, l'érosion côtière progresse de manière inquiétante sur la petite côte. Une dégradation durable du rivage est constaté et est dû, entre autres, à des actions de l'homme. Monique Diouf est la directrice exécutive d'Enda Medsel.
5: Au-delà des pertes visibles, la dégradation du littoral affaiblit aussi la résilience de notre territoire face aux aléas climatiques, notamment par la disparition progressive du puits de carbone qu'est le Conservatoire botanique Michel Adanson. Face à cette situation, nous sollicitons respectueusement votre engagement.
4: Ce plaidoyer citoyen qui a succédé à la randonnée écologique fait partie des initiatives menées pour combattre le phénomène. L'autorité administrative du département d'Ombour a réceptionné favorablement le message. Amadou Diop est le préfet du département d'Ombour.
6: Il faut rappeler aussi que l'État fait aussi de cette bataille une priorité. La dernière

0: La première mesure pour protéger la côte, c'est avec la lagune de Mbaling. Un projet immobilier était prévu et finalement l'État a pris toutes les dispositions pour annuler ce projet, mais aussi pour restaurer quand même cette biodiversité. Pour dire que nous partageons vos préoccupations.
1: Le mémorandum est adressé aux autorités administratives, techniques et gouvernementales afin qu'une réponse forte soit apportée à la situation du littoral mourois. Marie Diagne Amour pour Radio Sénégal.
2: Marie Diagne, c'était également dans les titres le comité départemental de prévention et de gestion des inondations de Mbaké qui anticipe sur son plan d'action avec des opérations pré-hivernage. C'est pour s'attaquer dès maintenant aux travaux de curage des caniveaux et exécuter à un rythme soutenu le projet de drainage des eaux pluviales vers la vallée du Sine. Le comité s'est réuni sous l'égide du préfet de Mbaké. Le point avec Amadou Bassirou Silla.
3: À l'approche de l'hivernage, le comité départemental de prévention et gestion des inondations de Mbaké planifie ses actions. Il s'agit de mener des opérations de curage des caniveaux, nettoiement des sites inondables à Touba et l'accélération des travaux de drainage des eaux pluviales dans la ville sainte, entre autres. Le préfet de Mbaké, Khadim Anne, préside le comité.
4: Nous avons en tout cas pour cette année un linéaire de 19 km à curer, 17 km dans la commune de Touba Mosquée et 2 km dans la commune de Mbaké. J'envisage d'organiser des opérations de curage manuel. Avec donc la mise en œuvre du projet de drainage des eaux pluviales de Touba, l'évacuation par voie gravitaire, la solution qui permettra de régler donc définitivement les inondations au niveau de la commune.
3: Le plan d'action du comité départemental de prévention et gestion des inondations de Mbaké prévoit aussi la prise en charge d'éventuels sinistrés de l'envahissement des eaux pluviales. Khadim Anne.
4: Les années passées, l'État et les partenaires ont eu à apporter assistance aux sinistrés, notamment consistant à des transferts d'argent, à également des appuis en vivres, entre autres, et cette année également. Donc, s'il y a des inondations, effectivement, donc, nous comptons reconduire en tout cas ces opérations.
3: Les services techniques membres du comité vont accomplir ensemble certaines tâches. C'est le cas de la mission de reconnaissance conjointe qu'entreprendront les sapeurs-pompiers et agents de l'ONAS. Bassirou Silla, Touba Mbaké, Radio Sénégal.
2: Kédougou également, la protection et la préservation de l'environnement sont loin d'être une affaire de l'État. Des initiatives associatives sont menées pour préserver le fleuve Gambie. Des opérations de reboisement et de salubrité sont déroulées dans les établissements scolaires. On inculque au potage les notions sur la protection de l'environnement. Nous retrouvons Aline Badraguémé.
5: L'initiative citoyenne pour la protection du fleuve Gambie a réalisé 40 activités d'utilité publique non comptant. De ce bilan, l'ICPFG tient chaque année son festival Kédougou Rive. C'est Douba, le président.
6: Nous avons organisé 21 journées de reboisement et 19 journées de nettoiement dans les différentes communes et dans les différents quartiers. Chaque année aussi, nous organisons le festival Kédougou Rive qui a pour objet de valoriser et de protéger le fleuve Gambie.
5: Pour faire germer les attitudes et les aptitudes de préservation du cadre de vie et de protection de l'environnement, l'ICPFG cible les élèves. C'est Douba.
6: Il y a aussi un concours éco-école qui met en compétition les différents établissements du département et en génie en herbe. Mais aussi, nous mettons aussi des clubs environnement dans les écoles pour qu'ils puissent rendre vers leur établissement.
5: Idississé, cet élève de 12 ans, teint clair avec un visage juvénile qui cache mal sa maturité et son assimilation des questions de l'heure.
7: Pour vivre avec les changements, il faut diminuer la coupe d'arbres et il faut essayer de plus possible reboiser vers ton chemin parce que plus il y aura d'ombre, plus l'environnement deviendra facile pour vivre. On prépare les élèves au monde de demain. Après que les anciens auront vieilli, ce seront eux de prendre la relève. À mes camarades, ils doivent essayer de bien prendre soin de l'environnement, comme ça l'environnement prendra soin d'eux.
5: Certes, l'initiative n'a pas tous les moyens de sa politique, mais les partenaires ne manquent pas. À Kédougou pour la RTS, à l'une Badara
2: Aliune Badara Djemé, l'association sportive et culturelle des HLM Nema de Ziguinchor lance un projet de pavage de son quartier pour améliorer son cadre de vie. Un projet estimé à plus de 109 millions francs CFA pour une durée de 5 ans qui sera financé d'une part par les habitants du quartier et d'autre part par des partenaires et bailleurs de la diaspora. Une campagne de mobilisation de fonds a été lancée ce week-end, nous dit Aissatou Sall.
8: Après avoir sollicité des appuis au niveau de l'État et des autorités locales qui n'ont pas pas abouti, l'association sportive et culturelle Achulem Nema de Ziguinchor décide de prendre en charge l'amélioration du cadre de vie de son quartier, d'où le lancement du projet Pavon, les Achulem Nema.
9: On a constaté que les Achulem, tous nos rues sont détruites. Nos mamans ne peuvent plus aller à l'église, nos parents ne peuvent pas aller à la mosquée, donc toutes les rues sont détruites. Des fois, tu prends un taxi, il te dit non, non, je te laisse à l'entrée des Achulem, je ne veux pas entrer à l'intérieur. Dans ce fait qu'on a initié ce projet pour paver tous les Achulem Nema.
8: Selon Mamadou Yassine Diallo, président de l'ASC Achulem Nema, le coût global du projet est estimé à plus de 109 millions de francs CFA.
9: Ce financement se fera en deux phases. Première partie, ce sera les populations des HLM Nema qui vont participer à hauteur de 5 000 francs par mois. La deuxième partie, on va chercher les bailleurs, la diaspora des HLM Nema, les magasins qui sont ici, les entreprises avec le RSE. Donc on va faire tous les moyens pour avoir le financement, Inch'Allah.
8: Une initiative saluée par les populations des HLM Nema venues nombreuses assister au lancement de cette campagne de collecte de fonds. Au-delà du pavage des rues, la SCHLM Nema ambitionne d'électrifier toutes les rues des HLM Nema, mais aussi d'aménager des espaces verts pour améliorer davantage le cadre de vie des habitants. Aïssatou Sall, Ziguinchor, pour Radio Sénégal.
2: Aïssatou Sall, nous restons dans la Casamance naturelle, précisément dans le Fouladou, le programme d'appui au développement agricole et à l'entrepreneuriat rural, dans le cadre de la mise en œuvre de sa deuxième phase, a distribué 960 petits ruminants, dont 660 ovins et 300 caprins dans la région de Kolda, et la commune de Koulinto dans le département de Medina Yorofula a bénéficié de 360 sujets, et le tout pour un montant global de 413 300 000 francs CFA. J'allais dire 413 300 000 francs CFA, objectif booster la production animale et relever le niveau de vie des populations de Kolda, nous dit Samba Baldé.
10: Le PADAR2 distribue des moutons et des chèvres aux femmes du département de Medina Yorofula. Le chef d'antenne du dit projet Bureau Kolda revient sur le processus d'enrôlement. Latif Diallo.
11: Chaque bénéficiaire va recevoir 4 sujets, un mâle et 3 femelles. Si c'est les moutons, c'est un berlier et 3 brebis. Pour les chèvres, c'est un bouc et 3 chèvres. Dans la région de Kolda, nous avons 960 petits ruminants. Nous allons distribuer dans la commune de Koulinto, département de Medina Yorofula, 360 sujets.
10: Les bénéficiaires magnifient ce don. Fatou Baldé, de Wassadou Samba Sabali.
12: C'est un ours de soulagement pour moi. D'ici l'année prochaine, je pourrai avoir une vache. Je vais bien gérer mon bétail afin d'encourager les autres à aimer l'élevage et à s'y intéresser davantage.
10: Le PADAR2 a pris toutes les dispositions pour assurer la protection des sujets, selon les spécialistes en passation des marchés au niveau du PADAR2. Sohna Awa Boussosa.
13: Nous avons souscrit une assurance pour qu'en cas de mortalité, qu'il puisse y avoir des remplacements. Une formation sur la culture fourragère a été faite. Ils seront mis en relation avec le service de l'élevage qui sera chargé de les accompagner, de faire le suivi.
10: La cérémonie de distribution de ces petits ruminants a été présidée par le tout nouveau sous-préfet de Ndorna, Oumar Sardjoub, Medina Yorofula, Samba Baldé pour Radio Sénégal.
2: À 19h, passé de 13 minutes sur Radio Sénégal, on parle maintenant d'éducation à Tambacounda. Les acteurs de l'éducation se sont réunis pendant 2 jours dans le cadre d'un forum académique consacré à la refondation curriculaire. Cette rencontre a pour mission de recueillir les contributions des différents acteurs afin de bâtir une école plus performante et adaptée aux réalités du Sénégal. Les conclusions tirées de cette rencontre seront transmises aux autorités compétentes, nous dit Anne-Marie Bassène.
14: L'Académie de Tambacounda a tenu un forum de 2 jours consacré à la refondation curriculaire. Cette rencontre a réuni des acteurs de l'éducation, des collectivités territoriales ainsi que des élèves. Chérif Ousmane Edara, membre de la mission du ministère de l'Éducation nationale pour ce forum académique à Tambacounda.
15: Depuis 1960, il y a eu des réformes curriculaires. Mais actuellement, avec le changement de paradigme, on est parti d'un système éducatif vers une société éducative. Et pour aller vers cette transition, forcément, il faudrait que tout le monde puisse donner son Navi. Parce que ce n'est pas une école pour les autorités, mais c'est une école sénégalaise, c'est une école de tous, c'est une école pour tous.
14: Selon Chérif Ousmane Edara, l'objectif de cette rencontre est de recueillir les préoccupations, les attentes et les propositions des acteurs à la base afin de contribuer à l'amélioration du système éducatif.
15: L'objectif de ces forums, c'est de consulter la communauté éducative sur ce qu'ils pensent de l'éducation et quelles sont les recommandations qu'ils voudraient donner. Parce que toute refondation doit passer par la communauté. Il faudrait que la communauté accepte ces réformes-là. Il faudrait que la communauté puisse dire ce qu'elle veut par rapport à ces réformes.
14: À l'issue des travaux, des recommandations seront formulées et transmises aux autorités compétentes pour alimenter le processus de refondation curriculaire du système éducatif sénégalais. Anne-Marie Bassane Tambacounda, Radio Sénégal.
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2: Un quart d'heure après 19h, El Hadj Tanda Khandiaï nous a rejoint en studio. Bonsoir El Hadj.
17: Bonsoir Youssouf Konté, bonsoir à tous.
2: C'est ravi de vous retrouver en tout cas.
17: Merci.
2: El Hadj, on démarre par du football. Chez nous, demain, on joue la finale de la Coupe de la Ligue à Thiès.
17: Oui, c'est l'édition 2026. Le coup d'envoi, c'est dimanche à partir de 17h au stade Ladjor de Thiès entre Diambar et la Sonaco de Djourbel qui va succéder à l'équipe de Walidane. La question reste posée. En tout cas, une belle coupe assez lucrative. Cette coupe de la Ligue, quoi qu'on dise. Et puis les deux coachs, Abdoulaye Seck pour l'équipe de Diambar et Sambaba du côté de la Sonacos, qui espèrent tous remporter ce trophée. Mais surtout, ils ont appelé au fair play.
2: Et donc, on va parler toujours de football, et là, football local avec SMAFC, champion de la Ligue 2 sénégalaise.
17: Oui, ce qui lui confère en tout cas un bon titre de champion du Sénégal de la Ligue 2, meilleur entraîneur de Ligue 2, Amadou Fall A. Le coach comblé, il était cet après-midi l'invité de l'émission en direct des stades. Et à ce titre, nous allons écouter la réaction du coach Amadou Fall A.
18: On va venir en Ligue 1 pour se maintenir. Hein, parce que c'est un sentiment de satisfaction parce qu'on a écrit l'histoire. Mmh. Donc, la ville va avoir deux équipes de Ligue 1. Mmh. Donc, nous, on va venir pour se maintenir. En ce moment où je vous dis, on est sur beaucoup de dossiers pour se renforcer en même temps et pour garder nos meilleurs joueurs. Parce que l'année passée, on n'a pas gardé nos meilleurs joueurs. Mmh. Surtout au niveau du Sénégal. Mmh. Il y a des joueurs qui sont partis en Ligue 1 parce que la Ligue 1 a plus de visibilité que la Ligue 1. Donc, comme on a monté en première division, donc on croit qu'on va les garder nos meilleurs joueurs.
17: Voilà, Amadou Fall A, l'entraîneur de l'équipe de SMAI FC. Justement, à propos de cette montée en Ligue 1 de SMAI FC, le président du Casasport, Seydou Sané, s'est prononcé. Le voici.
19: Ce qui m'a le plus aujourd'hui rendu heureux, c'est l'accession de SMAI en Ligue 1. Dans l'histoire de la Casamance, c'est la première fois que nous avons deux équipes en Ligue 1. Il faut savourer cela. Je disais à Serge tout de suite, après Dakar, c'est Thiès qui a deux clubs, Walidane et Diambar qui viennent de monter. Et après, c'est Ziguinchor qui a deux clubs, SMAI et Casasport. Ça, cela signifie que le football se développe bien dans la région. Nous sommes 14 régions et il n'y a que 3 régions qui ont plus de deux clubs en Ligue 1. C'est déjà un indicateur de performance. Ça doit être la grande satisfaction de tout le monde. Aujourd'hui, moi, ma bataille, mon objectif, c'est de faire rayonner la Casamance au niveau du sport, au niveau du Sénégal, comme au niveau de l'Afrique. Et ça, c'est pour ça que j'ai encouragé Serge pour le combat qu'il a mené, parce que ce n'est pas facile d'aller en Ligue 1.
17: Voilà, Seydou Sané sur la montée en Ligue 1 de l'équipe de SMAI, ce qui fera en tout cas deux équipes pour la région de Ziguinchor. Et puis cela fait 8 ans que le stade de Mbadiop est toujours fermé en raison des travaux de réfection. Il faut dire qu'un manque à gagner pour les clubs dakarois. Et donc un des présidents des clubs à Dakar et conseiller du président de la fédération, Mohamed Djibril-Ouad, président de Niaritali, que nous écoutons.
20: Bon, aujourd'hui, le stade est en reconstruction. C'était un contrat entre la Fédération sénégalaise de football, l'État du Sénégal et la FIFA. Depuis un certain temps, quand même, ça a connu un retard et les travaux sont arrêtés. Mais aux dernières nouvelles, et appel à prestation des services, je pense que les choses vont recommencer. Parce que c'est la Fédération de Sénégal de football qui a retardé parce que c'était un problème budgétaire. On n'a pas mis en place ce qu'on devait mettre en place au niveau de la Fédération Sénégale de football. Mais on est en train de trouver un compromis avec la FIFA qui, dans le programme Forward, va continuer à financer la construction de cette terre. Et je pense qu'aujourd'hui, on pourra entrevoir l'ouverture du stade en 2027. Ce sera une bonne chose pour le football dakarois. Parce que depuis presque plus de 8 ans, on n'a pas joué au Natal à Ndemoudjok, on n'a pas joué dans un championnat national, première division, deuxième division, championnat amateur. Ça a joué sur la performance des clubs dakarois, surtout des clubs du département de Dakar.
2: Et là, donc, nous allons toujours parler football. Cette fois-ci, c'est la Coupe aux grandes oreilles, la Coupe du Monde, les Lions du Sénégal et la préparation qui se poursuit.
17: Oui, ça se poursuit là-bas, du côté de Charlotte, la Coupe du Monde 2026 aux États-Unis. La tanière est au complet. Tous les 26 joueurs retenus sont bien présents. Le capitaine Kalidou Koulibaly, convalescent, qui garde toujours espoir et se sent bien. Les Lions du Sénégal vont retrouver en amical l'équipe de l'Arabie Saoudite pour le dernier match et ce sera justement avant d'affronter la France le 15 juin prochain pour leur match inaugural. Et puis quelques résultats en préparation. La Tunisie a été laminée cet après-midi par la Belgique 5-0. Le Portugal et le Chili pour l'instant match nul 0-0. On est à quelques minutes de la mi-temps. L'Allemagne qui menait 1-0 devant les États-Unis, eh bien les Américains viennent d'égaliser à l'instant. Et puis on attend ce grand match entre le Brésil et l'équipe de l'Égypte. Ce sera à partir de 22h.
2: Et là, je t'en dirai, vous terminez par quelques informations oui, plus brefs.
17: On va commencer justement par les sports de combat et notamment la lutte sénégalaise avec Pape, ce grand combat de lutte ce dimanche, de mastodontes de la lutte sénégalaise qui vont s'affronter à l'arène nationale. Recruc et Boignan 2 à suivre justement à partir de 17h demain. Les Lions du football qui joue ce lundi en amical contre les Super Falcons du Nigeria et c'est dans le cadre des préparatifs de la Coupe d'Afrique des Nations Féminines Maroc 2026. Rappelons que hier les protégés de Mamoussa Cissé ont été battus en premier match amical par ces Nigérians 1-2 et c'est tout pour le sport Youssouf Konté.
2: Merci infiniment à vous Elhadj Tandakhadia. On se retrouve à 22h mais avant à 21h30 vous serez là également pour toutes les informations sportives.
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2: Et le musée des civilisations noires qui célèbre l'un de ses plus grands artistes, Ousmane Sow, pionnier de l'art contemporain africain. Près de 50 de ses œuvres sont exposées au musée des civilisations noires pour une durée de 3 ans. Une exposition qui a fasciné tant d'admirateurs, met en lumière les mythiques lutteurs Nouba du sculpteur. Suivons cette prestigieuse réalisation dans ce dossier signé Alicia Pereira.
0: Au centre du musée des civilisations noires se dressent de hautes statues sur des piédestaux. Elles témoignent du génie et du grand talent du sculpteur Ousmane Sow. Une ultime série intitulée « Merci sur les grands hommes ». Béatrice Soulier, scénographe et commissaire de cette exposition.
21: Cette exposition montre les grands hommes qui sont les personnes qui ont marqué sa vie. Les petits Noubas qu'il a fabriqués bien après les grands Noubas. C'était un retour sur cette œuvre-là parce qu'il pensait qu'il ne devait pas terminer la série. Et puis, ce sont les séries africaines Nouba, Zulu, Massa et Peul. Ce qu'on montre qui est nouveau ici, c'est Little Bighorn, là où c'est exposé en France, par le Centre des Monuments Nationaux, dans un fort militaire dans les Hautes-Alpes, un village fortifié de Mont-Dauphin. Je montre un certain nombre de photos des œuvres dans ce lieu. Et puis, passe en permanence une partie de mon film où on voit Ousmane créer la bataille de Little Bighorn.
0: Vous avez parlé de ces personnages qui ont marqué sa vie. Qui sont-ils ?
21: Il y a tous un ouverture par rapport à l'esclavage. Mandela, pour qui il avait un magnifique respect. L'homme et l'enfant, ça représente un juste, en fait, qui cache un enfant sous son manteau pendant la guerre en France. Ensuite, il y a son père qui était son vrai héros et Victor Hugo qui était aussi son héros.
0: Des héros qui ont marqué la vie et l'œuvre d'Ousmane Sow. L'artiste, devenu sculpteur à l'âge de 50 ans, ne cesse de subjuguer son public par des corps de bronze et de boue.
22: J'ai visité la galerie plusieurs fois, mais à chaque fois, c'est un autre regard et une autre perception que j'ai là-dessus. Très sympa, c'est très heureux. C'est super que ce soit revenu au Sénégal, que ce soit au Musée des Civilisations Noires. J'aime bien l'œuvre de son père.
23: Une grande fierté d'avoir ce plaisir de redécouvrir un grand homme, un grand artiste sénégalais africain, un grand artiste du monde. Un grand plaisir de retrouver plus de 20 ans après une très belle exposition à Paris sur le Pont des Arts qui a regroupé des millions de personnes et avec une œuvre majestueuse. Hein.
1: Mais très impressionnant. Je suis très pris par cette force qu'il démontre. Un peu impressionné par qu'il y a quelque chose de tragique là-dedans. Très fort. Peut-être beaucoup d'histoires.
0: De belles œuvres, oui. Mais hélas, la mort n'a pas laissé à l'artiste le temps nécessaire de se nourrir de son art. Le ministre chargé de la culture, Amadou Ba, appelle à la préservation de ce patrimoine précieux.
3: N'eût été le patriotisme des enfants, peut-être que ses œuvres seraient aujourd'hui dans d'autres musées prestigieux du monde qui s'arrachent les œuvres d'Ousmane. Le retour de ces œuvres questionne notre rapport à l'art en Afrique, au Sénégal, et des ruptures nécessaires et imminentes à opérer pour la sauvegarde de notre génie culturel africain qu'on puisse exposer nos

0: Bon, pour dire de Chine, nous avons entendu ce plaidoyer, le ministère de la Culture, de l'Artisanat et du Tourisme, sur des directives claires de son Excellence, Monsieur le Président de la République, qui, dans quasiment tous les conseils des ministres, revient sur le patrimoine, sa sauvegarde, sa valorisation.
1: Un héritage qui fait aujourd'hui la fierté de la famille Ndaye Marina Sow et la fille d'Ousmane Sow.
2: Énormément d'émotions, des œuvres qui font leur entrée dans un musée. Et quel musée? Le musée des civilisations noires ici au Sénégal, qui est quand même le plus grand musée, probablement même l'un des plus grands musées de l'Afrique de l'Ouest. Donc c'est avec énormément d'émotion et beaucoup, beaucoup de fierté. Je pense qu'il aurait détesté que ses œuvres quittent le Sénégal. Elles ont passé 20 ans en dehors du Sénégal. Il les avait fait revenir en 2014 sur sa terre natale.
1: Ousmane Sow, l'ancien kinésithérapeute, devenu sculpteur, est entré à l'Académie des Beaux-Arts en 2013. Depuis, ses œuvres qui ont les attractions dans les grands musées de Paris sont à Dakar pour une durée de 3 ans.
3: Merci à Alicia Préra pour ce dossier. Mais il faut souligner que ce dossier a été réalisé avant le remaniement ministériel, puisque Alpha Thiam est l'actuel ministre de la Culture. À 19h passé de 26 minutes sur Radio Sénégal, je vous rappelle l'essentiel.
4: Youssouf Konté.
3: Les condoléances de la nation au Khalif général des Mouris Serigne Mountakha Bassirou Mbaké à la suite de la disparition de Serigne Cheikh Saliou Mbaké. Le chef de l'État Bassirou Diomaye Diakhar Faye était dans la ville sainte cet après-midi à Touba Mbaké justement. Le comité départemental de prévention et de gestion des inondations s'est réuni pour prendre des mesures idoines contre toute éventualité. Et en politique, Fastef, les patriotes qui tient aujourd'hui son premier congrès ordinaire à Diamniadio, le parti qui cherche à renforcer son ancrage national et sa force de mobilisation en vue des prochaines élections. C'est la fin de cette édition. Merci aux équipes techniques Matar Sarr, Khalifalo Doroba, André Noël Tchandoum au CDM, production Mood du Diop à la réalisation et à la coordination. Elhaj Pamalek Nao, merci de nous avoir écoutés. L'info revient à 21h30 avec Abdoulaye Ndiaye. Retrouvez-moi à 22h. Merci infiniment.

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2: Mesdames, Messieurs, bonsoir et bienvenue à Intersection. Nous parlons aujourd'hui de culture de commerce dans le bassin arachidier pendant la période coloniale. Cette activité était étroitement liée à la création des premières prisons civiles dans ces zones. Ces conditions de détention dans ces maisons d'arrêt et de correction ne semblent pas s'améliorer depuis. En tout cas, c'est le point de vue de M. Chérif Dahaba, enseignant-chercheur au département d'histoire de la faculté des lettres et sciences humaines de l'Université Cheikh Anta Diop de Dakar.
3: Monsieur Ba, bonsoir.
4: Bonsoir, Monsieur Ibrahima Diouf.
3: Je vous demanderai de vous présenter sommairement.
4: Je suis un enfant de mairie et du département de Podor et je suis enseignant historien au département d'histoire de la faculté des lettres et sciences humaines de l'Université Cheikh Anta Diop de Dakar.
3: Et vous allez travailler sur quoi?
4: Je suis spécialiste de la période dite moderne et contemporaine. Et ce qui m'intéresse en fait, ce sont les sociétés sénégambiennes qui ont été confrontées à la traite négrière, qui ont été confrontées à la période de l'islamisation, qui ont été confrontées aux guerres coloniales, qui ont été confrontées aux systèmes coloniaux et qui ont été confrontées à ce qu'on appelle à la post-colonie. C'est ça mon champ d'intérêt en histoire.
3: Très bien. Plus particulièrement, vous avez parlé des conditions d'incarcération, vous avez parlé de la criminalité d'une manière générale au niveau du bassin arachidier.
4: Oui, pourquoi le bassin arachidier? Parce que le bassin arachidier a été le théâtre, disons, d'une révolution agricole. Et malheureusement, cette révolution agricole a été faite au détriment des populations paysannes. On leur a imposé une culture de rentabilité, c'est-à-dire une culture de rente, c'est-à-dire de l'arachide. Donc, du coup, l'abandon des cultures vivrières, du coup, la pauvreté, du coup, la sous-alimentation. Donc, dès le départ, les contacts entre monde commerçant européen et monde agricole sénégambien ont été des contacts très déséquilibrés. Or, qui dit arachide dit aussi ville, dit escale, dit développement urbain. Donc, afflux d'ouvriers agricoles, des travailleurs de la terre et d'autres qui sont venus en ville pour chercher leur ou bien pour tenter leur chance. Du coup, le système colonial donc a mis sur place des lieux de détention, ce qu'on appelle les lieux enfermés, pour pouvoir maîtriser la violence, pour pouvoir domestiquer cette violence-là et orienter ces indélicats, ces criminels, ces délinquants vers le travail forcé, donc vers le travail pénal. Et le bassin arachidier est intéressant à plus d'un titre. Vous voyez qu'il y a une maison d'arrêt et de correction à Djourbel, ça s'appelait la prison civile. À Kaolack, il y avait une prison civile. Et aussi, à partir de 1944, il y a le camp pénal. Donc, non seulement on doit exploiter l'arachide, mais aussi le sel. Vous voyez, donc le colonisateur n'a pas tout simplement implanté ces prisons-là au hasard. Donc c'est un système économique parallèle qui a été bien pensé et qui a été bien établi. Et j'ai oublié de dire aussi que j'ai été membre de la RADO. Avec les événements sénégalo-mauritaniens aussi, je me suis engagé. Et là aussi, ça recoupe un peu mes soucis, mes domaines d'investigation dans le cadre des sociétés coloniales. Voilà. Et pour parler un peu de l'actualité, les gens essayent de parler de la situation des maisons d'arrêt et de correction du Sénégal comme si c'est un événement tout nouveau. Mais ce qu'ils oublient, ces prisons-là ont une profondeur historique. Vous voyez, la surpopulation, les maladies dans le monde carcéral et tant d'autres, ce ne sont pas des phénomènes d'hier ou d'avant-hier.
3: D'accord, nous y reviendrons. Mais le bassin arachidier, vous avez évoqué cette culture de rente, cette culture arachidière. Vous voulez dire que ça a contribué à l'appauvrissement de nos populations actuelles?
4: Exactement. Parce que quand vous imposez à des paysans la monoculture qui doit être imposé dans toutes les colonies françaises, comme ailleurs, hein, dans les colonies britanniques ailleurs. Pourquoi ? Parce que les paysans devaient payer l'impôt. Et aussi, il y a une satisfaction urgente qu'on devait, disons, réaliser, satisfaire les besoins des industries de la France. Surtout les industries alimentaires, les huileries, le savon de Marseille, et j'en passe, les produits de beauté qui étaient fabriqués à base de l'arachide, les tourteaux. Voyez. Donc, du coup, les populations étant obligées de payer l'impôt en numéraire, les cultures vivrières ne marchaient pas. Il n'y avait pas une demande, sauf pendant les conflits. N'oubliez pas que la Première Guerre mondiale, la Deuxième Guerre mondiale, même les troupes de Federbe vivaient de céréales, mais pas d'arachide. Voyez. Donc, du coup, tout devait être orienté vers la satisfaction des besoins, non seulement de cette petite société coloniale qui était dans les villes, mais aussi de la France. Voyez. Du coup, donc, les populations étaient obligées de laisser tout ce qui était niébé, tout ce qui était petit mil, souna, sorgho et tout ça, pour uniquement faire de l'arachide.
3: Voyez. Pourtant, les gens pensent que c'était mieux, cette époque où l'arachide avait la valeur, où on vendait l'arachide, et que les gens cultivaient de vastes espaces. Aujourd'hui, que l'arachide, la culture de l'arachide est en recul, les gens semblent être plus pauvres. Est-ce que ce n'est pas le contraire qui devait être constaté plus tôt?
4: Non, moi je pense que, vous savez, c'est, l'économie coloniale, c'est une sorte de bulle. C'est une sorte de d'inflation. On crée une richesse virtuelle. Et qui s'enrichissait? Ce sont les grands agriculteurs, les peseurs, voyez, les propriétaires de Seco. Et j'ai oublié aussi de souligner que l'étendue effrénée de ces champs d'arachide se faisait au détriment de la zone sylvopastorale. Se faisait donc au détriment de tout ce monde du pastoralisme. Voyez. Donc, moi je ne vois pas en quoi l'arachide, peut-être pour certains, s'enrichissait. Il y avait une petite bourgeoisie nationale qui trouvait son compte dans l'agriculture arachidière. Mais la population, dans sa grande majorité, agriculteurs, céréaires, comme éleveurs, peuls, ne trouvaient pas leur compte dans cette monoculture de rente.
3: Donc si on avait inversé la tendance, si à l'époque on avait développé l'agriculture céréalière, est-ce qu'on aurait plus de développement aujourd'hui?
4: Je pense que si la France, et comme aussi l'administration coloniale qui était là, si cette administration avait, disons, une politique beaucoup plus réfléchie, si cette colonisation se souciait du bien-être des populations, de leur santé, de leur alimentation, je pense que l'agriculture arachidière ne serait pas, disons, mise au devant des autres productions vivrières locales. Mais il fallait satisfaire des besoins du marché mondial. Et vous savez aussi qu'avec la Gambie anglaise qui est à côté, les populations étaient ballottées au jour le jour entre les deux colonies. Pourquoi? Parce qu'il fallait chercher des terres pour faire de l'agriculture arachidière et pour pouvoir payer l'impôt. Donc, l'arachide était vraiment une obsession pour ces populations-là. Il y a eu tout un traumatisme autour de l'agriculture. Vous n'oubliez pas les strange farmers, par exemple, de la Gambie. Hein, les ouvriers qu'on louait à la tâche, qui étaient obligés de faire des campagnes arachidières, sans pour autant ramener un sac de riz chez eux. Donc c'est un système vraiment pernicieux, où vraiment la force de travail a été surexploitée. Et à la limite, au bout du compte, il n'y avait pas d'économie, il n'y avait pas de promotion sociale, il n'y avait rien. D'autant plus que les prix de l'arachide, aussi le niveau mondial, c'était des prix erratiques. Le paysan ne contrôlait absolument rien du tout.
3: Mais le paysan aujourd'hui est devenu pourtant plus pauvre et qu'il regrette cette époque où l'arachide valait vraiment beaucoup et que quiconque était un grand paysan dans le bassin arachidier était considéré comme une personne assez importante dans la société. Aujourd'hui, les paysans regrettent cette époque parce qu'on les a trompés.
4: Non, vous savez, même l'instituteur au temps de la colonisation, l'avocat au temps de la colonisation, l'interprète au temps de la colonisation, le peseur de Seco, le garde, hein, le simple policier, c'était des individus qui avaient vraiment un standing très élevé, qui étaient très bien considérés par la société. Mais on ne peut pas aussi comparer ces périodes coloniales-là à nos périodes modernes, où vraiment actuellement les choses sont beaucoup plus désorganisées, où vraiment tout est, la vie est devenue excessivement chère. Mais à autant, les besoins n'étaient pas aussi étendus que maintenant. La satisfaire quelqu'un, ce n'était pas aussi difficile que maintenant. Donc ce sont deux sociétés pratiquement qui n'ont plus rien à voir l'une de l'autre.
3: Oui, mais l'autre était donc meilleure par rapport à celle-là.
4: Non, je vous dis que ça ne peut pas être meilleur. D'autant plus que c'était la contrainte. Le système colonial était coercitif. Tout ce que vous deviez faire par la force. Et n'oubliez pas aussi que l'arachide n'était pas, disons, aux mains des paysans. Était contrôlé par le commerce colonial, qui fixait les prix. N'oubliez pas aussi les expropriations de champs. N'oubliez pas aussi, le commandant de cercle, le chef de canton, qui faisait des réquisitions sur le pauvre paysan. Donc moi, je ne vois pas, peut-être ça c'est une vue de l'esprit, qu'à chaque fois quand il y a une période qu'on dépasse, on la regrette. C'est comme les présidents qui partent, tout de suite, on le regrette.
3: Mais aujourd'hui, sociologues ruraux et autres déplorent le fait cette loi sur le domaine national, parce que les paysans au moins possédaient leurs terres, les pasteurs avaient leurs troupeaux. Aujourd'hui, tout appartient à l'État. Est-ce que là aussi, c'est pas un recul?
4: Non, je pense que cette loi sur le domaine national aussi, au temps de la colonisation, cette loi était là. Or, nous savons que la France disait les terres vacantes et sans maître. D'accord? Donc tout ce qui n'était pas occupé, tout ce qui n'était pas cultivé ou mis en valeur appartenait à l'État colonial français. D'accord? Maintenant, c'est tout simplement ce qu'on a reconduit dans cette fameuse loi du domaine national.
3: Et les prisons, vous en parlez. Quel lien y a-t-il entre ces prisons et ces populations? Y avait-il plus de délinquants à l'époque ou seulement des résistants?
4: Bon, vous savez, dans le cadre des prisons, moi, j'ai pas, en tout cas dans les archives, rares étaient des résistants qu'on prenait, qu'on mettait en prison. Pendant les périodes des résistances, vous savez, les exécutions, les guerres coloniales, quand on prenait quelqu'un, on l'exécutait. Oui. Mais dans les prisons, on prend le petit délinquant, le petit détourneur de séco, ou celui qui a détourné de l'impôt, voyez, ou bien celui qui refusait d'aller participer aux travaux publics, ou d'aller travailler dans le champ du commandant de cercle. Donc, c'est cette petite délinquance, voyez, cette petite criminalité, si j'ai pu m'exprimer ainsi. On arrêtait les gens, on les mettait en prison, c'est pour pouvoir les envoyer travailler. Et les condamnations, en général, étaient toujours assorties de peines de travail, de travail forcé, ou 15 jours de travaux à intérêt public, à intérêt général. Donc, comme je vous ai dit, ces prisons avaient une fonction, récupérer la main-d'œuvre. D'ailleurs, ils disent population flottante. Il y a aussi une loi sur le vagabondage. Vous voyez, si on vous rencontre, vous n'avez pas un certain nombre de sous dans votre poche, vous n'avez pas une pièce d'identité, on vous dit que vous êtes quelqu'un qui est un vagabond, vous êtes quelqu'un qui est sans loi ou sans gîte, j'ai oublié une formule un peu péjorative là. Donc vous n'avez pas de toit, vous n'avez pas de gîte, donc vous n'êtes pas quelqu'un en qui on peut avoir confiance. Donc on vous mettait tout de suite en prison, donc c'était des peines disciplinaires. C'était pour vous faire travailler dans le cadre de ce qu'on appelle dans le cadre du travail pénal.
3: Voilà. Vous citez les prisons au niveau du bassin Arachidié, Kaolack, Djourbel. Pourquoi ces lieux? Parce que c'est là-bas qu'il y avait ces récalcitrants, il n'y en avait pas dans les autres villes ou dans les autres coins du Sénégal?
4: Non, vous savez, là où il y a une ville moyenne ou importante, on construisait des prisons. On les appelait les prisons civiles. Ensuite, il y a eu les camps pénaux. Voyez. Et le bassin Arachidié, comme je vous l'ai dit, c'est une zone très riche. Voyez, pendant la période de récolte et des ventes d'arachides, beaucoup de personnes affluaient dans les marchés de Djourbel, de Toki Séré, Toki Gar, Toki Touleur, ailleurs, à Kaolack. Donc, n'oubliez pas aussi le chemin de fer, l'autorail, qui ramenait des Soudanais, même au-delà, voyez, même dans la Haute-Volta. Donc les gens affluaient vers les villes. Voyez. Le monde du commerce aussi était très développé. Donc il y avait beaucoup plus d'occasions pour commettre un délit ou un vol, ou un crime même. Et on avait besoin d'une prison pour pouvoir maîtriser cette population dangereuse qui risquait à chaque fois de remettre en question l'ordre colonial. Vous savez, le commandant du cercle, lui, il tenait à ce qu'il y ait de la paix dans son cercle. Le chef de canton aussi tenait à ce qu'il y ait la paix dans son canton. Voyez. Et les gens étaient prêts à, effectivement, traquer tous les petits délinquants, les voleurs comme les grands criminels, et de les amener en prison.
3: Comparativement aujourd'hui, est-ce que les conditions étaient meilleures à l'époque au niveau des prisons?
4: Vous savez, même une seconde dans une prison, ce n'est jamais meilleur. Moi, la première fois quand on m'a introduit dans la maison d'arrêt de correction d'une prison que je ne nommerai pas ici, mais j'avais vraiment le sang qui... Hein, et mes tempes. Hein, mon cœur, vraiment, les battements de mon cœur se sont accélérés. Donc c'est tout un univers. Voyez, et je sais que la prison, c'est un véritable puits. Voyez, c'est un puits.
3: Par rapport à aujourd'hui, il y avait une population carcérale moins nombreuse, j'imagine. Mais est-ce que cette population n'était pas mise dans des conditions? Parce que souvent, les gens disent que autant des colons, autant des blancs, autant des blancs, c'était meilleur qu'aujourd'hui.
4: Oui, mais qui dit ça? Meilleur par rapport à qui? Meilleur par rapport à quoi? Vous ne pouvez pas être meilleur étant dominé. Vous ne pouvez pas être meilleur dans un monde où on vous dénie votre personnalité, votre dignité. Vous êtes un colonisé. Vous voyez des gens qui viennent d'ailleurs et qui récupèrent vos terres, qui vous commandent. À la limite qui vous régente. Donc vous ne pouvez pas être meilleur dans ce monde-là. Vous ne pouvez pas être mieux dans une société coloniale. Mais meilleur par rapport à qui? Peut-être par rapport aux collaborateurs du système colonial qui était là. Vous voyez, le système colonial est par essence coercitif. Il est violent.
3: Vous voyez. Mais un mal nécessaire aussi.
4: Et jamais de la vie. Vous ne pouvez pas dire que la colonisation est un mal nécessaire. Moi, je me demande réellement, qu'est-ce qui pousse les gens à dire ça?
3: Parce qu'au niveau des prisons, on vous dit que même le blanc, que quand vous commettez une erreur, qu'on vous amène en prison, il respecte vos droits. Et que les gens disent aujourd'hui, pratiquement les droits de l'homme, on en parle. Mais dans l'application concrète, il n'y en a pas.
4: Vous savez, ce que les gens aussi oublient, et moi, je pense que c'est à la base, c'est une question de moyens. Par exemple, quand vous arrêtez quelqu'un, vous le privez de sa liberté. Il est être humain. Donc, il y a des lois et des règles en prison qu'il faut respecter, qu'il faut suivre. Le détenu a des droits, mais aussi il a des devoirs, étant emprisonné. Mais est-ce que réellement les conditions matérielles peuvent être réunies dans ces maisons d'arrêt de correction? Ça, c'est la question qu'on se pose. Est-ce que le budget alloués aux maisons d'arrêt de correction sont suffisants? Est-ce que la nourriture est de bonne qualité? Est-ce qu'il y a des ateliers de formation? Est-ce qu'il y a des ateliers de couture? Est-ce qu'il y a des classes d'alphabétisation? Comment le détenu négocie son séjour en prison? Ce séjour carcéral-là, ce vécu carcéral-là, demande d'abord des prérequis, demande d'abord des préalables. Or, nous savons que dans nos sociétés, nous sommes dans des sociétés à économie faible. Oui, moi je pense que la situation que nous vivons au dehors peut être effectivement appliquée dans la situation du dedans. C'est une question de moyens. Les maisons d'arrêt de correction méritent vraiment des budgets importants. Le personnel administratif pénitentiaire aussi. Les gens oublient. Vous savez, quand il y a évasion, mais le garde pénitentiaire, il rend compte. Moi je ne suis pas d'accord que les gens aille en prison, ne s'intéresse qu'aux détenus, mais le personnel administratif pénitentiaire, et ces femmes et ces hommes, qui risquent même des punitions, qui risquent même des radiations. Oui.
3: Mais les gens ils sont équipés et formés pour ça, non?
4: Oui, non, ils sont formés pour ça. Mais je vous dis, moi, même pendant la période coloniale, mais pour transporter des détenus, pour les amener au tribunal pour jugement. Mais il y avait la chaîne. Les détenus étaient enchaînés et on les faisait passer à travers la ville. Vous voyez, pour vraiment que pour les humilier, pour les diminuer, pour les écraser. Donc, moi, je pense qu'on ne peut pas dire que pendant la colonisation, c'était mieux. Non. Maintenant, la prison, par essence, n'est pas c'est pas un restaurant. C'est pas une place, c'est pas un hôtel. C'est quelqu'un qui a commis une faute grave. C'est quelqu'un qui a commis un délit, c'est quelqu'un qui a menacé l'ordre public, qui a menacé des vies humaines. C'est quelqu'un qui s'est attaqué à la propriété privée de quelqu'un. Donc celui-là, non seulement l'État doit l'arrêter, mais aussi le corriger. Maison d'arrêt et de correction. La correction, c'est là où ça se pose comme problème. La réinsertion sociale des détenus pose problème. Vous voyez, le personnel administratif, est-ce qu'il est bien outillé? Est-ce qu'il est bien muni? Non seulement sur le plan matériel, mais sur le plan psychologique. Est-ce qu'il y a des politiques cohérentes, bien réfléchies, qu'on applique sur ce personnel-là?
3: Et vous voulez dire que donc, depuis la période coloniale, il n'y a pas eu d'évolution au niveau des prisons, presque les conditions
4: sont
3: les mêmes?
4: Je vous assure, si vous allez dans certaines prisons, depuis des siècles, il n'y a même pas un caillou qui a été rajouté sur les murs de ces détenus-là. Il n'y a même pas de salle dans certaines prisons. Maintenant, c'est sûr que souvent, avec quelques projets, quelques programmes, avec la coopération internationale, avec les moyens de l'État, on peut retaper ici et là. Vous voyez? Donc, les espaces manquent dans les prisons. Ça, tout le monde le sait. Vous savez que souvent, pendant la période coloniale, on prenait un magasin désaffecté et on enfermait là-bas des gens. Vous regardez toutes les prisons qui sont dans les régions là. C'était des maisons de commerce qui ont été désaffectées. Il y a même des maisons à Saint-Louis, par exemple, il y a un magasin qui était, je ne sais pas, une épicerie qu'on a reconverti en prison. Vous voyez? Et je vous signale aussi qu'à Saint-Louis, la guillotine, on guillotinait les criminels. Est-ce qu'actuellement on guillotine? La guillotine marchait à fond à Saint-Louis.
3: Mais il y avait moins de criminalité donc à l'époque.
4: Non,
3: est-ce que vous ne pensez pas que c'était mieux?
4: Non, vous savez que, M. Diouf, le terme mieux là, il faudrait vraiment. Parce que moi, ça me met dans tous mes états. Ça ne peut pas être mieux. D'accord? Ça ne peut pas être mieux.
3: Ça, je veux dire pour la société, est-ce que c'est plus bénéfique pour la société? C'est-à-dire si on prend des criminels, on les ferme, on les met dans des conditions difficiles, on les tue. Est-ce que c'est pas mieux, c'est pas quelque chose de bénéfique pour la société?
4: Vous savez, par exemple, nous, dans nos sociétés traditionnelles, on connaissait la prison, mais cette prison-là, elle est mentale. La prison que nous connaissions, elle était psychologique, elle était morale. Vous voyez, on vous bannissait de votre village. Voyez. Il y a certains qui ont quitté leur village, ils ne sont jamais retournés. Ou bien on vous mettait à l'écart. On détruisait votre hutte. On se partageait vos biens. C'est-à-dire on vous gommait du village. Vous n'existez plus. Vous devez partir. Ça, c'est une manière de tuer. C'est une manière d'assassiner quelqu'un. Parce qu'il n'existe plus. Il a été renié par sa communauté. Ça, c'est beaucoup plus grave que la prison en ciment et en béton que les Occidentaux nous ont imposé. Vous imaginez le bannissement? Une mise en ban de votre village. Vous ne pouvez plus avoir accès à vos enfants. Vous ne pouvez plus voir vos épouses. Vous ne pouvez plus voir vos parents. Vos champs, vos troupeaux sont récupérés par la communauté.
3: La mort sociale.
4: Mais justement, c'est la mort sociale. Mais c'est maisons d'arrêt de correction, ces campénaux-là. Ça aussi, au lieu de réhabiliter l'individu, ils enfoncent davantage l'individu. L'individu risque d'être irrécupérable. Or, la philosophie pénitentiaire, c'est pas ça. C'est de tendre la perche aux fautifs, aux criminels, aux délinquants, pour qu'ils s'amendent. Vous voyez, d'ailleurs, si vous lisez, vous prenez les archives, vous voyez amende. Le verbe s'amender, il faudrait que les gens sachent ce que cela veut dire. Vous voyez, par exemple, vous avez 100 francs d'amende. C'est une peine pécuniaire qu'on vous impose pour que demain, vous ne refassiez pas la même chose. On vous emprisonne, c'est pour vous amender, pour que vous soyez bon, ou bien pour que vous redeveniez bon. Mais est-ce que les prisons arrivent à ce résultat? Sans doute.
3: Donc aujourd'hui, le système carcéral n'est pas une solution à la criminalité, à la délinquance.
4: Vous savez, La prison, elle existera toujours. Mais moi, je crois qu'il faut humaniser ces espaces-là, qui sont devenus maintenant des espaces de pauvreté et d'indigence. Comme hier, la prison, pratiquement, tout manque là-dedans. Du côté des détenus, du côté de la détention, comme du côté du personnel. Vous voyez que vous avez quelqu'un qui surveille quelqu'un pendant des années et des années. Vous imaginez la tension psychologique. Oui. Vous imaginez la misère psychologique que vit cet homme en tenue. Et d'autant plus que le détenu, lui, il est à l'aise. Il a le temps de réfléchir. Il a le temps d'échafauder ses plans pour s'évader de la prison. Hein? Nous connaissons les prisons qui sont sur les fleuves. Moi, j'ai vu des gardes pénitentiaires qui ont convoyé des criminels en pirogue. Et les gardes pénitentiaires ne savent même pas nager. Ils n'ont jamais vu un fleuve de leur vie. Vous voyez, dans des maisons d'arrêt de correction où il n'y a même pas de vélo, on empruntait une charrette ou un cheval du chef du village. Donc vraiment, moi, je pense que vous ne pouvez pas, du tout au tac, disons, chercher des questions d'actualité comme ça.
2: Merci, M. Chérif Dahaba. Je rappelle que vous êtes enseignant-chercheur au département d'histoire de l'Université Cheikh Anta Diop de Dakar. Merci à tous et à la semaine prochaine pour la suite.
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0: son deuxième but dans le tournoi. Dans la pierre de Boulaïa, les Lions sortent de leur tanière. C'est Valencia qui marque, qui égalise un partout entre les deux équipes.
1: Et c'est terminé, le Sénégal a encore à faire dans cette Coupe du Monde. Jared Huff, Sénégal pour cette victoire, la première des Lions de la Teranga, la première du continent africain.

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1: Mais fille de judo.
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1: Mais Allemagne, qu'est-ce qu'on a dit, 17 Gimou 7. 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
0: Non, rigueur, il a gagné. Bré, Albert, ça, d'une cosa, n'est-ce pas, voilà, qui ou cigarette.
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0: France,
1: et Irak. Comment est-ce que vous
0: avez pour le monde? Pour le monde, il y a deux personnes qui sont en tête. Moi, Sénégal, Norvège et France. Des métiers. Quand vous avez dit France, c'est comme nous avons fait en 2002. Attention, vous parlez. France, nous avons une équipe, des gens qui sont en train de se faire. Des gens qui sont en Mbappé, des gens qui sont en train de se faire. 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
1: c'est les rouges
0: de so xolé toutes les équipes africaines yi def coupe du monde ay détails yu ndaw mo leen di éliminer yu touti do xamné yu évitable suma xolé l'équipe de du Nigeria en 94 et que mënon dem lu touti demi finale coupe du monde parce dañu am ay éléments yu baax té ñoo xam nga Nigeria yëm
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1: 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Vous voyez que l'équipe bi def nañu préparation bo xamné bon peut-être que kenn deful sa préparation bo comme li ñu préparation dañ nan rek jouer nañ ay match fi ñi jouer nañ fi lañu dajé dañ né atté dañ leen dem légui dañu wara jouer contre États-Unis té xamna ni match contre États-Unis mom jallana ba paré le 16 ñu dajé ak France mobilisation totale yow Allemagne luñ lay wax yow tani
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0: première équipe qui a en 70 c'était le Maroc. Wow. En 70. 76, Zaïre Nio. Wow. Dans les années 80, Cameroun Nio. Par Ben Lalantel, on a 10 équipes.
1: Oui.
0: Hein? Il y a le progrès qui est là. Changement. Il y a un
1: changement. Il y a un transport. Le transport, comment est-ce qu'on organise
0: transport ou...
1: Vous avez organisé tous les jours
0: Non, je suis en retraite. Bon, ma compagnie, je l'ai déjà avant Covid, licence B, auto et guide, je l'ai dit,
1: 3 jours
0: ou 4 jours,
1: c'est ça. 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
0: 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En tout cas, je suis content. L'Allemagne est sentie à la boubac, je suis là, ma famille est là, mes enfants sont là, ils sont venus liguer. Bon, c'est un bel problème.
1: Quand est-ce que tu es en vacances?
0: Non, l'année prochaine, en fin d'année, ou le début d'année, je suis venu en décembre ou en janvier.
1: Oui, mais vous n'êtes pas venu en décembre.
0: Non,
1: si
0: vous venu en décembre, vous n'êtes pas
1: venu en décembre.
0: Non, mais tout le temps, je suis à Kaolack. Ça va, il a épouillé le
1: magisme. Yusuf,
0: je suis toujours venu en décembre, il faut que je me remplace.
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3: 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1974
1: Jeux Olympiques 1972.
3: Man mi tay je peux dire que je fais partie des peut-être le minimum des Sénégalais
1: privilégiés
3: à cause de Thiendou Cissé. 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

0: son deuxième but dans le tournoi.
1: Tant la bien de Boulaïa. Les Lions sortent de leur tanière.
0: Et Valencia qui marque, qui égalise, hein, partout entre les deux équipes.
1: Et c'est terminé. Le Sénégal a encore à faire dans cette Coupe du Monde. Jared Huff, Sénégal pour cette victoire. La première des Lions de la Teranga. La première du continent africain.

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C'est une question entre toutes les questions. Amis du monde, gens de bien, le bonheur, c'est ce qu'on cherche souvent. Mais où le trouver? Comment le trouver? Peut-on décider soi-même d'être heureux le reste de sa vie? Telle résolution, impossible ou possible, selon Mbokki. Nous sommes tous les gens qui ont été dégâts. Nous sommes tous les gens qui ont été dégâts. Nous sommes tous les gens qui ont été dégâts. 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malheur des autres ils ne sont heureux que lorsque le voisinage est dans des problèmes li gëna doy war nak mbokk yi moy set lu nañ ne amna ño xamne bala ño am jamm rek sen dekkando mo nekk ci musiba. Leur bonheur ne se définit pas par rapport à eux-mêmes. Leur bonheur se définit par rapport au degré de malheur de leur entourage. 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Lorsque le malheur pointe son nez dans la maison du voisin, certains sont heureux, certains clignent des yeux, d'autres, avec des moqueries bassement humaines, plongent le monde dans un éclat de rire. Vous voyez, Mbokki, jam gi nga xamné nak mom la nit di wër ndax mi ngi ci mom wala ndax mi ngi ci biti. Où se trouve la paix qu'on cherche, en soi ou en dehors de soi? Ñu na la djongok. Si aujourd'hui, contes et légendes vous saluent et vous parlent et ouvrent sur le bonheur, c'est qu'il y a des gens qui le cherchent. Car ils en ont besoin. Parce qu'ils sont dans les hôpitaux. Parce qu'ils sont dans des prisons. Parce qu'ils sont dans la souffrance. Parce qu'ils sont dans la recherche de la pitance quotidienne. 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Oui, les contes africains ont abordé la question, c'est quoi le bonheur, c'est quoi être heureux. Les bi nak waxtaan nañu ñun mbokk yi neñu lan moy mbek lan moy jammi mbek. C'est pourquoi j'aimerais vous raconter ce conte si vous le permettez, amis de Radio Sénégal International. 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Quand je dis du conte, évidemment que vous êtes de bons auditeurs et de bonnes auditrices, vous répondez à conte, conte dis-je. 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Il y a très très très longtemps, dans le temps du premier temps, quand le ciel et la terre se touchaient encore, le bonheur des hommes mbokki ci jamono ju ñag ya yag lol ba nga xamné asaman dafa waccion ba melne mok souf dañu tampalo nit ak jammam. C'était un monde où il n'y avait pas de maladie, un monde où il n'y avait même pas de faim, il n'y avait pas de crainte. Mbokki mu don nak aduna bop ah ken dawul xif ken dawul ragal ken dawul mar ken dawul wop. Il n'y avait aucune chose qui arrivait à l'homme ou aux êtres ou à la nature qu'on pouvait comparer au malheur. Amul len lol dana dal nit mbamu dal rabal mbamu dal ganchax luñu mëna japp né moy safanu jam ami du monde. Les gens pour manger n'avaient juste besoin que de tendre leurs mains vers le ciel, de couper un pan du ciel et de s'en gaver. 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Les larmes n'existaient pas.

0: 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mbokki waxuma la faxat wala dé yoy yep amul won la vie était éternelle et l'envie de vie était éternelle mbokki nit ñi dañ dan dund ta duñu dé bëgg dund ta du dé nak mom nek sen abadan mes amis du monde gens de bien les gens ont décidé un jour d'aller voir ce qui se passait au-delà du ciel bis na mbokki ah nit ñom né ñom dal nek bi ñu nek ni jaaxal na len asman ci tim len ni jégel lol ta xamuñu lu ne ci gannaaw dañ koy séti amis du monde gens de bien ils ont pris la décision de se mettre les uns sur les épaules des autres mbokki ñu né nak ku né na tungum sa morom c'est ainsi que la tête du premier fendit le premier ciel kan ñu ko tek ci waggi xaritam bopam da di feul tem asaman il redescendit et dit ah j'ai passé un ciel mais il en reste encore il nous faut donc être deux pour transpercer les deux cieux mbokki mo dal ne ah man de beud na asaman si ñu tim waye amna benen buma tim nan nek ñaar deux personnes sur les épaules d'une seule le deuxième ciel était percé mbokki binu nekke ñaar ñu nuti ngom ah ñu taxaw ci sen waggi xarit benn ñaarelu asaman ils en firent de même et ils dépassèrent le septième ciel mbokki non lañ ko jappo ba doon juroom ñaar ñu taxaw ci kenn dal di benn juroom ñaarelu asaman là ami du monde gens de bien la septième personne vit tellement d'éclat tellement de lumière tellement de belles choses qu'il perdit la vue mbokki djuroom ñaarel boba nak 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le voilà par terre le voilà descendu par terre le voilà qui avait vu mais qui ne pouvait pas raconter ce qu'il avait vu mbokki mom nak mu dadi xol wacc gis waye gumba na ñu ne ko lo gis muy misal ak liar munta netali la mu gis ndax boba mom jotati geutam la bëggoon ami du monde gens de bien le voilà descendu par terre le voilà qui avait vu la merveille d'au-delà du septième ciel mais le voilà qui avait perdu sa vue le voilà qui n'avait pas envie de raconter ce qu'il avait vu il en avait envie que d'une chose il n'avait envie que d'une chose retrouver sa vue mbokki ñukoy laaj lo gis muy joy à chaque fois qu'on lui demandait ce qu'il avait vu il fondait en larmes muy joy mbokki di joy bu mujj ñu na nan ko dello famu demone ngir mu jotat la mu ñak et si ami du monde gens de bien il se dit mais il faut qu'on le remonte au septième ciel il faut qu'il aille demander pardon pour retrouver sa vue amis du monde, gens de bien, auditeurs de Radio Sénégal International, voilà comment on le remit à sa place et voilà comment il recouvrit la vie. 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Alors il redescendit sur terre. Mbokk yi mu delu siwat et il commença à raconter. Mais il dit qu'il avait entendu une voix et la voix leur avait dit quelque chose mo daal wacc nak ne len ha bi yonde gisuma dama deg jotat na samay geut nak waye amna luma kenn wax mais qui était cette voix et dia bat bob batou kana je ne connais pas cette voix je ne la connais pas mais voilà ce que cette voix m'a dit mo na len xawmako waye li la ma wax Nous pouvons vivre longtemps, nous pouvons vivre heureux, nous pouvons vivre éternellement si nous ne cherchons pas à aller au-delà du septième. 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Mes amis du monde, Voilà que ce que dit la Bible, ce que dit la Torah, ce que dit le Coran, voilà que ça arriva aussi en Afrique. 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Ami du monde, gens de bien, l'interdit, terré. Les gens ont commencé à organiser de petits groupes. D'aucuns voulaient rester au septième ciel et voir et revenir. Et d'autres voulaient par contre percer le septième ciel, aller au-delà. Boki. Nous avons dit que nous avons dit que nous avons dit que nous avons dit que nous avons dit que nous avons dit que nous avons dit que nous avons dit que nous avons dit que nous Amis du monde, c'était l'objet de la première dispute. Et puisque les gens ne se faisaient plus confiance, ils ont commencé à faire des cercles d'amis qui en même temps étaient des cercles d'ennemis pour les autres. 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Amis du monde, auteurs et auditeurs de Radio Sénégal International, les auteurs de cette catastrophe, c'était ceux qui, la nuit, de case en case, allaient raconter des choses sur le dos de leurs amis. Ils ont dit qu'ils ont été dans la ligne de l'eau sur Radio Sénégal International. Ils ont dit qu'ils ont dit qu'ils ont dit qu'ils ont dit qu'ils ont dit qu'ils ont dit qu'ils ont dit qu'ils ont dit qu'ils ont dit. Mes amis du monde, un des deux groupes, ou un des nombreux groupes, avait pris la résolution de percer le mystère d'au-delà du 7e ciel. 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Mes amis du monde, gens de bien, les voilà qui avaient percé le secret du 7e ciel, mais voilà que la 8e personne qui avait percé ce secret était retombée par terre. Il ne pouvait plus marcher. C'est la naissance de la paralysie. 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Ami du monde, gens de bien, ils commencèrent à tomber, devenant aveugles, perdant la vue, commençant à sentir des maux de ventre. Mbokk yi. Gis ngeen non lañ ko jappo. Ni di danu ni gisatunu ni monotuno dox. La maladie était née ci la wop ju do. Mais ils ont tellement pleuré, ils se sont tellement repentis qu'ils ont fini par retrouver la santé. 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Car la voix avait dit, ben oui, ils ont vécu l'épreuve, je vais les laisser comme ça. 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Ami du monde, gens de bien, souvent nous méprisons tellement les choses qui nous arrivent mais qui empêchent certaines personnes de dormir. Parfois aussi nous donnons tellement d'importance à des choses qui ne sont que peccadilles pour certaines autres personnes. 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Ami du monde, gens de bien, voilà que ceux qui avaient été victimes de cette maladie ou de je ne sais quoi commençaient à être isolés par les autres. 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Voilà qu'ils avaient tellement reculé qu'ils avaient fini par ne plus se voir. Mes amis du monde, gens de bien, le problème c'est qu'à force de reculer ils ne se rendaient pas compte que le ciel aussi reculait vers le haut. 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Mes amis du monde, gens de bien, voilà comment le ciel, paraît-il, est allé haut, haut là où il est perché et n'est plus revenu. Gis ngeen mbokk yi, non nak asamaniyek Puisqu'il se nourrissait de pain de ciel, puisqu'il se gavait de pain de ciel, il ne savait plus comment se nourrir. 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Alors ils ont éprouvé pour la première fois la faim. 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Mais comme c'était un sentiment nouveau, comme leur corps venait pour la première fois d'éprouver la faim, ils ne savaient pas ce que c'était, ils ne savaient pas comment se tirer d'affaire. 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Mes amis du monde, gens de bien, des deux côtés, chacun avait pensé que si quelque chose m'arrive, c'est que c'est l'autre qui m'a l'a fait. 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C'est ainsi, amis du monde, gens de bien, qu'ils se sont mis à se chercher et lorsqu'ils se sont vus, ils se sont battus. 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Ils se sont battus, tellement battus que deux d'entre eux étaient tombés par terre. 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Mes amis du monde, gens de bien, les autres sont retournés chez eux. Pourtant, ils avaient toujours faim. Ñeneen ñi delu seen kër, oubliant les deux qui étaient par terre, fatte ñaar ñi tudon dem seen yoon. Mais au bout de quelques jours, ils sont revenus sur leurs pas pour voir ce qui était advenu de leurs amis. 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Ils ont vu des corps en décomposition, des cadavres en décomposition. Mbokki bi ñak seen ñëk gis moy ñi kat seen jëmmi yaram nga soppiku joggé ci neub jëm ci fous ba jëm ci med. C'était les premiers morts de l'humanité. Ils n'étaient pas morts parce que la nature les a tués, ils étaient morts parce que l'homme les a tués. 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Amis du monde, gens de bien, voilà qu'une voix tonna dans le ciel et la voix leur dit mbokki kérok nak nenañ ci lañ dégg ben baat bu naan leen. Oui, je vous ai offert le ciel et la vie. Je vous ai offert le bonheur. Vous avez voulu le percer et aller chercher au-delà des choses qui ne remplacent pas le bonheur que je vous ai donné. 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Mes amis du monde, gens de bien, auditeurs de Radio Sénégal International, et la voix leur dit, pour vous punir maintenant, vous avez découvert la mort, vous l'avez invité chez vous, la mort sera votre compagnon éternel. Votre vie ne sera plus éternelle. Je vous donnais à manger, je vous gavais à satiéter, maintenant que vous avez renvoyez le ciel plus haut, vous allez apprendre la faim et à travailler pour vous nourrir. 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Amis du monde, c'est comme ça que les premiers hommes ont créé le travail. Avant, personne ne travaillait. Non mbokki ci lañu nak nit fente liguey. Mes amis du monde, le pire c'est que la maladie qui venait et qui repartait avait décidé d'accompagner la mort et d'accompagner le travail, car la maladie était leur ami de l'autre côté et se sentait seul. 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Amis du monde, gens de bien, c'est comme ça que le trio s'est reformé. Oui, la mort, le travail pour se nourrir, mais se nourrir quand on est mal nourri, on est malade. gis ngeen mbokk yi dé judduna la mort venait de naître le gay judduna le travail venait d'arriver sur terre wop judduna la maladie venait d'arriver sur terre ñom ñet ñep ñu samp keur né dotu ñu dem mes amis du monde gens de bien lorsqu'ils ont commencé à travailler lorsqu'ils ont commencé à chercher le bonheur ils se sont rendus compte qu'ils ont amené le malheur gis ngeen mbokk yi non la le nit def yalla mayon ko jamm mu xeb jammam ba dem gis musibam amis du monde gens de bien pour terminer ce conte en Afrique on dit lorsque vous avez une femme qui vous aime et que vous aimez ce n'est pas la peine d'aller chercher au-delà car on ne sait ce qu'on va trouver mbokk nak lebbi buy daanu da nga dan deggu ñu nan bo amé soxna mu bëgg la bul mbëk bunt dem séti lenen ndax bul xam loy gisi si vous avez un mari aussi qui vous satisfait et qui se satisfait de vous n'allez pas regarder l'orgien du côté des autres hommes car vous ne savez pas ce qu'il y a au-delà du 7e ciel mune nak gis nga bu ngeen rombé juroom ñaarelu asaman xeb jeuker ji ngeen am ah bul xam loy dajel bo démé juroom ñettelu asaman amis du monde gens de bien ce conte n'appelle pas à la paresse les binang néwul ken na tayel mais il appelle à redéfinir le bonheur par soi-même mais pas parce que l'on ignore lim bëgg moy nit ku né lay def jammam na doon jammam waye buñ ko nat ci jammu jum xamut amis du monde gens de bien si on est né au Sénégal c'est parce qu'on devait naître au Sénégal c'est qu'on doit apprendre à y construire notre bonheur bokki buñu juddo fi ci réew mi suñu jammu defé né ñu wara tabax jammu si on est né ailleurs aussi on doit le faire mais la plus grande surface s'appelle la terre et le bonheur des hommes sur terre ne viendra pas du 8e ou du 9e ciel mais de ce que les hommes feront de leur unité sur terre gis ngeen mbokk yi man lañu japp konné nit jammam du juddu mukk ci lu ko nit di indil 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dans la satisfaction de ce qu'on a suffisamment comme bonheur mbokki ñu ne lan moy mbek ndax moy doylo lo am japp ne moy sa mbek wala xol lu kenen am ba mbek mo am xeb ko amis du monde gens de bien si vous mangez vos cacahuètes en ce moment considérez que c'est un festin mbokki jamono bi ngeen may deglo ko ci yor sa tiaf diko yeey bu ko xeb jappal na yaangi nos ndax moy sa jam ku xebut sa nos rek magi neena yaangi nos mes amis du monde gens de bien c'est là que mon compte va se jeter dans la mer et le premier ko ko ndeuk fon ginaaw man dem ci aljana je avant de terminer je voudrais remercier Abidjay qui est de l'autre côté de la cabine technique Massamba Gueye ici au micro à la présentation à la réalisation Contes et légendes vous disent au revoir sur Radio Sénégal International et à la semaine prochaine.
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6: L'histoire nous enseigne une chose, les peuples peuvent conquérir le pouvoir sans parvenir à transformer l'État.
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6: autour la dépendance et de la rente.
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0: À la une de l'actualité, les condoléances de la nation au Khalife général des Mourides Serigne Mountakha Bassirou Mbacké à la suite de la disparition de Serigne Cheikh Saliou Mbacké, fils aîné et Khalife de Serigne Saliou Mbacké. Le chef de l'État Bassirou Diomaye Diakhar Faye a salué la mémoire d'un digne héritier spirituel dont l'existence fut tout entière dévouée à l'enseignement coranique, à l'encadrement des disciples et à l'engagement social. À suivre la correspondance de Amadou Bassir aussi là. En politique, Ousmane Sonko a été porté encore à la présidence du parti du PASTEF Les Patriotes à l'issue de son premier congrès ordinaire ce samedi à Djamniadio. Le PASTEF affûte ses armes en vue des élections à venir. Dans la seconde partie, vous aurez toutes les actualités sportives avec El Hadj Tanda Khandiaï à la mise en onde, Matar Sarr, Khalifa Lo et Doroba.
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0: Bienvenue à tous. Le président de la République Bassirou Diomaye Diakhar Faye a présenté les condoléances de la nation au Khalife général des Mourides Serigne Mountakha Bassirou Mbacké et à la famille de Serigne Saliou à la suite du rappel à Dieu de Serigne Cheikh Saliou. Une occasion pour le chef de l'État de se réjouir de suivre les conseils du guide des Mourides avec qui il a beaucoup échangé ces derniers temps, Serigne Mountakha Bassirou Mbacké, qui exhorte le président de la République Bassirou Diomaye Diakhar Faye à s'ouvrir à tout le monde. Nous reviendrons très certainement sur cet élément. Et puis, je vous le disais également, Ousmane Sonko qui remplit à la tête du PASTEF avec 580

0: les réseaux sociaux. Il est tout cela en même temps, mais il est un parti de masse. Il puise sa force dans son enracinement populaire, territorial et militant, dans les quartiers, les villages, les universités, les lieux de travail, la diaspora, les cellules, les sections et les coordinations. Il doit rester présent au cœur de la société réelle. Cela exige un parti discipliné. C'est un des grands chantiers qui nous attend. Un parti discipliné, un parti formateur et idéologiquement clair. Le parti doit miser, accentuer, accélérer les processus de formation des militants et des militantes. Car lorsqu'un parti révolutionnaire cesse de former, il commence à s'administrer lui-même. Et lorsqu'il cesse d'écouter le peuple, il commence à se détacher de l'histoire. Notre révolution veut conquérir la souveraineté sans fermer le Sénégal au monde. Elle veut remettre l'économie au service du peuple, sans substituer une prédation nouvelle à l'ancienne, sans remplacer un drapeau par un autre. Elle veut réhabiliter le travail, la dignité et la justice sociale dans une société trop longtemps organisée autour de la dépendance et de la rente.
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2: À Kolda, justement, les litiges fonciers constituent une menace pour la stabilité sociale dans la région. L'absence de titres de propriété, l'ignorance et la méconnaissance du droit sont à l'origine de ces litiges fonciers. D'ailleurs, 95% des plaintes déposées au parquet, les plaignants ne disposent pas de titres de propriété. Le procureur de la République près le tribunal de grande instance de Kolda est sorti de sa réserve pour apporter des éclaircissements afin d'aider les populations à éviter les conflits, nous dit Emmanuel Boubayanga.
3: À Kolda, il y a une difficulté majeure et réelle car certaines populations dans certaines localités revendiquent des terres sans pour autant produire un titre de propriété, ce qui est à l'origine des multiples cas de litiges fonciers au Fledou. Fort de ce constat, le procureur de la République près le tribunal de grande instance de Kolda, Seydina Omar Diallo, a décidé d'apporter des éclairages.
4: Le régime foncier au Sénégal est dominé par le domaine national. Mais la loi sur le domaine national pose problème en ce sens qu'elle ne prévoit ni la transmissibilité, ni l'aliénabilité, encore moins l'accessibilité des terres. Ce qui veut dire que ceux qui sont considérés comme les propriétaires ne disposent pas de droits réels. Or, les pratiques courantes font que ceux qui cultivent les terres de façon régulière considèrent que celles-ci leur appartiennent, que ce sont leurs terres, les terres de leurs parents. Hélas, sur le plan juridique, ces terres ne leur appartiennent pas.
3: Pour preuve, 95% des plaintes déposées au parquet, les propriétaires ne disposent pas de titre de propriété, d'après le procureur Seydina Omar Diallo.
4: Des plaignants qui revendiquent des terres appartenant à leurs parents. Dépourvus de titre, ils signent un protocole, disent-ils, avec le maire, suivant un protocole d'accord, alors qu'ils sont prioritaires peut-être dans le cadre de ce lotissement. Et là, sur le plan moral comme sur le plan religieux, ils vont avoir raison, mais sur le plan du droit, ils n'ont pas de document, ils n'ont pas de titre.
3: Cette sortie du procureur permettra sans doute de réduire les cas de litiges fonciers au Fledou, devenu une véritable bombe à retardement, menaçant ainsi la stabilité sociale dans la région. Kolda, Emmanuel Boubayanga pour Radio Sénégal.
2: Emmanuel Boubayanga, des litiges fonciers, nous passons à l'éducation pour une refondation du système éducatif plus performant et en phase avec les défis du Sénégal de demain. Les acteurs de l'école de la région de Ziguinchor sont mobilisés en forum régional sur la refondation curriculaire qui vise à recueillir les propositions de terrain et de réfléchir ensemble sur une transformation profonde du système éducatif sénégalais à travers une démarche participative et inclusive a été organisée par le ministère de tutelle, le ministère de l'éducation nationale dans la capitale du Sud, Ziguinchor, où nous retrouvons Aissatou Sall.
5: Les autorités du ministère de l'éducation nationale étant convaincues que la refondation de l'école sénégalaise ne saurait se faire à huis clos, ont opté pour une démarche participative inclusive. C'est pourquoi, après avoir conçu et décliné les objectifs de la réforme, elles ont décidé d'aller à l'écoute du terrain, partager les tenants et les aboutissants de cette réforme. À Ziguinchor, les échanges avec les acteurs ont porté sur 4 outils de collecte. Le représentant du ministère, l'inspecteur de l'éducation, Ibrahima Diagne.
6: Le premier concerne la refondation en lien avec le sens, les valeurs et la finalité de l'éducation. Le deuxième outil concerne la réforme en termes d'organisation, en termes de pilotage, en termes de fonctionnement du système. Et le troisième est relatif à la révision en termes de programme, de contenu, d'outils et de support pédagogique. Le quatrième outil est en relation avec les innovations en cours.
5: Justement, parmi ses innovations, l'intelligence artificielle occupe une place prépondérante. Papa Gourguignaï, l'inspecteur d'académie de Ziguinchor.
6: On ne peut plus parler de

0: L'éducation actuellement sans parler de l'intelligence artificielle, la manière d'acquérir le savoir a changé. Il faut radicalement qu'il y ait des répercussions sur les démarches d'enseignement pédagogique. Et on sait également que la plupart des métiers du futur seront avec le numérique. Là, véritablement, il faut que les élèves soient préparés.
1: La délégation du ministère de l'Éducation espère qu'au sortir de la rencontre, elle aura le maximum d'informations pour une refondation curriculaire plus performante au Sénégal. Aïssatou Sall, Ziguinchor pour Radio Sénégal.
2: Et Aïssatou Sall, justement, dans ce cadre, le cadre unitaire syndical des enseignants, enseignant du moyen secondaire, le QCEMS, poursuit sa tournée à l'intérieur du pays. Une rencontre avec la base pour parler de la refondation du système scolaire. Pour le secrétaire général du QCEMS, cette refondation est une aspiration de la société car les programmes enseignés dans nos écoles ne sont plus adaptés aux réalités du pays, nous dit Oumili.
3: Le Bureau national du cadre unitaire des enseignants du moyen secondaire QCEMS en déplacement ce week-end dans le Bawol. Une rencontre avec la base qui a servi de prétexte au secrétaire général national d'évoquer l'importance de la refondation curriculaire. Aline Diouf.
4: Cette refondation curriculaire est une demande sociale. Je dois rappeler que c'est une demande qui a été exprimée d'abord par les syndicats d'enseignants. Parce que nous ne pouvons pas continuer à enseigner avec les programmes encyclopédiques qui ne sont pas adaptés aux réalités contemporaines. Donc le travail est en train d'être fait. Maintenant, il faut qu'il y ait du pragmatisme et que ça aille beaucoup plus vite. Nous voulons que tous les segments de la société soient concernés.
3: Interpellé sur la nomination de Momodou Lamine Diante à la tête du ministère de la fonction publique, du travail et de la réforme du service public, le syndicaliste estime que la tutelle doit s'inscrire dans la continuité pour régler les problèmes des enseignants. Aline Diouf.
4: Monsieur Diante, c'est un homme du Sérail. Il a signé le protocole d'accord du 16 avril. Donc, en principe, il ne devrait pas y avoir de rupture. Ça devrait être la continuité parce qu'il connaît les accords, la teneur de ces accords-là. Et nous pensons qu'il ne fera pas moins que son prédécesseur. Maintenant, nous, par principe, on ne se focalise pas sur les hommes. On préfère juger les hommes sur la base de leurs actions.
3: Les syndicalistes annoncent l'organisation d'un grand rassemblement dans le département de Saint-Louis dès le début des grandes vacances scolaires. Oumili Djourbel, Radio Sénégal.
2: En marge de cette rencontre, les syndicalistes ont profité de l'occasion pour dénoncer le non-paiement des avances du baccalauréat pour les correcteurs en éducation physique et sportive. Le QCEMS s'invite l'État au respect des échéances du mois d'août prochain afin d'éviter d'éventuelles perturbations durant l'année scolaire à venir 2026-2027. Aliou Diouf, secrétaire général national du QCEMS, s'explique au micro d'Oumili.
4: Nos camarades contractuels courent encore derrière leur salaire. On n'avait plus vu de retard de salaire depuis belle lurette. Mais depuis quelques mois, c'est redevenu récurrent. Et nous voulons qu'on mette un terme à cela. De la même façon, nous dénonçons le fait que le comité ad hoc qui devait se charger de l'audit sur les rappels des enseignants et qui, dans le protocole d'accord, était prévu pour le mois de mai, n'a pas encore été mis en place. Nous appelons le ministre des Finances à tout faire pour que ce comité ad hoc soit mis en place et que l'audit puisse se faire conformément donc à l'engagement qui a été pris dans le protocole d'accord du 16 mars. Dans la même veine, nous dénonçons aussi le non-paiement des avances du baccalauréat pour les correcteurs en éducation physique et sportive. C'est la même chose pour la formation professionnelle. Enfin, nous alertons les autorités sur le système de rémunération. Nous savons que l'échéance, c'est au mois d'août et cette échéance-là doit être respectée. On ne voudrait pas qu'on rate cette échéance comme on a raté l'échéance du mois de mai. Si on continue à ne pas respecter les échéances, on est parti pour un autre contentieux. Et c'est ça qui va installer l'école dans un cycle de crise. Il y a beaucoup de priorités dans ce pays. Que les gens fassent une pause concernant les questions politiques et qu'ils se mettent au travail. Nous avons signé un protocole. Nous sommes en train de travailler à finaliser l'année en beauté. Il faut que l'État respecte les échéances.
2: 22h11 sur le réseau synchronisé de Radio Sénégal. Je vous le disais tout au début de cette édition que le président de la République, Bassirou Diomaye Diakhar Faye, a présenté les condoléances de la nation au Khalife général des Mourides Serigne Moutakha Bassirou Mbake et à la famille de Serigne Saliou à la suite du rappel à Dieu de Serigne Cheikh Saliou. Une occasion également pour le chef de l'État de se réjouir de suivre les conseils du guide des Mourides avec qui il a beaucoup échangé ces derniers temps. Et Serigne Moutakha Bassirou Mbake exhorte le chef de l'État à s'ouvrir à tout le monde, nous dit Amadou Bassirou Sylla.
5: Le président de la République à Touba salue la mémoire d'un guide qui a œuvré au rayonnement de l'islam et pour tous les musulmans. Bassirou Diomaye Diakhar Faye, en présentant les condoléances de la nation au calife des Mourides, souligne que la disparition de Serigne Cheikh Saliou Mbake est une grosse perte. Le mouridisme a perdu, la Ouma islamique aussi. Avec la disparition de Serigne Cheikh Saliou Mbake, on peut présenter des condoléances à tout le pays, à tous ceux qui attestent l'unité de Dieu et admettent que le prophète Mohamed paix et salut sur lui et son envoyé. Par ailleurs, le président de la République révèle qu'il téléphone très souvent à Serigne Moumtaha Mbake pour le consulter sur beaucoup d'aspects. Ces derniers temps, on est souvent en contact. Vous m'avez conseillé, vous avez prié et indiqué la voie à suivre. Je m'en félicite d'avoir écouté et suivi vos recommandations. Serigne Moumtaha, par la voix de son porte-parole, Serigne Bassirou Mbake Abdoul Khadr, exhorte le chef de l'État à faire montre d'ouverture. L'exercice de l'autorité étant difficile, il faut faire preuve de résignation, tolérance, compréhension et dépassement. Je vous conseille d'être dans cette dynamique et de s'ouvrir à tout le monde. Au domicile de Serigne Saliou Mbake, pour toujours la présentation des condoléances de la nation, le calife de la famille Serigne Bassirou Saliou conseille au président de la République de se pencher sur les préoccupations du peuple. À la résidence du défunt, les enfants de Serigne Cheikh Saliou Mbake rappellent à Bassirou Diomaye Diakhar Faye un vœu cher à leur père, l'entente dans la plus grande élégance. Bassirou Sylla, Touba Mbake, Radio Sénégal.
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2: Et vous écoutez les infos sur Radio Sénégal à 22h passées de 14 minutes. On ouvre une nouvelle page. Les plages sénégalaises sont menacées par une érosion côtière. Le constat est réel, amour. Pour marquer la journée de l'environnement célébrée hier 5 juin, Enda Medsel, en collaboration avec le comité départemental de développement et la population locale, a organisé une randonnée écologique. Et c'était sous le thème « Maintenant, pour le climat, sauvons nos plages méridiennes ».
7: Depuis plusieurs années, l'érosion côtière progresse de manière inquiétante sur la petite côte. Une dégradation durable du rivage est constatée et est due, entre autres, à des actions de l'homme. Monique Diouf est la directrice exécutive d'Enda Medsahel.
8: Au-delà des pertes visibles, la dégradation du littoral affaiblit aussi la résilience de notre territoire face aux aléas climatiques, notamment par la disparition progressive du puits de carbone qu'est le conservatoire botanique Michel Adanson. Face à cette situation, nous sollicitons respectueusement votre engagement.
7: Ce plaidoyer citoyen qui a succédé à la randonnée écologique fait partie des initiatives menées pour combattre le phénomène. L'autorité administrative du département d'Oumbourg a réceptionné favorablement le message. Amadou Diop est le préfet du département d'Oumbourg.
9: Il faut rappeler aussi que l'État fait aussi de cette bataille une priorité. La dernière mesure pour protéger la côte, c'est avec la lagune de Mbaling, où un projet immobilier était prévu. Et finalement, l'État a pris toutes les dispositions pour annuler ce projet, mais aussi pour restaurer quand même cette biodiversité. Pour dire que nous partageons vos préoccupations.
7: Le mémorandum est adressé aux autorités administratives, techniques et gouvernementales afin qu'une réponse forte soit apportée à la situation du littoral mourois. Marie Diagne, Amour. Pour Radio Sénégal.
2: Marie Diagne, à Kédougou également, la protection et la préservation de l'environnement sont loin d'être une affaire exclusivement dédiée à l'État. Des initiatives associatives sont menées pour préserver le fleuve Gambie. Des opérations de reboisement et de salubrité sont déroulées dans les établissements scolaires. On inculque aux élèves les notions sur la protection de l'environnement, nous dit Aline Badaregueme.
10: L'initiative citoyenne pour la protection du fleuve Gambie a réalisé 40 activités d'utilité publique non comptant. De ce bilan, l'ICPFG tient chaque année son festival Kédougou Rive. C'est Douba, le président.
11: Nous avons organisé 21 journées de reboisement et 19 journées de nettoiement dans les différentes communes et dans les différents quartiers. Chaque année aussi, nous organisons le festival Kédougou Rive qui a pour objet de valoriser et de protéger le fleuve Gambie.
10: Pour faire germer les attitudes et les aptitudes de préservation l'amélioration du cadre de vie et de protection de l'environnement, l'ICPFG cible les élèves Sédouba.
11: Il y a aussi un concours éco-école qui met en compétition les différents établissements du département et en général, mais aussi nous mettons aussi des clubs environnement dans les écoles pour qu'ils puissent rendre vers leur établissement.
10: Il dit ici, cet élève de 12 ans, teint clair avec un visage juvénile qui cache mal sa maturité et son assimilation des questions de l'heure.
12: Pour vivre avec les changements, il faut diminuer la coupe d'arbres et il faut essayer de plus possible reboiser vers ton chemin parce que plus il y aura d'ombre, plus l'environnement deviendra facile pour vivre. On prépare les élèves au monde de demain. Après que les anciens auront vieilli, ce seront eux de prendre la relève. À mes camarades, ils doivent essayer de bien prendre soin de l'environnement, comme ça l'environnement prendra soin d'eux.
10: Certes, l'initiative n'a pas tous les moyens de sa politique, mais les partenaires ne manquent pas. À Kédougou pour la RTS, Aline Badara Djemé.
2: La commune de Ronk, dans le département de Dagana, a procédé au lancement officiel du projet Racine, une initiative visant à renforcer la transformation, la conservation et la commercialisation des productions agricoles locales. Une enveloppe de 65 millions de francs CFA a été dégagée pour chacune des 7 communes bénéficiaires. Mbeidiop.
13: Mise en œuvre dans 7 communes du Sénégal, dont celle de Ronk, ce programme vise à améliorer les systèmes alimentaires territoriaux à travers des actions de formation, l'accompagnement des producteurs et la mise en place de solutions de transformation adaptées aux réalités locales. Pour le maire, Ronk est dans une zone agricole et rizicole où les producteurs, en souvent dépendant de récolte, mais rencontrent de sérieuses difficultés pour écouler leur production à Motidjan Ndiaye.
14: C'est un projet que nous avons sollicité. Nous l'avons sollicité compte tenu de nos réalités. Chez nous, nous sommes dans une région rizicole où on produit beaucoup de cultures maraîchères. Nos agriculteurs, ils ont de la peine pour vendre leur production. Ils bazarent toute la production sur le marché. Finalement, après la campagne agricole, on se retrouve avec rien du tout. Il faut que nous faisions un travail de prise de conscience. Et ce travail de prise de conscience part d'abord. Nos producteurs, d'abord, savent déjà qu'est-ce qu'ils produisent. Ils savent produire abondamment, mais ils ne maîtrisent pas la dernière partie de la chaîne de valeur.
13: Cette situation contraint fréquemment les agriculteurs à vendre les récoltes à des prix dérisoires, réduisant considérablement leurs revenus à Motidjan Ndiaye.
14: Quand le produit est cessé, il peut être conservé plusieurs mois et être vendu au temps voulu avec des prix assez intéressants. Donc, ça permettrait à nos producteurs d'avoir plus de plus-value. Mais tant que cette question-là n'est pas réglée, et puis nos producteurs sont toujours de pauvres gens.
13: Pour remédier à cette problématique, le projet prévoit notamment la mise en place d'unités de transformation par César, jugées plus accessibles et moins coûteuses que les systèmes de conservation par le froid. Une enveloppe de 65 millions de francs CFA a été dégagée pour chacune des 7 communes bénéficiaires. Ronk Mbeidio pour Radio Sénégal.
2: Et le programme d'appui au développement agricole et à l'entrepreneuriat rural dans le cadre de la mise en œuvre de sa deuxième phase a distribué 960 petits ruminants, dont 660 ovins et 380 dans la région de Kolda. La commune de Koulinto, dans le département de Medina Yorofoula, a bénéficié de 360 sujets, le tout pour un montant global de 413 300 000 francs CFA. L'objectif est de booster la production animale et relever le niveau de vie des populations de Kolda, nous dit Samba Baldé.
15: Le PADAR2 distribue des moutons et des chèvres aux femmes du département de Medina Yorofoula. Le chef d'antenne du dit projet Bureau Kolda revient sur le processus d'enrôlement. Latif Diallo.
16: Chaque bénéficiaire va recevoir 4 sujets, un mâle et 3 femelles. Si c'est les moutons, c'est un berlier et 3 brebis. Pour les chèvres, c'est un bouc et 3 chèvres. Dans la région de Kolda, nous avons 960 petits ruminants. Nous allons distribuer dans la commune de Koulinto, département de Medina Yorofoula, 360 sujets.
15: Les bénéficiaires magnifient ce don. Fatou Baldé de Wassadou Samba Sabali.
17: C'est un office de soulagement pour moi. D'ici l'année prochaine, je pourrai avoir une vache. Je vais bien gérer mon bétail afin d'encourager les autres à éliminer le vache et à s'y intéresser davantage.
15: Le PADAR2 a pris toutes les dispositions pour assurer la protection des sujets, selon les spécialistes en passation des marchés au niveau du PADAR2.
18: Nous avons souscrit une assurance pour qu'en cas de mortalité, qu'il puisse y avoir des remplacements. Une formation sur la culture fourragère a été faite. Ils seront mis en relation avec le service de l'élevage qui sera chargé de les accompagner, de faire le suivi.
15: La cérémonie de distribution de ces petits ruminants a été présidée par le tout nouveau sous-préfet de Ndorna, Oumar Sardjoub. Medina Yorofoula, Samba Baldé pour Radio Sénégal.
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2: La page des sports, une présentation de LH Tandakhandiaï qui nous parle de rugby, de handball, mais aussi de football sur le continent, sur l'inter et de chez nous.
15: Oui, et nous commençons par le football local avec la finale de la Coupe de la Ligue édition 2026. Le coup d'envoi est prévu ce dimanche à 17h au stade de la Dior de Thiès entre Diambar de Sali et la Solancos de Djourbel qui va succéder à Walidan de Thiès pour cette belle et lucrative Coupe de la Ligue, quoi qu'on dise. En tous les cas, les deux coachs Abdoulaye Seck du côté de Diambar et Sambaba pour la Solancos espèrent chacun en ce qui le concerne gagner ce trophée, mais surtout, ils ont appelé au fair play. Et nous parlons toujours de football local avec Essamay FC qui a dominé le championnat de Ligue 2 2026, ce qui lui confère un bon titre de champion de la Ligue 2 sénégalaise avec le meilleur coach Amadou Fall Anne, le coach comblé. Il était justement ce samedi l'invité de l'émission en direct des stades. Nous allons l'écouter.
19: On va venir en Ligue 1 pour se maintenir, hein, parce que c'est un sentiment de satisfaction parce qu'on a écrit l'histoire. Donc la ville va avoir deux équipes de Ligue 1. Donc nous, on va venir pour se maintenir. En ce moment où je vous dis, on est sur beaucoup de dossiers pour se renforcer en même temps et pour garder nos meilleurs joueurs. Parce que l'année passée, on n'a pas gardé nos meilleurs joueurs, surtout au niveau du Sénégal. Il y a des joueurs qui sont partis en Ligue 1 parce que la Ligue 1 a plus de visibilité que la Ligue 1. Donc, comme on a monté en première division, donc on croit qu'on va les garder nos meilleurs joueurs.
15: Voilà, Amadou Fall Anne, et nous parlons maintenant des Lions du Sénégal et la Coupe du Monde. Ils préparent activement cette compétition là-bas au Mondial, c'est aux États-Unis. Et là-bas, à Charlotte, aux États-Unis, la tanière est au complet puisque tous les 26 joueurs retenus sont présents là-bas du côté de New York. Et puis, il faut dire que là, il va falloir maintenant se mettre au travail et continuer en attendant, bien sûr, de recevoir l'équipe de l'Arabie Saoudite pour le dernier match de préparation avant d'affronter le 15 juin la France pour leur match inaugural de cette Coupe du Monde. Justement, la France qui fait face à l'Irlande du Nord, c'est pour justement rappeler également que cette France avait été battue par la Côte d'Ivoire un match amical. L'Irak, autre adversaire du Sénégal, a fait match nul contre l'Espagne, un but partout. Et puis ce dimanche, le Maroc qui joue contre la Norvège, également adversaire de poule du Sénégal, avec des résultats. L'Algérie qui a battu les Pays-Bas, 1-0. Autre africain, pas mondialiste forcément, le Burkina Faso est tombé à la Volvograd Arena, 3-0 en faveur de la Russie. Le Nigeria et la Pologne ont fait match nul, 1-0. La Guinée qui s'incline contre l'Irlande 2-0. Le Mali a aussi courbé les Chines 2-0 contre l'Irlande. Le Ghana et les Pays-Bas se sont quittés dos à dos. 1-0. Le Brésil qui joue ce dimanche contre l'Égypte, le Ghana et le Nicaragua ont fait match nul, 1-0. Et nous parlons de la 4e journée du championnat de handball, championnat élite. Ce dimanche, Gaston Berger qui reçoit l'équipe de Isaac, c'est un dame, Olympique de Djourbel à Diamono. Chez les hommes, Gaston Berger accueille l'équipe de Isaac Asfa qui joue contre Kaplan. Résultat de ce samedi, Israël Jeanne d'Arc 25-0 du côté des hommes et en dames. C'est Golf qui a battu les Thiessois de Rai 24-25 en rugby à 15 avec les demi-finales. Le championnat du Sénégal, Asfa qui reçoit les Panthères de Yop au camp général Muntaga Diallo. En deuxième heure, le Sangfou qui accueille l'équipe de Diambar. Et nous parlons des courses hippiques. Le Grand Prix des éleveurs, ce sera à l'hippodrome Niaoumoko du Diop, c'est à Thiès, ce dimanche. Et nous allons terminer par la lutte sénégalaise, le grand combat de lutte ce dimanche avec les deux mastodontes de la lutte sénégalaise qui s'affrontent. Il s'agit bien sûr de Regrec et Boignan 2. Ce sera à suivre à l'arène nationale et c'est tout pour le sport.
2: Mesdames et messieurs, 22h passées de 26 minutes sur Radio Sénégal, je vous rappelle l'essentiel de l'actualité.
20: Youssouf Konté.
2: Les condoléances de la nation au Khalife général de Mouride Serigne Mountakha Bassirou Mbaké à la suite de la disparition de Serigne Cheikh Saliou Mbaké, fils aîné et Khalife de Serigne Saliou Mbaké. Le chef de l'État Bassirou Diomaye Diakhar Faye a salué la mémoire d'un digne héritier spirituel dont l'existence fut tout entière dévouée à l'enseignement coranique, à l'encadrement des disciples et à l'enseignement l'engagement social. En politique, Ousmane Sonko a été encore porté à la présidence du parti PASTEF Les Patriotes. À l'issue de son premier congrès ordinaire ce samedi à Diamniadio, le PASTEF qui affûte ses armes en vue des élections à venir. Dans la seconde partie, vous avez suivi les actualités sportives avec El Hadji Tanda Khandiaye. C'est la fin de cette édition. Merci aux équipes techniques Matar Sarr, Khalifa Lo, Doroba, André Noël Tchandoum au CDM. Production, Maudou Diop, réalisation et coordination, El Hadji Pamalik Ndaou. Merci de nous avoir écoutés. Mais ne quittez pas l'écoute. On va vous laisser donc vous détendre avec la soirée dans sur RSI avec Didier Maxime, l'animateur le plus wané, et sur la nationale avec Alassane Sy. Excellente écoute, amis auditeurs de la radio de tout le Sénégal.

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0: son deuxième but dans le tournoi.
1: Dans la pied de Boulaya, les Lions sortent de leur tanière.
0: Et Valencia qui marque, qui égalise, hein, partout entre les deux équipes.
1: Et c'est terminé, le Sénégal a encore à faire dans cette Coupe du Monde. Diarre et Dove, Sénégal pour cette victoire, la première des Lions de la Teranga, la première du continent.

22h37 sur Radio Sénégal International. Matar est au cœur de la technique et Didier Maxime pour vous accompagner jusqu'à 1h du matin, comme nous le faisons tous les samedis, mes chers auditeurs. On vous souhaite la bienvenue dans l'Enagiamouti Radio Biga Khamantene Sénégal, Yepoko Bok. Et tout de suite, voici du coupé décalé.

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C'est la page des souvenirs, mes chers auditeurs. Si vous venez de débarquer, je rappelle que vous êtes en compagnie de DJ Maxime, l'animateur le plus wanné du Sénégal. Vous avez fait le choix de Radio Sénégal International et vous avez

ambiance coupée décalée sur Radio Sénégal International. Je rappelle que vous êtes en compagnie de DJ Maxime. Les gars, les gars, les gars, les gars, les gars, les gars.

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